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Eh bien, bonjour à toutes et à tous. Bienvenue sur Radio Craponne pour cette émission à la découverte de... Eh bien, on va découvrir quelques nouveaux albums. Je dirais pas de nouveaux interprètes, puisque certains... si, peut-être, hein, qui est... Non, on les a déjà eus, mais qui ont sorti des albums. Certains depuis longtemps, puis un jour comme ça, il y a un album qui revient. Eh bien, c'est à la découverte de sur Radio Craponne. J'espère que vous allez toutes et tous très très bien. On se retrouve dans quelques instants pour commencer cette émission. 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

bien, on va commencer tout de suite cette émission à la découverte de avec Charles Graham. On est fou, c'est le titre de son album. Alors, Charles Graham, pour la petite histoire, c'est un artiste maison chez CBS, puis chez Sabin Polydor. Charles, auteur, compositeur, interprète, a enregistré plusieurs 45 tours. Un de ses titres, enregistré à Los Angeles en 1982, connut un certain succès avec la maison de Catherine, sous le nom de Grammont. Ceci dit, n'ayant pas à l'époque la farouche envie de mener une vie d'artiste, juriste de formation, il n'a pas persévéré dans le monde de la chanson, tout du moins de manière professionnelle. Le goût pour l'écriture et la composition ne l'ont jamais quitté. Il était logique qu'il envisage un jour l'enregistrement d'un album, reprendre le chemin des studios à l'âge où d'autres envisagent de mettre un terme à leur carrière. Ce n'est pas en principe pour en démarrer une. Qu'à cela ne tienne, en 2015, il autoproduit un single, Pas d'ici, pas de là, qui lui permet... 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

Bonjour à toutes et à tous, bienvenue sur Radio Craponne pour ces infos avec notre partenaire La Tribune Le Progrès. Aujourd'hui, nous sommes le dernier jour de juillet, et oui, le 31 juillet, et on fête les Ignaces. Dans votre quotidien du jour, La Tribune Le Progrès, Haute-Loire, audience musclée au tribunal du Puy-en-Velay, le prévenu blesse un agent de l'escorte judiciaire. Et puis, comment Michelin teste ses pneus sur un camion électrique, c'est à Blavozy. À Monistrol-sur-Loire, rue Vitalis Royer, malgré la mobilisation, un premier tilleul abattu. Football ASS, quel 11 type à 8 jours de la reprise de la Ligue 2. Et puis vacances et canicules, les Français changent de cap. Eh ben ouais, ça c'est sûr. Face aux canicules, les vacances repensées par les Français, les exploitants de camping vont s'adapter. L'été à la montagne, un phénomène qui s'installe. Et même chez nous, on voit de plus en plus de monde qui viennent en moyenne montagne. Haute-Loire, au beau jour, ils louent leur piscine à des particuliers. Ben, fallait y penser. Environnement, faut-il chasser dans des forêts brûlées? La question est posée. Regain d'optimisme face au méga-feu de Gironde. Un an après l'interdiction des sites porno aux mineurs, un bilan mitigé. Et puis, bien sûr, le conflit au Moyen-Orient s'étend. Trump, toujours agacé, mais il n'a peut-être pas mesuré qu'en face, l'Iran, ce n'était pas des petits joueurs. Auto Skoda Octavia, l'une des 10 voitures les plus vendues en Europe chaque année. Ça, 65 ans d'histoire. Haute-Loire, un premier arbre abattu dans la rue Vitalis Royer à Monistrol. Alors, beaucoup de réactions. Loire et Haute-Loire, des températures de plus de 30 degrés. Il faudra attendre une semaine avant un vrai rafraîchissement. À Haute-Loire, un bal dégénère à Voray-sur-Arzon, un adolescent placé en détention provisoire. Saint-Eustien, il perd contrôle sur la RN88. Son véhicule s'encastre contre un mur. Et puis, au Puy-en-Velay, rififié au tribunal, un prévenu récalcitrant et un agent d'escorte judiciaire blessé. Bassin-Bassin, un père et son fils blessés après plusieurs tonneaux. Et dans le Puy-de-Dôme, des pompiers de Haute-Loire mobilisés dans l'incendie d'une scierie. En Haute-Loire, Michelin va tester un camion électrique pour approvisionner son usine de Blavozy. Ben oui, ça commence, les camions électriques apparemment. La voûte sur l'art, deux jeunes cavaliers altigériens sacrés.

0: Le Chambon-sur-Aignan, le lotissement et les jeux de plage au conseil municipal. Saint-Romain-la-Chalme, la municipalité s'engage dans un vaste plan de communication. Bassin-Basset, théâtre, Cluedo, médiéval, nuit des étoiles au programme du week-end. À Boisset, Nancy Leloup et Pierre Gilles exposent jusqu'à dimanche à la chapelle. Saint-Férol-de-Roure, 100 bougies pour les 100 printemps de Jean-Marie Carles. Et le Puy-en-Velay, le supranational de pétanque, retransmis en direct sur Boulistenote TV. Brichard-en-Sac, le spectacle de magie Paxson finalement annulé. Sambadel, rendez-vous pour le traditionnel vide-grenier le dimanche 2 août. À Saint-Germain-la-Prade, Jean-Philippe Varjadébédian et Violaine Cochère en concert à l'abbaye de Douai. Craponne-sur-Azon, tournoi estival du tennis club de Craponne, vous aurez tous les résultats. Saint-Étienne-l'Ardérolles, travaux au cimetière communal avec la pose d'un columbarium et un agrandissement. À Voreil-sur-Arzon, plus de 500 spectateurs pour les Voreves d'été. Carrière des activités pour tous au chalet du Mégal. À Malrevers, la vogue votive fait son retour du 1er au 3 août. Et puis à Firminy, le marché de retour place du Breuil en proximité retrouvée, nostalgie de la gare. À la gare, il y avait plus de place pour circuler. C'était beaucoup plus facile pour se garer. C'est une cliente du marché qui dit ça. Place du Breuil, c'est l'endroit le plus passant. Voilà ce que dit un vendeur de vêtements. Et là, on va à Saint-Victor-sur-Loire. Chez Victor, la restauration devient une expérience d'évasion. Nous nous sommes inspirés de nos voyages et avons fait réaliser de nombreux éléments sur mesure, comme les lustres. Ben oui, il y en a en voyageant qui trouvent des idées et qui, après, les mettent en œuvre. On poursuit toujours dans ces infos avec à Issajau le décès de Michel Barrault, qui n'était autre que la sœur de Jacques Barrault et la tante, bien sûr, de Noël Barrault. À Tirange, anniversaire de mariage et noces d'or pour Martine et Jean-Paul Charbonnier.
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0: Bonjour à tous, au micro Michel Gosselin. Merci de votre fidélité à ce rendez-vous Face A, Face B, rendez-vous hebdomadaire consacré aux chansons à thème, avec toujours les plus belles pépites de notre discothèque. Voici le deuxième rendez-vous d'une série de quatre consacrée à Serge Gainsbourg à l'occasion des 30 ans de sa disparition. On va retrouver des documents sonores et des titres rares, et on va s'intéresser pour commencer à la période de jazz de Gainsbourg, à ses débuts. Voici un enregistrement d'avril 1962, Black Trombone.
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Black Trombone, un titre figurant sur le quatrième 33 tours 25 cm vinyle de Serge Gainsbourg, paru le 23 mai 1962 et toujours orchestré par le fidèle et talentueux Alain Goraguer. On va retrouver Serge Gainsbourg toujours vers ces périodes, à une époque où son cœur oscillait déjà entre le monde du jazz et celui du rock, et Gainsbourg évoque notamment une chanson qui a laissé quelques traces, pour ne

0: pas dire quelques doutes à son propos.
1: Pourquoi une coup j'ai... C'était le jazz. J'ai dit à un moment à la télévision que j'avais abandonné un peu le jazz à cause justement de cet univers de drogue. Et je m'étais mis au rock. Mais après, j'ai réalisé qu'il n'y a pas plus drogué que tous ces gars de rock anglais. Enfin, ça me plaît.
2: Le rock, c'est votre dernière découverte et c'est ce qui vous inspire le plus actuellement au point de vue musical.
1: C'est pas ma dernière découverte, c'est ma première découverte. Parce que j'ai ici dans ma discothèque un disque de Johnny Ray qui date de 57 et un disque de Screaming Jay Hawkins, totalement inconnu, qui date de 58, que Boris Vian a essayé de lancer mais qui faisait peur à tout le monde.
2: Mais c'est le hurleur.
1: Ouais. Scream to scream, hurler. C'est pas d'hier que ça date, cette histoire de rock.
2: Oui, mais...
1: Seulement, j'étais encore dans le jazz.
3: Écoute, le gars qui jazzote, t'entends? Ah, comme il saxote, il est calmé à zéro.

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1: Voici un petit document rare qui pourrait servir d'épilogue à la chanson qu'on vient d'entendre, Coco and Co.
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1: C'est un spécial Gainsbourg, deuxième partie à l'occasion des 30 ans de sa disparition. Aujourd'hui dans Face à Face B, le thème que j'ai retenu pour vous, ce sont les périodes de rock et jazz. Et finalement le jazz, Gainsbourg n'a pas pu s'en défaire si rapidement ni si facilement.
3: Toutes vos chansons étaient marquées beaucoup plus par le jazz que par le rock. Oui,
4: oui. Seulement le jazz actuel, tous ceux, je ne vais citer personne, mais tous ceux qui pensent faire du jazz dans la chanson ont un style qui date des années 55 par là.
3: C'est un style que vous jugez dépassé.
4: Ah, oui, absolument. Non, il y a eu le free jazz, il y a eu beaucoup de choses.
3: Mais sur le free jazz, ne pensez pas qu'il est possible de faire de la chanson.

0: Black March, un titre très jazz toujours, enregistré en décembre 1959 par Gainsbourg et édité sur un 45 tours paru en janvier 1960. Donc Gainsbourg commence à ne pas en démordre à propos du rock, c'est ce qu'on va voir tout de suite dans ce document sonore, où Gainsbourg est aussi interrogé par Denise Glaser dans la célèbre émission télévisuelle Discorama.
1: J'aime le jazz moderne, mais je ne veux plus entendre parler dans le sens de la chanson, parce qu'il est malsain et... c'est un climat de drogue, dangereux, il faut absolument qu'on ne peut pas mettre sur le... dans le domaine de la chanson, c'est pas possible. Alors, abandonnons totalement le jazz. Mais le rock amène aussi une rythmique très intéressante, qui correspond à mon désir de violence, qui me va parfaitement.
2: Est-ce que vous allez continuer dans ce sens-là, ou est-ce que vous avez un autre objectif en ce qui concerne la chanson?
1: Aucun objectif que celui-ci.
2: Aucun objectif?
1: Celui-ci.
2: Celui-ci pour le moment.

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1: Requiem pour un twister, c'était Gainsbourg en 1962. Dans Face à Face B, nous parlons de Serge Gainsbourg aujourd'hui à l'occasion des 30 ans de sa disparition. C'est la deuxième partie d'une série de 4. Le titre qu'on vient d'entendre, Requiem pour un twister, était fortement inspiré par Big Noise from Winnetka, un titre d'un jazzman américain nommé Cozy Cole. On va retrouver la voix de Gainsbourg dans un document de 1979. Il était interviewé par Jean-Bernard Hébé au moment de la parution de son album Aux Armes, etc. Dans cette interview, Gainsbourg est revenu sur ses influences du début, à savoir Boris Vian.
2: C'est Boris Vian qui m'a incité, sans le savoir, à écrire des chansons. Parce que je me disais, tout ça c'est des conneries, c'est la merde sur la merde, sur la merde, sur la merde, et puis tout d'un coup, paf, j'ai entendu les chansons de Boris Vian. Et puis, j'étais pianiste dans une boîte de nuit, à l'époque de l'agonie de la rive gauche, et Boris Vian est venu un soir. Alors là, j'en ai pris plein la gueule. Il était blême, blafard, sous un projecteur blanc, verdâtre, livide, et pas au milieu des tempêtes, parce que vraiment les gens étaient abasourdis. Il n'a pas eu un applaudissement, et moi j'ai trouvé que c'était un gars extraordinaire. C'était un visionnaire dans sa prosodie et servi par des musiciens de très grande qualité, extrêmement inquiétant comme présence, une gueule étonnante. Alors bon, ben je me suis dit, ben peut-être qu'il n'y a pas que des conneries à faire dans la chanson, et c'est... Et peu avant sa mort, j'ai rencontré. Il m'a ouvert un livre chez lui. D'ailleurs, c'est le premier qui a écrit un article sur moi.

0: Le claqueur de doigts 1959, c'était Gainsbourg, fortement inspiré cette fois par le titre Fever de Little Willie John, paru en 1956 et popularisé par Peggy Lee.
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0: Spécial Gainsbourg, deuxième partie sur les quatre rendez-vous prévus à propos de la disparition de Serge Gainsbourg, c'était il y a 30 ans. Gainsbourg et le rock'n'roll, c'est une histoire qui a duré. On va se retrouver maintenant en l'année 1982 avec la parution de l'album Plaie Blessure d'Alain Bashung. Et pour évoquer quelques souvenirs à propos de la façon dont Gainsbourg travaillait à l'époque, on va laisser s'exprimer Philippe Manœuvre.
2: Et Bashung arrive, on voit Bashung du balcon, on était dans sa chambre, on voit une grande silhouette tout en cuir noir avec les Santiago. Bashung, et rien n'était prêt. Allez lui ouvrir. On descend ouvrir, on quitte Gainsbourg Hilar, on revient, il pleurait. Oh Alain, mon copain, je t'ai pas fait ta chanson, je suis un misérable. Alors Bashung, mais faut pas pleurer, Serge, qu'est-ce qu'il y a? Et en fait, ça s'est fini, on a été dîner en face. Alors Gainsbourg a encore fait un peu le mec, il pleurait et tout. Et c'est comme ça qu'ils ont. Bon, c'était, il était comme ça, c'est-à-dire qu'il avait gagné une journée, mais en même temps la pression montait. Quand on voit le résultat de l'album, Plaie Blessure, on se dit c'est pas dégueu, il y avait quand même des séquences en confrères.

0: J'espère ne pas avoir trop choqué les oreilles sensibles avec la diffusion de ce titre. Un texte typiquement Gainsbourg, trompé d'érection, face B du 45 tours, c'est comment qu'on freine, sorti en 1982. On va retrouver Gainsbourg en 1979, toujours interviewé par Jean-Bernard Hébé, qui demandait à Gainsbourg si ça l'intéressait de créer des chansons en anglais.
1: Oui, parce qu'en anglais, on peut se permettre de dire « Once again, I feel better, I feel better. » Come on baby. One more time. Alors, si tu traduis, tu fais, je vais mieux. Encore une fois. C'est mauvais. Tandis que,
2: enfin, ça, c'est pas mauvais.
1: Non, ça dépend. C'est carrément de la merde.
2: Oui.
1: Pour moi, le français est une langue gutturale qui permet de véhiculer des idées. Tandis que l'anglais est une langue très musicale. Et il n'y en a qu'un, pour moi, à ma connaissance, qui se démerde avec ça. C'est Dylan.

0: Yandere avec Sex and Drug and Rock and Roll en 1977, titre phare du mouvement punk. Toujours à propos de rock, retrouvons maintenant Philippe Doga du groupe Bijou qui évoque en 2010 quelques souvenirs à propos de la collaboration de son groupe Bijou avec Gainsbourg.
1: Ça s'est passé au début des années de l'année 78, pendant 3 ou 4 mois environ, c'est-à-dire à plusieurs endroits. On avait un studio parisien où on répétait régulièrement, mais souvent chez le batteur qui s'appelle Dynamite, de son
2: et c'était où
1: surnom. Alors ça, c'est en banlieue parisienne, à Savigny-sur-Orge. Une petite maison qui avait Dynamite, et il y avait une cave avec des matelas au mur, enfin un truc vraiment presque insalubre. Mais il adorait venir là avec nous, on l'amenait en DS, et puis on est répété avec lui dans ce petit lieu.
0: Face à Face B se termine pour aujourd'hui. Au micro, c'était Michel Gosselin. Rendez-vous la semaine prochaine avec la troisième partie de cet hommage à Gainsbourg. Voici Bijou, chanson de Gainsbourg avec Betty Jane Rose.

La machine à remonter le temps sur Radio Craponne, les années 70. Bienvenue à tous ceux qui nous rejoignent dans notre fabuleuse machine. Nous avons réglé notre compteur sur les années 70 et on va tout de suite commencer ces années-là avec un instrumental. Un instru, comme on dit. Alors, c'est John Denver's Famous Band. Ça vous dit peut-être pas grand-chose. Mais si je vous dis que c'est un instrumental au violon, déjà, ça vous dit quelque chose ? Écoutez donc.

Gérard Lenormand qui allait éclater en ce début des années 70 avec le titre « Il, les années 70 » dans la machine à remonter le temps. 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Embarqué, on va faire un petit voyage là dans les années 70 avec tout de suite un petit disque de derrière les fagots comme on en a l'habitude. Le professeur est un rêveur, rappelez-vous Bernard Sauvage.

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Ah oui, un titre typique de la variété des années 70 française avec Ringo, elle, je ne veux qu'elle. Les années 70 dans la machine à remonter le temps. Maintenant, on va écouter Cassé and Sunshine Band. Alors voilà, là, si c'est typique du pré-disco, je vais dire, là, ça sent un petit peu le disco. Cool. Voilà, ça s'appelle Shake Your Body.

Et oui, il n'a pas fallu attendre les années 90 ou 2000 pour voir des Français triompher internationalement dans la dance music, puisque déjà, un des rois du disco, un roi international, interplanétaire, c'est Marc Serum. Bien sûr, auteur, compositeur, arrangeur, batteur, voilà. Avec son Supernature 1977, on va revenir à la chanson purement française, on va dire, avec Michel Berger, pendant que le disco envahissait les ondes. Eh bien, Michel Berger chantait une chanson qui... Je vais retrouver le titre, hein. Mon piano danse. Eh ben oui, 1976.

Voilà, Chardin avait chanté 14 ans les Gauloises. Voilà, chanson sur la nostalgie de ces années 70 et même avant. C'est Yves Simon, les années 70, toujours dans cette machine à remonter le temps. On continue en chanson française.

about. Eh bien voilà, nous étions au bar en train de savourer une petite mousse là, avec Robert Palmer et auparavant l'inimitable David Martial avec son Célimène, David Martial, l'ancêtre de Frankie Vincent. Et bien voilà, nous allons franchir le pas direction les années 80, ce tout début des années 80. Sur les pistes de danse, on pouvait entendre ceci. La machine a remonté le temps, les années 80. C'est sur Radio Craponne, bien sûr, c'est Jacques, votre chauffeur. Embarquez, embarquez, il est encore temps.

Voilà, avec l'arrivée des boîtes à rythme, eh bien voilà, un nouveau son arrive. Ce sont les années 80 avec à l'instant Buzy et ses cheveux en pétard. Que dire des cheveux de Jeanne Masse alors ? Eh bien, c'est pareil. En rouge et noir, voilà, c'est ainsi qu'elle se présente. Nous sommes dans les années 80 et donc c'est le démarrage de la carrière de Jeanne.

Lucie, c'était Daniel Balavoine, incontournable bien sûr dans ces années 80 et trop vite disparu. Les années 80 dans la machine à remonter le temps, c'est sur Radio Craponne. Ben maintenant on va faire la fête avec ce groupe qui sur scène également eh bien, ne dégageait pas la morosité. C'est Kid Creole et les Coconuts.

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Eh bien, bonjour à toutes et à tous, bienvenue sur Radio Craponne pour cette émission Réveil Matin. Nous sommes aujourd'hui, et oui, ça y en a encore changé le mois, le samedi 1er août, et on fête les Alphonses. Dans cette émission, dans quelques instants, bien sûr, vous aurez l'horoscope qui sera suivi de votre programme TV, les infos à 7h30, la météo à 8h. Belle météo qui devrait venir quand même plus calme qu'hier avec de nombreux orages. Alors c'est vrai qu'il fallait de la pluie, mais bon, c'est comme ça. On espère qu'il n'y a pas eu trop de dégâts. Et la pluie, il y en avait besoin. Et on espère qu'elle va laisser tranquille pour ce week-end. Eh bien, c'est ce que l'on espère. Et puis, comme on est le 1er août, eh bien, on sait qu'on a pas mal d'amis suisses en ce moment qui viennent participer au championnat de France et qui ont participé au championnat d'Europe, mais également au championnat de France, puisqu'ils peuvent participer même s'ils ne sont pas classés. Alors on les salue, puisqu'aujourd'hui c'est leur fête nationale. Alors on va commencer tout de suite, bien sûr, avec l'horoscope qui sera suivi de votre programme télé. Voici l'horoscope du jour.

0: Bonjour à tous, heureux de vous retrouver pour votre horoscope de ce 1er août. Bonne fête à Alphonse. Alors, avez-vous le soutien des planètes ?
1: Eh bien, les béliers, évitez les sujets délicats.
0: Taureau, ne cherchez pas à avoir le dernier mot, on risque de vous heurter à une personne qui vous est proche.
1: Gémeaux, vous vous sentez enfin prêt à pardonner, que ce soit à vous-même ou aux autres. Et oui, cela vous permet d'avancer.
0: Cancer, votre esprit innovateur vous pousse à prendre des risques, de nouvelles idées germent dans votre esprit.
1: Les lions, une très bonne journée pour vous. Vous aurez la pêche et saurez vous y prendre pour obtenir le meilleur des autres.
0: Vierge, vous aurez envie d'explorer de nouveaux horizons, vous ne manquerez pas d'idées.
1: Vous qui êtes balance, eh bien la communication sera au premier plan. Vous aurez une réponse à une demande.
0: Scorpion, Saturne vous freine à tous les niveaux, alors ne commencez rien d'important aujourd'hui.
1: Sagittaire, ne laissez pas les épreuves vous décourager, elles sont un test de votre détermination.
0: Capricorne, cette journée est l'occasion de mettre en place des rituels pour alléger votre esprit, apaiser votre corps.
1: Verseau, vous allez devoir voir la vérité en face, malheureusement sans prendre de pincettes.
0: Enfin Poisson, cette journée sera marquée par des contraintes et une tendance à y réagir de manière un peu trop vive pour certains. A demain pour un nouvel horoscope, nous fêterons Julien.
2: Alors, sur le petit écran, eh bien, vous pourrez voir ce soir un jeu à 21h10, le grand concours, un divertissement Fort Boyard sur la 2, sur la 3, c'est une série Cassandre, sur Canal+, c'est un film 29 ans plus tard, 28 ans plus tard, Le Temple des Morts, voilà. Sur France 5, un magazine Échappée Belle, donc qui nous emmène dans le Vercors. Sur M6, une série en famille. Sur Arte, vous pourrez voir un documentaire avec Einstein Hawking, l'univers dévoilé. Sur LCP Sénat, Brigitte Bardot, Le serment fait aux animaux. Sur V9, une série La petite histoire de France. Sur TMC, c'est une série New York, unité spéciale. Sur T18, un spectacle avec Juste pour rire fait son show. Nouveau 19 vous propose une série Le tueur du lac. Sur Cester, le magazine Enquête sous haute tension. Sur Gulli, un jeu, le grand jeu des années Club Dorothée. Sur TF1, la série Joséphine Ange Gardien, et puis l'équipe 21, c'est un documentaire avec grille inversée. Sur Sister, la série Hawaii 5-0. Sur RMC, découverte le mystère d'Oak l'Island. Sur RMC Story, eh bien, vous aurez Guerre des voisins, ma vie est un enfer. Et oui, parfois, les voisins, c'est un petit peu complicado. Allez, tout de suite, on va retrouver la chanson avec Linda Lemay, qui nous interprète tout simplement, eh bien, Alphonse. Voici Linda Lemay, notre cousine, bien sûr, de Québec. Hein. C'est une Canadienne qu'on adore. Linda Lemay, tout de suite sur Radio Craponne.

Apparemment, on a encore un petit souci. Décidément, on n'est pas vénère avec ces ordinateurs. On va tout de suite, peut-être là, non plus. Oui. Bon, bah écoutez, je vous...

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2: Sister Hazel est un groupe de 6 musiciens, tous originaires de Gainesville, en Floride. Ils ont eu 2 titres classés dans le top 10 du Billboard, ce qui n'est pas une mince affaire. Ils viennent de produire un EP 7 titres, intitulé Fire, dont voici un extrait, On and On, Sister Hazel.
3: Chanson, puisque pour l'instant on a un problème avec l'ordinateur, ce qui est assez récurrent, on va dire, mais bon, ça fait partie du jeu. Et bien, on va écouter Les Gaga. Tiens, c'est un CD qui a été fait par un groupe qui s'appelle Les Gaga, c'est tout sur Saint-Étienne et c'est très sympa. Donc, on va écouter Les Gaga, donc avec. Le 17 mars, c'était vert. Eh oui, rappelez-vous, le 17 mars, c'était le fameux match contre Kiev. On va retrouver tout de suite cela. Dans quelques secondes, le temps de se mettre en place. Voilà. Et on devrait retrouver. Donc, ce titre qui s'intitule « Le 17 mars » et c'est un « Aller les Verts » bien sûr.

0: Voilà, les Gaga, ouais, c'est un super CD qui est très sympa. C'est tout sur Saint-Étienne, bien sûr. Et on va écouter avant les infos une autre chanson qui s'intitule « Les saisons qui s'effritent ».
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Voilà, très sympa, hein, bien sûr, ce CD avec les Gagas. Hein. Eh oui, les Gagas. Hein. Alors, dans quelques instants, bien sûr, je vais vous proposer de retrouver tout de suite les premières infos sur votre radio. Voici donc les infos.

Bonjour, bienvenue à toutes et à tous sur Radio Craponne pour ces infos avec notre partenaire La Tribune, Le Progrès. Aujourd'hui, nous sommes le samedi 1er août, on fête les Alphonse et c'est la fête nationale chez nos amis suisses. Hein. Bien sûr, c'est bonheur. On a pas mal des Suisses en ce moment avec le raid des pèlerins. À Saint-Maurice-de-Lignon, privé de distributeur de billets, les habitants s'apprêtent à retrouver ce service de proximité. Geoffroy Guichard, une pelouse toute neuve et plus écolo pour la SS. Ça serait bien qu'il fasse de même à Massot. Le Puy-en-Velay, nous avons testé le quiz boxing 100% Velay au parc Alti Arena. Canicule incendie, agir maintenant pour mieux lutter demain. Inondation, feu, les pompiers de Haute-Loire sur tous les fronts. Gestion des risques mal préparés, les Français doivent être formés. Pompiers, des moyens à revoir d'urgence. Comment mieux s'armer face à l'intensification des feux? Eh bien, vous pourrez lire cet article. Environnement pour les pompiers, le défi des moyens. Les assureurs, davantage mis à contribution, ça c'est sûr. Environnement avec le climat, plus on attend, plus on va perdre. Si un élu consacre son budget à l'adaptation, il ne pourra pas s'occuper de la salle des fêtes. C'est ce que déclare Jean-Marc Jancovici. Une carte pour trouver les refuges climatiques. Les pompiers particulièrement sollicités cet été, on serre les dents. La particularité 2026, ce sont des gros feux de forêt qui se suivent les uns après les autres. Ils dégénèrent et demandent plusieurs jours d'intervention. C'est ce qu'on nous dit. Immigration à ce temps, nouvelle crise migratoire. On poursuit toujours avec les loisirs, famille, amis, le bon plan pour voyager pas cher. Et puis technologie, hôtel, gare, comment le Wi-Fi public peut devenir un piège. Santé, cette bague connectée pourra détecter l'apnée du sommeil. On n'arrête plus le progrès. Solignac sur Roche, passionné de vélo, Gravel, il crée un événement réunissant des adeptes. Environnement, la surface des aires naturelles protégées passe de 558 à 1808 hectares. Un distributeur d'argent de retour en septembre à Saint-Maurice-de-Lignon, ouais, ben, c'est pas trop tôt. À base, l'IFP 43 renouvelé en tant que CFA pilote de France jusqu'en 2028. Et puis économie, le chef Jacques Marton interpelle en poème le ministre de l'Agriculture. Ça, c'est une bonne idée. Chaumely, un motard en urgence absolue après avoir percuté un camion. Décidément, les motards, ils font parler d'eux. Hein. Le Puy-en-Velay, il frappe sa femme alors qu'elle a leur enfant dans les bras. Un poneau condamné. Puis au Puy-en-Velay, il pose son couteau sur la table pour réclamer 200 euros à son conseiller du DAF. Alors, mais on croit rêver des jours, hein. À Husson-Forêt, le commerce local tire son épingle du jeu, même s'il manque des bars. Eh oui, tout disparaît. Dans le Rhône, après le suicide de leur fils, ils alertent sur les dangers des antidépresseurs. Ouais, méfiance. À Firminy, âgé de 15 ans, il est interpellé en train d'essayer de réactiver un point de deal historique. Ah, mais les gars, ils reculent devant rien. Hein. Le Chamonseignon, le sous-préfet Alban Barry Belnamran en visite à la maison des Roches. À Issingeaux, un grand concours de show de trait ce samedi à Lantreuil. À Retournac, maintenant, une chasse au trésor animera la Bastide samedi 8 août. Et puis à Grazac, pétanque, repas et bal avec le club des jeunes. Au Rex sur l'Eure, après 15 ans d'absence, Annabelle revient pour 3 concerts. Bozac, un public nombreux a écouté les contes de Cécile Bergame ce mardi. À Boisset, les inscriptions sont ouvertes pour les ateliers de Christine Balédier. Sport Horizon, le tout nouveau maillot du Puy-en-Velay FC, vous le découvrirez. Et oui, puis ça sera la Ligue 3 maintenant.
Coubon, les travaux d'arrombée se sont multipliés dans la commune. À Chaumy, joli succès pour le dernier marché de juillet. C'est vrai qu'il y avait énormément de monde. À rappeler que c'était le premier marché du soir de Haute-Loire qui avait été initié par Régis Forissier. Il y a eu beaucoup de copies hein, maintenant. Beaulieu, de très belles performances pour le tir sportif de Beaulieu. À Voray, après le marché d'été, la banda Vorev donne à nouveau rendez-vous ce 2 août. Et puis, on poursuit toujours à Saint-Étienne, et bien un McDo à la place du Glasgow. Le maire Régis Roinicot s'y oppose. On va un petit peu plus loin dans ces infos, en parlant maintenant, eh bien sûr, de sport, puisqu'on est en plein dedans. Hein. On arrive au week-end, les championnats vont reprendre. À Saint-Étienne, répétition générale face à Venise. C'est ce samedi à 17h à Divonne. La SS révèle son maillot extérieur. Voilà, on révèle bien les maillots en ce moment. Et deux affiches de gala à l'Envol Stadium. C'est à Andrézieux. Et on nous dit une pelouse plus écolo et plus économique à Geoffroy Guichard. Eh bien, qu'est-ce qu'on attend à Massot pour faire pareil? Parce que alors, je ne vous parle pas. Enfin, on en parle assez d'ailleurs. Donc, le Puy conclut sa préparation par un succès rassurant. Donc, ils ont gagné 1-0 face à Bourg-Péronas. Le buteur est Insinghi, qui est déjà en forme. Hein, et c'est vrai que l'année passée, il a fait un super boulot. Et puis, le Tour de France 2026 féminin. Bataille royale pour le jaune. Ça va démarrer donc ce samedi. Ils partent de Lausanne en Suisse. Alors on nous dit une double incertitude climatique sur ce Tour de France féminine. Ouais, ben en ce moment, hein, on est vraiment embêté avec la canicule. Et puis en football, la FIFA, là, je pense que Gianni Infantino, là, il a touché où ça fait mal. Et le séisme se poursuit. Oui, lui, il est dans le fric. Hein, donc, mais là, je crois que ça réagit très, très fort. Puisque l'UEFA, s'il continue comme ça, a pensé boycotter la nouvelle Coupe du Monde. Là, ça ferait très, très mal. Mais ça lui ferait du bien, lui, par contre. Le Puy-en-Velay, quiz boxing 100% velay à l'Alti Arena. Mon ego fond comme neige au soleil. Et puis au Puy-en-Velay, 200 personnes attendues ce samedi 1er août au rassemblement des confréries de France. À Châtillon-sur-Seine, plongé dans les années folles grâce à Kiki de Montparnasse. Là, on va dans le Rhône, de Bellecour au poumon vert lyonnais en passant par le musée de l'automobile. Aller se mettre au vert au parc de la Tête d'Or. Eh oui, ce parc de la Tête d'Or. Mais moi, ça me rappelle des souvenirs. Puis j'avais de la famille à Lyon, ma grand-mère. Et on allait au parc de la Tête d'Or faire du cheval à pédale. Eh ouais. Et c'était super sympa. On va parler maintenant eh bien, de ce championnat d'Europe hier, qui a été très disputé. On a vu une équipe du Portugal qui a quand même dominé. Et qui gagne en individuel et par équipe. La France terminant deuxième en individuel et par équipe. Et c'est l'Espagne qui complète le podium par équipe. Alors pour le Portugal, le champion d'Europe, c'est Rodrigo Maria. La France est deuxième avec Pablo Thomas. Les Portugais prennent la troisième place et la médaille de bronze avec Pereira Manuel Maria. Donc les Français sont médaille d'argent et les Portugais médaille d'or. À la quatrième place, on retrouve un autre Français, Victor Fabre.
À la cinquième place, c'est des Espagnols, un Espagnol, avec Maria Punti Alvarez, c'est une Espagnole. À la sixième place, c'est Denis Russon Morales. Et puis à la septième place, Carolina Balzac, qui est portugaise, espagnole, pardon. Et à la dixième place, un autre espagnol, Gilles Costa, donc qui permet à son équipe de prendre la troisième place par équipe, puisque vous savez, on prend les trois premiers cavaliers. Et ça s'est joué à pas grand-chose entre le Portugal et la France. Mais hier, les Portugais ont beaucoup, beaucoup, ont été très, très forts, d'ailleurs, à 12h30 dans notre émission sport. Eh bien, on écoutera Yves Cuert qui nous parle de nouveau de ce championnat d'Europe et qui a été énorme. 32 nations, quand même. Il faut le faire. Hein. Alors, ça sera maintenant les prochaines courses. C'est demain. Avec le championnat de France des As, on aura l'occasion de vous en reparler. Avec, maintenant, on parle de la guinguette du cirque. Alors hier, il y avait une soirée jazz avec un fabuleux pianiste, Vladimir Jankovic, qui a enchanté le public qui s'était déplacé. C'est vrai que la pluie a un peu contrarié la soirée, mais il y avait quand même... un petit peu de monde et ils sont repartis, alors ravis. Mais c'est vrai que félicitations à Vladimir parce qu'il nous a régalé avec son piano. Et on poursuit là dans le Musette ce dimanche 2 août à partir de 15h, pardon, vous pourrez écouter et danser avec Nicolas Grandfils. Et juste avant, on vous propose une petite surprise et si vous avez envie en même temps de prendre un repas. Alors, il y a un repas, mais pour les repas grenouilles, il faut réserver au 07 46 11 87 31. Nicolas Grandfils, une star de l'accordéon. On va à Saint-Julien-d'Anse. Alors, les amis de Saint-Julien-d'Anse vous annoncent l'ouverture du moulin d'Ancette ce dimanche 2 août de 14h30 à 18h. Un rappel, pour les visites privées en semaine, à partir d'un groupe de 10 personnes, il faut contacter amis de Saint-Julien-d'Anse, @gmail.com, pour fixer date et tarifs. Voilà, vous savez tout. Là, on va à Boissey. Alors, à Boissey, eh bien, vous pourrez voir jusqu'à demain, dans le cadre de l'exposition « Les arts du plateau », Tata Pixaka, qui est peintre, et puis Nancy Leloup, qui est céramiste, et aujourd'hui, l'auteur invité, c'est un personnage aussi en Haute-Loire, c'est Pierre Présumé, écrivain et poète. Là, allez le voir, il est super. Ce samedi 1er août, eh ben, c'est la fête à Saint-Georges l'Agricole, avec à 19h spectacle sur scène, 20h spectacle Angels Diamonds, à 21h défilé nocturne et retraite au Flambeau, à 22h concert Daytona et à 23h bal. Une visite apéro est prévue à Saint-Pal de Chalancon avec les amis de Saint-Pal et l'office touriste intercommunal des Marches du Velay-Roche-Baron. C'est le mardi 4 août à 10h30, une visite du bourg historique, la petite cité de caractère, suivie d'une dégustation de produits locaux. Alors c'est notre ami Olivier Braconneau qui s'y colle. C'est gratuit, mais c'est limité à une trentaine de personnes, donc il faut vous inscrire obligatoirement au 04 71 61 50 74 ou au 04 71 66 19 53. Et puis à Vorès, ce dimanche 2 août, c'est un concours de pétanque, le challenge Roger Roche. Donc ça commence à 14h, à 19h, apéritif concert animé par Amazon. Et dès 20h, c'est une soupe au chou. Là maintenant, on va du côté de la Casadeille, à la Chaise-Dieu. C'est le festival des trois chaises.
ce samedi 1er août à 11h, place du Marchenal, Quinta Ferra, musique du monde, c'est gratos. Et puis à 20h30, à l'église, vous aurez l'ensemble Contraste, la petite flûte enchantée. Alors là, j'ai quoi encore à vous dire? Ah oui, là, on a trouvé un chien. La mairie nous a avertis. C'est une jeune femelle, race braque français, trouvée route de Douillot, rue Saint-Roch, ni tatouée, ni pucée. Si vous l'avez aperçue, peut-être, ou recueillie, vous pouvez appeler 0411-03-34-78. Le festival des soupes, c'est à Saint-Julien-Chapteuil, avec les compagnons de Chapteuil. Alors aujourd'hui, ça se poursuit avec parade et spectacle de French Cancan. À Chaudirolles, ce samedi 1er août, à partir de 19h, on propose la soupe aux choux. C'est organisé par les chasseurs de Chaudirolles et l'association des jeunes. À Saint-Georges-l'Agricole, un bal musette ce lundi 3 août dans le cadre de la fête. À la salle polyvalente, de 21h à 2h du matin, bal musette et variété, entrée 10€ avec JF Blanc et Gino. Alors maintenant, on va dans le cinéma avec l'Embarcadère à Vorey. Ce lundi 3 août, Anna et les enfants. Et puis le 4 août, c'est à 20h30 et le mardi 4 août à 18h, des mignons et des monstres. Le dimanche 2 août à 15h au Quai des Arts, on vous propose les Contes d'Hoffmann par l'Opéra de Lyon. C'est gratuit, pas de réservation. Et donc c'est à partir de 15h, je vous le redonne. On a maintenant toujours au Quai des Arts, donc je vous en ai déjà parlé. Là, on va maintenant toujours au Quai des Arts, bien sûr, parce qu'il se passe toujours quelque chose au Quai des Arts. Et vous pourrez voir ce 1er août, ce 1er août, vous verrez à 17h30, on l'appelait Robin D. Et puis à 20h30, c'est le passage. Voilà. La tendance météo, on va vers une nette amélioration parce que c'est vrai qu'il ne fait pas. Hier, on a été un peu arrosé, mais bon, on en avait besoin. Hein. Et là, ça va s'arranger au cours des jours à venir. Peut-être la semaine prochaine, on va retrouver un peu de pluie. Mais là, pour l'instant, on va repartir vers de la canicule, malheureusement. Les courses, on va du côté de Clairefontaine. Donc, il y aura 16 partants. Radio Craponne et Alain Massoni ont eu le plaisir de... Non, oui, on en parlera à la fin, ça. Voilà, vous propose de jouer le 7. Il y a 16 partants. Le 7, l'As, le 13, le 9, le 3, le 15, le 11 et le 4. I repeat again. Le 7, l'As, le 13, le 9, le 3, le 15, le 11 et le 4. Gagnant, placé le 7, placé là, c'est le 13. Régulier en très grande forme, le 7, là, c'est le 11. Disposent tous trois d'une première chance et ont leur place dans la bonne combinaison. Et puis, Radio Craponne et la Massonie ont le plaisir de vous indiquer le tiercé et quinté de jeudi. Eh oui, il faut écouter Radio Craponne. Et avant de terminer, je voudrais saluer toutes les personnes qui sont rendues à la guinguette du cirque. Ça nous fait très plaisir parce que... on va dire 90% écoute Radio Craponne. Eh bien, on vous salue tous en bloc. Et puis, merci encore de votre fidélité. Radio Craponne et la Tribune Le Progrès vous ont proposé ces informations. C'est Jean-Pierre qui vous les a présentées. Je vous souhaite à toutes et à tous un excellent dimanche. Et puis, du côté de Chaumely, un ami qui va fêter ses 80 balais, sa femme ses 70, et leurs 50 ans de mariage, eh bien, bravo à tous les deux. Allez, bonne journée à toutes et à tous.

Eh bien, avant de retrouver la météo, je vous propose de continuer de découvrir cet album des Gaga. Et là, on écoute tout simplement, c'était Synthé.

Eh oui, c'était synthé, bien dans quelques instants. Je vous proposais d'écouter la météo sur Radio Craponne.

0: Voilà tout de suite votre bulletin météo.
1: Aujourd'hui et demain, le département de la Haute-Loire est en vigilance jaune pour le phénomène canicule. Aujourd'hui, on observait à 6 heures, au Puy Chadrac, température de 18 degrés, cumul de précipitations en 12 heures, 8 mm. À Brioude, température de 19 degrés, vent de secteur nord-est soufflant jusqu'à 10 km par heure. Aux Estables, température de 15 degrés. Pour aujourd'hui, samedi 1er août, c'est une très belle journée qui s'annonce. Le soleil domine, même si quelques nuages sont présents en début de matinée, dans la vallée de la Loire ainsi que sur le Livradois. L'après-midi jusqu'en début de soirée, établissement d'un vent de nord à nord-ouest, modéré par endroits. Température maximale, sur le relief, de 24 à 26 degrés. 29 degrés dans les plaines et les vallées.
2: Pour la nuit prochaine, le ciel est clair toute la nuit. En début de nuit, vent de nord soufflant modérément sur le plateau du Devès, puis l'atténuation. Température minimale, autour de 10 à 13 degrés et 8 degrés sur le Livradois. Pour demain dimanche 2 en journée et la nuit suivante, l'ensoleillement est excellent et le soleil règne sans partage. Pour la nuit, le temps est calme et propice à l'observation des étoiles. En fin d'après-midi, vent de sud-sud-est, localement modéré. Après une atténuation, vent s'établissant en milieu de nuit, au sud,

0: s'efface progressivement et en fin de nuit, le ciel est quasiment clair. Vent de sud, généralement modéré, en journée, puis atténuation. Température maximale pour le jour, voisine de 30 à 33 degrés et 27 degrés sur le Vivarais. Température minimale pour la nuit suivante, entre 14 et 17 degrés et 13 degrés sur le Livradois. Pour la journée de mardi 4, la matinée se déroule sous un ciel clément, avec un soleil souvent généreux. L'après-midi, le soleil est moins présent et le ciel prend un aspect plus menaçant. Des averses peuvent alors ponctuellement nous toucher et s'accompagner de tonnerres. Établissement, en cours d'après-midi, d'un vent de sud-est modéré, sur le plateau du Devesse. Atténuation ensuite. Température maximale, sur le relief de 27 à 29 degrés. Entre 30 et 33 degrés dans les plaines et les vallées. Tendance pour les jours suivants. Pour mercredi 5 et jeudi 6, éclaircies prédominantes. Risque de pluie ou d'averse de mercredi matin jusqu'en fin de journée et de jeudi matin jusqu'en fin de journée. Vent variable, faible. Température minimale, sur le relief comprise entre 13 et 16 degrés. Entre 16 et 18 degrés dans les plaines et les vallées. Température maximale, sur le relief comprise entre 28 et 30 degrés. Proche de 33 degrés dans les plaines et les vallées. Pour vendredi 7 et samedi 8, temps plutôt ensoleillé, en dépit de quelques passages nuageux. Risque de pluie ou d'averse de vendredi à la mi-journée jusqu'en fin de journée et de samedi matin jusqu'en fin de journée. Vent de nord à nord-ouest, faible à modéré, vendredi après-midi et en fin de journée, sur le plateau du Devesse, puis de la matinée de samedi jusqu'en fin de journée par endroit. Température minimale, de 14 à 17 degrés et 18 degrés dans le Livradois. Température maximale, entre 25 et 28 degrés sur les hauts plateaux. Ailleurs, comprise entre 29 et 31 degrés. Pour dimanche 9 et lundi 10, risque de pluie ou d'averse de dimanche matin jusqu'en fin de journée. Vent de nord, localement faible à modéré, faiblissant temporairement. Température minimale, en baisse. Température maximale, stationnaire. Pour la période du mardi 4 août au jeudi 6 août, l'indice de confiance de la prévision est de 3 sur 5. Pour le vendredi 7 août, l'indice de confiance de la prévision est de 2 sur 5. Météo France vous remercie de votre attention.
1: Voilà, bien tout de suite, on va retrouver Pascal Blasi avec La fille au secret.
2: Je suis encore en colère. Alors voilà, Ambre se lance dans le projet de la restauration de cette maison. Et en commençant les travaux, elle a trouvé cette boîte. Cette boîte, que renferme-t-elle? Peut-être un secret de famille.
3: À la pétanque, à la pétanque.
4: 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Inscription sur place, 15 euros la doublette. Il y aura un concours jeune de moins de 15 ans et un concours adulte.
3: À la pétanque.
4: Un chevreuil sera tiré au sort avec l'ensemble des doublettes inscrites. Concours de pétanque de l'ACCA de Saint-Georges l'Agricole, lundi 3 août à la Maison de la Nature. 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
2: Bonjour, aujourd'hui je vous invite à faire la connaissance de Ambre, qui revient dans la bâtisse de famille avec le projet de la restaurer et d'ouvrir un atelier de poterie. Au petit matin, en se réveillant, Ambre sentit la bonne odeur du pain grillé couplée à celle du café. Elle se leva. Vagabond dormait au pied du lit. Elle l'avait entendu pousser la porte dans la nuit.

0: Elle lui fit une petite caresse pour lui dire bonjour. Il ouvrit un œil, paisible, secoua la queue sans se lever. Il vieillissait. Elle rejoignit Gus. Sur la table, le saucisson accompagnait le beurre et la confiture maison. Le bois crépitait. Le vieil homme se retourna, radieux. Il l'accueillit. « Tu as bien dormi ?»« Comme un loir. »« Assieds-toi, petite. J'ai préparé le petit déjeuner. Le café est prêt. À moins que tu préfères du thé. » « Laisse, papy, tu es adorable. Je vais m'en occuper. » Elle lui fit une bise sur la joue en passant à côté de lui, déposa la boîte rouillée qu'elle avait ramenée sur la table et saisit la bouilloire. « Ah, voilà donc la fameuse boîte !»« C'est ça, » répondit-elle d'un air enjoué. « Le père Antoine n'a rien voulu me dire. Il m'a dit que tu serais le mieux placé pour répondre à mes questions. » « Alors comme ça, ce vieux Toine a été muet comme une tombe. » « Tu as tout compris. Comment va-t-il »« Bien, me semble-t-il. Ses connaissances sur les plantes lui valent encore quelques visites pour soigner des petits maux, » répondit-elle de la cuisine. « C'est de génération en génération. Son père était magnétiseur, lui est guérisseur. Il se débrouille encore pas mal. » En venant s'asseoir, elle regarda à l'extérieur et constata qu'il avait beaucoup neigé pendant la nuit. Son regard se perdit un instant dans cet univers blanc, presque irréel, mais apaisant. « J'espère que tu n'avais pas prévu de rentrer aujourd'hui, » demanda Gus. « Impossible de sortir la voiture. Il est tombé autour de 60 cm de neige et le vent sculpte de belles congères. Ce n'est pas tout à fait ce que j'avais prévu, mais j'ai le temps, si je ne te dérange pas. Seul mon gros matou m'attend et quand je suis absente, il prend ses quartiers chez ma voisine, où il est soigné comme un coq en pâte. Donc, pas de souci. Tu peux rester autant que tu le souhaites. Et nous allons avoir tout le temps qu'il faut, » continua-t-il avec un large sourire en tapotant la vieille boîte. « Super. En parlant de sculpture hivernale, tu ne m'as pas dit comment avance ton projet ? Hugo a évoqué l'idée d'ouvrir un atelier de sculpture dans votre grange ? Un peu au ralenti pour l'instant, papy, un peu au ralenti. » « répondit-elle songeuse. Hugo m'incite fortement à m'y remettre, mais l'inspiration m'a un peu quittée en ce moment, » poursuivit Ambre. « L'idée de transformer la grange en atelier me plaît beaucoup. C'est d'ailleurs à cette occasion que j'ai commencé à trier, nettoyer, et que j'ai trouvé ce petit trésor enfoui dans le mur, » sourit-elle en montrant la boîte sur la table. « Disons qu'actuellement je ne suis plus dans l'aménagement, et ça me convient. » « Douée comme tu es, cela reviendra, peut-être. Je crois être patiente, attendre, juste attendre, sans forcer l'inspiration. C'est comme ça que je fonctionne. » Une bûche crépita dans l'âtre. Comme un cocon douillé, la pièce principale baignait dans une douce chaleur, éclairée par cette lumière éblouissante propre à la neige. Elle se sentait légère. Elle retrouva spontanément le sourire. « Ça fait plaisir de te retrouver si radieuse, » lui fit-il remarquer, tout en finissant son café. « Tu sais, papy, le sourire, je l'avais perdu pendant un long moment, » souffla-t-elle, d'une voix plus lointaine. « Je n'y arrivais plus. » Son regard semblait absent. Il se perdit à travers le carreau givré dans la contemplation du paysage endormi. « Cela arrive à bien d'autres. » Elle hésita, puis commença à raconter. « Quand j'arrivais au bureau le matin, échanger un gentil mot avec les collègues, apporter une gourmandise à partager, boire un café ensemble, c'était cool. Cela permettait de démarrer la journée avec entrain. » Auguste l'écoutait attentivement. « C'est vrai, » dit-il tranquillement. « Tourne-toi vers le soleil et l'ombre sera derrière toi. Parfois, un seul mot peut commencer la journée. Pour commencer la journée, mets du baume au cœur. » « Oui, mais tu vois, je ne ressentais plus cette petite flamme. Je subissais ma journée. Je ne me reconnaissais plus. Ce n'était plus moi. J'avais l'impression de ne plus habiter mon corps, » murmura-t-elle en soupirant. « Tout était devenu une montagne infranchissable. » « Tout le monde sait bien, enfin, j'espère qu'être assistante sociale n'est pas de tout repos. C'est un métier de contact. Tu dois toujours être sur le devant de la scène, alors si tu ne peux pas être épaulée... » Elle acquiesça de la tête et ferma un instant les yeux. Tout en le racontant au vieil homme, elle revoyait défiler cet épisode de sa vie. L'arrivée intempestive de sa collègue dans le service, la suffisance, la voix insupportable de celle-ci, la distance qu'Ambre s'efforçait de garder dans la gestion de ses dossiers, les plaintes de nombreuses personnes qui ne voulaient plus avoir affaire à cette femme désagréable et arrogante. Elle se rappelait les fichiers se multipliant sur son bureau, le courrier en retard, son incapacité à refuser l'aide demandée, ses visites dans les familles. Les heures n'étaient pas élastiques. Elle s'éreintait à jouer un rôle sans vouloir déclencher de tempête. Elle essayait de tenir le bateau à flot. Personne ne s'en doutait. Personne ne voulait voir. Personne pour lui lancer une bouée. Elle ne disait rien, comme accrochée à la coque. Elle ne lâchait pas, mais elle sombrait peu à peu, sans le montrer. Au perché sur ses talons, chignon serré, cette femme au visage dur, animée de deux petits yeux enfoncés dans ses orbites, œuvrait sans cesse derrière son dos, donnant une version différente en fonction de ses interlocuteurs. C'est ce qu'on appelle de la manipulation. Dans une autre situation, Ambre aurait presque admiré cette habileté à utiliser un propos, le sortir du contexte, l'accordant à volonté pour arriver à ses fins. Mais elle tenait bon, il n'y avait pas de raison. Tel un capitaine à bord, elle refusait de fermer les yeux devant le déchaînement des éléments. Elle aimait son travail. Puis son corps l'avait trahi, elle avait coulé. Elle fut interrompue par le bip de son portable. Elle émergea du déferlement ravageur de ces derniers mois, comme si elle reprenait pied dans un monde parallèle. Ce qu'elle savait maintenant, c'est qu'elle avait refusé d'être naufragée de sa propre vie. Il avait fallu réagir. Elle revint au moment présent, se leva pour aller récupérer son téléphone dans la chambre. Son visage s'éclaira. « Aude !»« Super, si tu es chez Papy Gus, pas trop de neige ?»« Gros bisous à vous deux !» Nous sommes en train de lire « La fille au secret ». Ce message l'allégea d'un poids sans qu'elle se l'avoue. Elle transmit le message à Gus qui commençait à examiner la boîte. C'était comme si elle était libérée d'une responsabilité. Une responsabilité de parent que pourtant on ne lui demandait plus d'assumer. La fibre maternelle, c'était à vie, non ? Son attention fut vite happée par l'appel de Gus. « Viens prendre ton petit déjeuner tant qu'il est encore chaud » lança-t-il toujours aussi paisible, laissant le temps à Ambre de se ressaisir. « Veux-tu que je sorte le fromage aux artisans ?»« Oh non, merci, papy, pas le matin !» s'amusa Ambre en regardant de jaloux saucisson du coin de l'œil. Elle reconnaissait que la présence tranquille d'Auguste lui faisait un bien fou, et la perspective de rester un peu plus que prévu lui convenait parfaitement. Elle retrouvait cette sensation de confort et de sécurité que, petite fille, elle avait toujours ressentie dans cette maison. Plus tard, dans la matinée, alors que Gus lui avait demandé de l'aider à déneiger un petit chemin qui allait jusqu'au clapier et au poulailler, il lui demanda de finir son récit. Bien conscient du déchaînement qui animait l'esprit d'Ambre, il avait ressenti son besoin d'extérioriser ce sentiment d'injustice qu'elle gardait au fond d'elle. Elle se rappelait très clairement, au travail, son calme apparent masquait une résistance qui s'effritait. Elle puisait dans ses dernières forces, sans s'en rendre compte. Pourtant, une volonté farouche de lutter contre l'injustice l'habitait. Jamais elle n'aurait pu baisser les bras. « Et ta hiérarchie ?» lui la questionna Gus. Un petit rire cynique retentit. « Ne pas faire de vagues est plutôt tendance, » dit-elle d'un ton sarcastique. « Alors, tu te bats un temps, mais impossible de surfer sur un tsunami » souffla-t-elle, surprise d'avoir pu extérioriser la souffrance de ce poids. « J'avais compris que je n'étais pas écoutée. » Elle saisit une fourche et grimpa spontanément dans le fenil tout en continuant. « Plus le temps passait, plus je me sentais seule dans mon combat, et aujourd'hui je ne peux pas dire que ce ressenti d'injustice soit éteint. Le temps soigne les blessures. » Ambre avait démarré son récit d'une voix éteinte. Il était évident que cela lui demandait un effort, mais au fur et à mesure qu'elle racontait son histoire, sa voix s'amplifiait. Son énervement révélait son incapacité à accepter la situation. La neige tourbillonnait violemment. Elle distinguait à peine l'extérieur par les petites ouvertures. Tout était blanc. Le vent se déchaînait à décorner les bœufs. Elle étouffait de se sentir impuissante. Et aujourd'hui, Je suis simplement fatiguée de me battre. J'ai décidé de tourner la page contre mon gré. Et pourtant, tu n'arrives pas à oublier. Je suis encore en colère. Alors voilà, Ambre se lance dans le projet de la restauration de cette maison. Et en commençant les travaux, elle a trouvé cette boîte. Cette boîte, que renferme-t-elle ? Peut-être un secret de famille ? Eh bien, si vous voulez le découvrir, je vous invite à lire La fille au secret.
1: Merci Pascal et à la semaine prochaine. On va s'écouter quelqu'un qui a été à The Voice 2024 et qui nous interprète cette chanson, si tout va bien. Voilà, ça devrait partir.
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0: Merci.
1: Voilà, donc il avait gagné le The Voice, il avait 17 ans en 2024. Et là, c'est son premier CD, en fait, son premier single hein, qu'il a fait, et qui s'appelle À tous les coups. Une petite page en couleur sur Radio Craponne. 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
1: Au marché, tu peux tout trouver. À Chaumy, tous les jeudis soirs, vous avez le marché du soir. Alors ce jeudi 30 juillet, vous pourrez voir une expo matériel agricole ancien et vous retrouverez les musiciens du Livradois pour animer ce marché du soir du 30 juillet. Expo matériel agricole ancien, les musiciens du Livradois, c'est à Chaumy dans le cadre de leur marché du soir qui dure bien sûr jusqu'à fin août.

Et oui, c'est un monde parfait, pas tout à fait hein, quand même. Et on va terminer avec Nicolas Grandfils, il sera demain donc à la guinguette du cirque pour vous faire danser pour l'après-midi musette à partir de 15h. On va l'écouter tout de suite, c'est une star de l'accordéon très connue, Nicolas Grandfils. Vous aurez le plaisir de pouvoir danser avec lui. On le retrouve tout de suite.

Voilà, et bien vous le retrouverez demain après-midi à partir de 15h à la guinguette du cirque pour venir vous éclater, danser avec ce grand accordéoniste Nicolas Grandfils. Je vous souhaite à toutes et à tous un excellent samedi. Merci encore de votre fidélité.

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Bonjour, bienvenue à toutes et à tous sur Radio Craponne pour ces infos avec notre partenaire à la tribune Le Progrès. Aujourd'hui, nous sommes le samedi 1er août, on fête les Alphonse et c'est la fête nationale chez nos amis suisses. Hein. Bien sûr, c'est bonheur. On a pas mal des Suisses en ce moment avec... le raid des pèlerins. À Saint-Maurice-de-Lignon, privé distributeur de billets, les habitants s'apprêtent à retrouver ce service de proximité. Geoffroy Guichard, une pelouse toute neuve et plus écolo pour la SS. Ça serait bien qu'il fasse de même à Massot. Le Puy-en-Velay, nous avons testé le quiz boxing 100% Velay au parc Alti Arena. Canicule incendie, agir maintenant pour mieux lutter demain. Inondation, feu, les pompiers de Haute-Loire sur tous les fronts. Gestion des risques mal préparés, les Français doivent être formés. Pompiers, des moyens à revoir d'urgence. Comment mieux s'armer face à l'intensification des feux? Eh bien, vous pourrez lire cet article. Environnement pour les pompiers, le défi des moyens. Les assureurs, davantage mis à contribution, ça c'est sûr. Environnement avec le climat, plus on attend, plus on va perdre. Si un élu consacre son budget à l'adaptation, il ne pourra pas s'occuper de la salle des fêtes. C'est ce que déclare Jean-Marc Jancovici. Une carte pour trouver les refuges climatiques. Les pompiers particulièrement sollicités cet été, on serre les dents. La particularité 2026, ce sont des gros feux de forêt qui se suivent les uns après les autres, ils dégénèrent et demandent plusieurs jours d'intervention. C'est ce qu'on nous dit. Immigration à ce temps, nouvelle crise migratoire. On poursuit toujours avec les loisirs, famille et amis, le bon plan pour voyager pas cher. Et puis technologie, hôtel, gare, comment le Wi-Fi public peut devenir un piège? Santé, cette bague connectée pourra détecter l'apnée du sommeil. On n'arrête plus le progrès. Solignac sur Roche, passionné de vélo, Gravel, il crée un événement réunissant des adeptes. Environnement, la surface des aires naturelles protégées passe de 558 à 1808 hectares. Un distributeur d'argent de retour en septembre à Saint-Maurice-de-Lignon, ouais, ben, c'est pas trop tôt. À base, l'IFP 43 renouvelé en tant que CFA pilote de France jusqu'en 2028. Et puis économie, le chef Jacques Marton interpelle en poème le ministre de l'Agriculture. Ça, c'est une bonne idée. Chaumely, un motard en urgence absolue après avoir percuté un camion. Décidément, les motards, ils font parler d'eux, hein. Le Puy-en-Velay, il frappe sa femme alors qu'elle a leur enfant dans les bras, un poneau condamné. Puis au Puy-en-Velay, il pose son couteau sur la table pour réclamer 200 euros à son conseiller du DAF. Alors, mais on croit rêver des jours. Hein. À Husson-en-Forêt, le commerce local tire son épingle du jeu, même s'il manque des bars. Eh oui, tout disparaît. Hein. Dans le Rhône, après le suicide de leur fils, ils alertent sur les dangers des antidépresseurs, ouais, méfiance. À Firmini, âgé de 15 ans, il est interpellé en train d'essayer de réactiver un point de deal historique. Ah, mais les gars, ils reculent devant rien. Hein. Le Chambon-Saignon, le sous-préfet Alban Barry
Belnamran en visite à la maison des Roches. À Issingeaux, un grand concours de show de tresse samedi à Lantreuil. À Retournac, maintenant, une chasse au trésor animera la Bastide samedi 8 août. Et puis à Grazac, pétanque, repas et bal avec le club des jeunes. Au Rec sur l'Eure, après 15 ans d'absence, Annabelle revient pour 3 concerts. Beauzac, un public nombreux a écouté les contes de Cécile Bergam ce mardi. À Boisset, les inscriptions sont ouvertes pour les ateliers de Christine Balédier. Sport Horizon, le tout nouveau maillot du Puy en Velay FC, vous le découvrirez. Et oui, puis ça sera la Ligue 3 maintenant. Coubon, les travaux d'arrombé se sont multipliés dans la commune. À Chaumy, joli succès pour le dernier marché de juillet. C'est vrai qu'il y avait énormément de monde. À rappeler que c'était le premier marché du soir de Haute-Loire qui avait été initié par Régis Forissier. Il y a eu beaucoup de copies hein, maintenant. Beaulieu, de très belles performances pour le tir sportif de Beaulieu. À Voray, après le marché d'été, la Banda Vorev donne à nouveau rendez-vous ce 2 août. Et puis, on poursuit toujours à Saint-Étienne, eh bien, un McDo à la place du Glasgow. Le maire Régis Roinico s'y oppose. On va un petit peu plus loin dans ces infos. En parlant maintenant, eh bien sûr, de sport, puisqu'on est en plein dedans. Hein. On arrive au week-end, les championnats vont reprendre. À Saint-Étienne, répétition générale face à Venise. C'est ce samedi à 17h à Divonne. La SS révèle son maillot extérieur. Voilà, on révèle bien les maillots en ce moment. Et deux affiches de gala à l'Envol Stadium. C'est à Andrézieux. Et on nous dit une pelouse plus écolo et plus économique à Geoffroy Guichard. Eh bien, qu'est-ce qu'on attend à Massot pour faire pareil? Parce que je vous parle pas. Enfin, on en parle assez d'ailleurs. Donc, le Puy conclut sa préparation par un succès rassurant. Donc, ils ont gagné 1-0 face à Bourg-Péronas. Le buteur est Insinghi, qui est déjà en forme. Hein, et c'est vrai que l'année passée, il a fait un super boulot. Et puis, le Tour de France 2026 féminin. Bataille royale pour le jaune. Ça va démarrer donc ce samedi. Ils partent de Lausanne en Suisse. Alors on nous dit une double incertitude climatique sur ce Tour de France féminine. Ouais, ben en ce moment, hein, on est vraiment embêté avec la canicule. Et puis en football, la FIFA, là, je pense que Gianni Infantino, là, il a touché où ça fait mal. Et le séisme se poursuit. Oui, lui, il est dans le fric. Hein, donc, mais là, je crois que ça réagit très, très fort. Puisque l'UEFA, s'il continue comme ça, a pensé boycotter la nouvelle Coupe du Monde. Là, ça ferait très, très mal. Mais ça lui ferait du bien, lui, par contre. Le Puy-en-Velay, quiz boxing 100% Velay à l'Alti Arena. Mon ego fond comme neige au soleil. Et puis au Puy-en-Velay, 200 personnes attendues ce samedi 1er août au rassemblement des confréries de France. À Châtillon-sur-Seine, plongé dans les années folles grâce à Kiki de Montparnasse. Là, on va dans le Rhône, de Bellecour au Poumon Vert lyonnais en passant par le musée de l'automobile. Aller se mettre au vert au parc de la Tête d'Or. Eh oui, ce parc de la Tête d'Or. Mais moi, ça me rappelle des souvenirs. J'avais de la famille à Lyon, ma grand-mère.
Et on allait au parc de l'Athlée d'Or faire du cheval à pédale. Et ouais, et c'était super sympa. On va parler maintenant eh bien, de ce championnat d'Europe hier, qui a été très disputé. On a vu une équipe du Portugal qui a quand même dominé et qui gagne en individuel et par équipe. La France terminant deuxième en individuel et par équipe. Et c'est l'Espagne qui complète le podium par équipe. Alors pour le Portugal, le champion d'Europe, c'est Rodrigo Maria. La France est deuxième avec Pablo Thomas. Les Portugais prennent la troisième place et la médaille de bronze avec Pereira Manuel Maria. Donc les Français sont médaille d'argent et les Portugais médaille d'or. À la quatrième place, on retrouve un autre Français, Victor Fabre. À la cinquième place, c'est des Espagnols, un Espagnol, avec Maria Punti Alvarez, c'est une Espagnole. À la sixième place, c'est Denis Russon Morales. Et puis à la septième place, Carolina Balzac, qui est portugaise, espagnole, pardon. Et à la dixième place, un autre Espagnol, Gilles Costa, donc qui permet à son équipe de prendre la troisième place par équipe, puisque vous savez, on prend les trois premiers cavaliers, et ça s'est joué à pas grand-chose entre le Portugal et la France. Mais hier, les Portugais ont beaucoup, beaucoup, ont été très, très forts, d'ailleurs, à 12h30 dans notre émission sport. Eh bien, on écoutera Yves Cuer qui nous parle de nouveau de ce championnat d'Europe et qui a été énorme, 32 nations quand même, il faut le faire. Alors ça sera maintenant les prochaines courses, c'est demain, avec le championnat de France des As, on aura l'occasion de vous en reparler. Avec, maintenant on parle de la guinguette du cirque. Alors hier il y avait une soirée jazz avec un fabuleux pianiste, hein, Vladimir Jankovic, qui a enchanté le public qui s'était déplacé. C'est vrai que la pluie a un peu contrarié la soirée, mais il y avait quand même un petit peu de monde et ils sont repartis, alors ravis. Mais c'est vrai que félicitations à Vladimir, parce qu'il nous a régalé avec son piano. Et on poursuit là dans le Musette ce dimanche 2 août à partir de 15h, pardon, vous pourrez écouter et danser avec Nicolas Grandfils. Et juste avant, on vous propose une petite surprise. Et si vous avez envie en même temps de prendre un repas, alors il y a un repas, mais pour les repas grenouilles, il faut réserver au 07 46 11 87 31. Nicolas Grandfils, une star de l'accordéon. On va à Saint-Julien-d'Anse. Alors, les amis de Saint-Julien-d'Anse vous annoncent l'ouverture du moulin d'Ancette ce dimanche 2 août de 14h30 à 18h. Un rappel pour les visites privées en semaine, à partir d'un groupe de 10 personnes, il faut contacter amis de saintjuliendanse@gmail.com pour fixer date et tarifs. Voilà, vous savez tout. Là, on va à Boisset. Alors, à Boisset, eh bien, vous pourrez voir jusqu'à demain, dans le cadre de l'exposition Les Arts du Plateau, Tata Pixaka, qui est peintre, et puis Nancy Leloup, qui est céramiste. Et aujourd'hui, l'auteur invité, c'est un personnage aussi en Haute-Loire, c'est Pierre Présumé, écrivain et poète. Là, allez le voir, il est super. Ce samedi 1er août, eh ben, c'est la fête à Saint-Georges-l'Agricole, avec à 19h spectacle sur scène, 20h spectacle Angels Diamonds, à 21h défilé nocturne et retraite, au Flambeau, à 22h concert Daytona et à 23h bal. Une visite apéro est prévue à Saint-Pal-de-Chalancon
avec les amis de Saint-Pal et l'Office touriste intercommunal des Marches du Velay-Roche-Baron. C'est le mardi 4 août à 10h30, une visite du bourg historique, la petite cité de caractère, suivie d'une dégustation de produits locaux. Alors c'est notre ami Olivier Bracono qui s'y colle. C'est gratuit, mais c'est limité à une trentaine de personnes, donc il faut vous inscrire obligatoirement au 04 71 61 50 74 ou au 04 71 66 19 53. Et puis à Vorès, ce dimanche 2 août, c'est un concours de pétanque, le challenge Roger Roche. Donc ça commence à 14h, à 19h, apéritif concert animé par Amazon. Et dès 20h, c'est une soupe au chou. Là maintenant, on va du côté de la Casadeille, à la Chaise Dieu. C'est le festival des trois chaises. Ce samedi 1er août à 11h, place du Marchenal, Quinta Ferra, musique du monde, c'est gratos. Et puis à 20h30, à l'église, vous aurez l'ensemble Contraste, la petite flûte enchantée. Alors là, j'ai quoi encore à vous dire? Ah oui, là, on a trouvé un chien. La mairie nous a avertis. C'est une jeune femelle, race braque français, trouvée route de Douillot, rue Saint-Roch, ni tatouée, ni pucée. Si vous l'avez aperçue, peut-être, ou recueillie, vous pouvez appeler 0471 03 34 78. Le festival des soupes, c'est à Saint-Julien-Chapteuil, avec les compagnons de Chapteuil. Alors aujourd'hui, ça se poursuit avec parade et spectacle de French Cancan. À Chaudirolles, ce samedi 1er août, à patate 19h, on propose la soupe aux choux. C'est organisé par les chasseurs de Chaudirolles et l'association des jeunes. À Saint-Georges-l'Agricole, un bal musette ce lundi 3 août dans le cadre de la fête à la salle polyvolante de 21h à 2h du matin. Bal musette et variété, entrée 10 euros avec JF Blanc et Gino. Alors maintenant, on va dans le cinéma avec l'Embarcadère à Vorès ce lundi 3 août, Anna et les enfants. Et puis le 4 août, c'est à 20h30 et le mardi 4 août à 18h, des mignons et des monstres. Le dimanche 2 août à 15h au Quai des Arts, on vous propose les contes d'Hoffmann par l'Opéra de Lyon. C'est gratuit, pas de réservation. Et donc c'est à partir de 15h, je vous le redonne. On a maintenant toujours au Quai des Arts, donc je vous en ai déjà parlé. Là, on va maintenant toujours au Quai des Arts, bien sûr, parce qu'il se passe toujours quelque chose au Quai des Arts. Et vous pourrez voir ce 1er août, ce 1er août, vous verrez à 17h30, on l'appelait Robin D. Et puis à 20h30, c'est le passage. Voilà. La tendance météo, on va vers une nette amélioration parce que c'est vrai qu'il ne fait pas. Hier, on a été un peu arrosé, mais bon, on en avait besoin. Hein. Et là, ça va s'arranger au cours des jours à venir. Peut-être la semaine prochaine, on va retrouver un peu de pluie. Mais là, pour l'instant, on va repartir vers de la canicule, malheureusement. Les courses, on va du côté de Clairefontaine. Donc, il y aura 16 partants. Radio Craponne et Alain Massoni ont eu le plaisir de... Non, oui, on en parlera à la fin, ça. Vous propose de jouer le 7. Il y a 16 partants. Le 7, l'As, le 13, le 9, le 3, le 15, le 11 et le 4. I repeat again. Le 7, l'As, le 13, le 9, le 3, le 15, le 11 et le 4. Gagnant, placer le 7, placer là, c'est le 13. Régulier, en très grande forme, le 7, là, c'est le 11. Disposent tous trois d'une première chance et on leur place dans la bonne combinaison.
Et puis, Radio Craponne et la Maçonnerie, le plaisir de vous indiquer le tiercé et quinté de jeudi. Eh oui, il faut écouter Radio Craponne. Et avant de terminer, je voudrais saluer toutes les personnes qui se sont rendues à la guinguette du cirque. Ça nous fait très plaisir parce que, on va dire, 90% écoutent Radio Craponne. Eh bien, on vous salue tous en bloc. Et puis, merci encore de votre fidélité. Radio Craponne et la Tribune Le Progrès vous ont proposé ces informations. C'est Jean-Pierre qui vous a présenté. Je vous souhaite à toutes et à tous un excellent dimanche. Et puis, du côté de Chaumely, un ami qui va fêter ses 80 balais, sa femme ses 70 et leurs 50 ans.

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1: Notre petit tour de la famille du feu, on va le dire là, puisque juste on a écouté donc Valentine et Nathan, son ami, son copain, et là avec Patricia, la maman. Alors c'est ce que je leur disais, vous dirigez dans l'aéronautique, votre maman est hôtesse de l'air. J'ai dit à Valentine, est-ce que ça t'a un peu influencé? Elle m'a dit oui.
2: Oui, très certainement, oui, non, je pense. Et puis son papa aussi qui pilote, donc oui. Je pense que ouais, ça...
1: Alors même, elle m'a fait un scoop, c'est qu'elle m'a dit qu'elle voulait peut-être être pilote de ligne.
2: Oui, tout à fait, oui, elle essaiera, elle va tenter les sélections.
1: Excusez, il n'y a pas beaucoup de femmes, tu sais pourquoi?
2: Alors il y a de plus en plus de femmes, oui. En tout cas pour la société nationale, je ne sais pas si je peux la citer, pour Air France,
1: bien sûr,
2: en tout cas,
1: attends,
2: oui, on a de plus en plus de femmes pilotes, si ça c'est un fait. Oui.
1: Et ça tenait à quoi avant qu'il n'y en ait pas comme ça?
2: Alors je ne sais pas, peut-être parce que les études scientifiques étaient peut-être moins, les femmes étaient moins attirées peut-être par des études scientifiques, peut-être, je pense. Après, est-ce qu'au niveau de la direction aussi, par habitude, ils sélectionnaient plus d'hommes? Je ne sais pas, j'ai pas la réponse, c'est objectif. Mais...
1: Oui, et puis c'est vrai que bon, on sait que maintenant les femmes vont plus vers des métiers d'hommes, hein. Il y en a des filles, des femmes qui conduisent des poids lourds qu'avant on voyait jamais, hein.
2: Ouais.
1: Ou qui conduisent des bus en ville, sans en voyer jamais, hein. Donc,
2: oui, c'est vrai, effectivement. Oui,
1: alors bon, là c'est un peu plus compliqué de conduire un bus, mais enfin bon.
2: Ouais, mais néanmoins, il y a beaucoup de femmes qui pilotent des bus aussi, hein, je vois.
1: Ah ouais, d'accord.
2: Oui, enfin, j'ai pu constater. Oui. Donc de ce fait, voilà, des avions, c'est super. On a beaucoup de commandants de bord femmes, donc de plus en plus, qui étaient copilotes avant et qui donc deviennent commandants. Donc voilà.
1: Alors cette année, tu étais bénévole au festival, tu étais à la buvette.
2: Oui, absolument, pour la première fois. Et c'était vraiment très sympathique de voir toute cette ferveur autour de moi, les gens passionnés. Et puis voilà, le bénévolat, l'altruisme, c'est toujours sympa, il en faut.
1: Oui, puis je disais la famille Dufieux, puisque ton oncle Jacques a été... longtemps responsable des buvettes.
2: Oui, tout à fait.
1: Hein, alors c'est vrai que, j'ai pas compté, mais la famille du feu à chaque festival, c'est au moins 10-12 personnes.
2: Oui,
1: hein.
2: Oui,
1: c'est ça à peu près.
2: Oui, à peu près, oui, en moyenne, oui, qui aidaient pendant plusieurs années. Il y en a encore quelques-uns, mais très peu. Mais voilà, ils vieillissent, donc ils passent
1: la comme tout le monde. Hein.
2: Oui, tout à fait. Ouais.
1: Il vous a mis le virus, Jacques. Hein.
2: Oui, très certainement, oui. On a été influencés par leur expérience.
1: Et toi, comment t'as trouvé là, le festival, puisque tu étais venu en tant que... Mais il y a longtemps, hein.
2: En tant que spectatrice, oui.
1: Ouais.
2: L'évolution, je ne peux pas trop en parler, mais,
1: ouais.
2: Mais en tout cas, j'ai toujours vu des gens passionnés qui étaient là, et non, ça m'a plu. Et puis ça apporte, pour Craponne, ça apporte un dynamisme intéressant. Donc, je ne connais pas énormément la country,
1: mais je te rassure. Sur les gens qui viennent, t'as 10% qui connaissent la musique country.
2: Ah oui, de puristes.
1: Moi, j'ai beaucoup interrogé même moi, tu connais pas, il faut vraiment s'y intéresser, et c'est trop loin. Mm. Les États-Unis, ils baignent là-dedans, mais nous, enfin, c'est ce que je disais à Valentine et à Nathan, si tu veux, les radios en France diffusent pratiquement pas de musique country, alors les jeunes, c'est compliqué pour eux parce qu'ils connaissent pas. Donc voilà, mais tout doux. Alors c'est un public qui est en train de changer. C'est sûr que 38 ans, 39 ans, les anciens, il y en a beaucoup qui ne viennent plus parce qu'ils sont décédés, quoi. Donc alors bon, mais hier j'avais ce micro festival, si tu veux, mais j'étais surpris parce que quand même j'ai rencontré des gens assez jeunes, des gens. On va dire, il y a une jeune femme qui m'a dit, je ne demandais pas son âge, mais elle n'a pas compris, mais son âge. Je me dis, ça ne me gêne pas. Toi, elle a la quarantaine, il y en a d'autres qui avaient la trentaine. Oui. Il y avait quand même un petit peu c'est un nouveau public peut-être qui arrive.
2: Oui, tout à fait. Et puis d'où l'intérêt justement de faire perdurer ce genre de festival pour, ouais, pour permettre justement à des jeunes, bah, comme par exemple ma fille qui était bénévole, ouais, et bah, elle s'est rapprochée un peu, voilà, de la musique country qu'elle ne connaissait pas forcément.
1: Oui,
2: avant.
1: C'est ce qu'elle disait.
2: Donc
1: ouais,
2: c'est comme ça qu'on arrive à fédérer des jeunes et à faire voilà, aimer une musique à laquelle on n'aurait pas pensé avant. Donc, oui, voilà, des festivals, les maintenir ces festivals, trouver donc des bénévoles, ouais, enfin voilà, des gens qui, à la tête de l'association, ben, font en sorte que tout ça puisse avoir lieu.
1: Et puis, toi, par ton métier, tu voyages beaucoup, bien sûr. Tu vas aux États-Unis, je présume.
2: Oui, j'étais à Dallas il n'y a pas
1: très longtemps.
2: Dallas il y a pas longtemps.
1: Semaines,
2: ouais, ouais, donc,
1: et alors, bon, justement, alors Dallas, qui est le pays de la country music,
2: ouais,
1: hein,
2: oui, parce que je crois,
1: Nashville, c'est
2: Tennessee, non, Nashville, c'est Tennessee.
1: Ouais.
2: Là, c'est Houston, mais, Dallas.
1: Ouais. Mais Dallas, alors, oui, mais t'as pas bien le temps, parce que les escales durent pas longtemps.
2: Bah, parfois, on a 48 heures, 3 jours, ouais, donc on peut parfois, effectivement, avoir... Après, n'étant pas une passionnée de musique, ouais, country, ouais, bon, la prochaine fois, si je retourne, j'essaierai.
1: Non, mais ce que je disais, c'est que... je le disais, puis ça c'est réel, aux États-Unis il y a 2500 radios qui ne diffusent que de la musique country. Hein.
2: Ah, 2500.
1: Ouais, mais c'est tellement immense les,
2: oui,
1: États-Unis.
2: Oui.
1: Mais de toute façon, on voit bien dans tous les reportages, il y a toujours la musique country là, ouais, hein, c'est vrai. Hein, et c'est ce que je dis, moi on avait été à Houston là, il y a un paquet d'années, et comme c'était au Texas, Houston, et moi comme c'était le festival, j'ai dit tiens, t'es au Texas, machin, j'étais voir dans une maison de disques, des gens qui vendaient des CD. Quand j'ai vu le rayon, j'ai dit, mais on peut faire à Craponne des festivals jusqu'à l'an 3000, hein, parce qu'il, ouais, y a des groupes et des groupes. Et c'est ce que je racontais aussi à d'autres, là, c'est qu'il faut savoir que les Américains qui viennent ici, ils sont contents déjà parce qu'ils découvrent. Ils trouvent que ça ressemble un peu aux États-Unis en plus petit. Tu sais, mais il y en a qui jouent au chapeau chez eux.
2: Ah oui, d'accord.
1: Ils n'ont pas de contrat, tellement il y a de monde. Hein.
2: Oui,
1: donc,
2: oui,
1: et s'ils sont contents, je peux te dire que.
2: Oui, ils sont...
1: Et il y a une liste d'attente, hein, sur.
2: Ah oui, ouais. Bah oui, j'imagine. Oui,
1: ouais, mais bon, voilà, c'est comme ça. Donc, ben, ça fonctionne, c'est reparti. Il y a un passage à vide à cause du Covid déjà, puis à cause d'un autre problème qui est plus intérieur, j'en ai parlé un peu hier, mais je cite pas de nom parce que ça fait mal là quand même, parce que faut savoir qu'à une époque il y avait un festival d'avance en trésorerie.
2: Ah oui.
1: Et on s'est retrouvé à 0 francs, 0 centime.
2: Il y a eu aussi la météo qui a été un
1: justement avec ce qui avait marché avant. On savait qu'on pouvait avoir un festival où il pleuvait pendant 3 jours. C'était pas... Il y avait ce qu'il fallait derrière. Mais je pense, heureusement, il y a quelqu'un qui s'est chargé un peu de vider les caisses. Quoi. Mais enfin bon, c'est reparti, ça va à son rythme, il y a moins de monde qu'avant, mais bon, ça va revenir tout doucement.
2: Oui, il faut espérer, bien sûr. Ouais, il faut toujours rester positif.
1: On te reverra l'année prochaine. Mais ça dépend de tes vacances.
2: Très certainement, oui, mais je vais faire en sorte de me libérer l'année prochaine pour probablement réitérer l'expérience du bénévolat.
1: Oui, ça t'a plu, ça, donc.
2: Oui, ça m'a plu, effectivement. Et puis la musique country, quand même, une musique entraînante, agréable,
1: ouais,
2: même s'il y avait un peu de rock. Moi, je suis plus pop-rock, mais,
1: ouais,
2: mais c'est très bien. C'est...
1: Puis tu parles anglais. Du public. Avant, il y avait beaucoup de Belges, de Suisses. Là, je sais pas maintenant si. Oh, les Suisses sont assez friands de musique country aussi. Les Belges aussi.
2: Ouais.
1: On est même des pays de l'Est qui venaient, mais maintenant, je sais plus. Hein. Mais bon, il y a du monde quand même.
2: Oui,
1: j'ai vu que là hier, il y avait des jeunes, qui venaient de Bretagne. C'est la première fois qu'ils venaient, 800 km.
2: Ouais. Quand même. Mais les passionnés.
1: Ils connaissaient, mais ils n'étaient jamais venus. Ah, mais ils disent, on reviendra, hein, parce que c'est marrant.
2: Oui, hein. Et puis la région est belle. Donc,
1: la région est belle aussi, c'est ça, qui attire.
2: La Haute-Loire,
1: c'est
2: un beau département.
1: Toi, tu as voyagé dans le monde entier, donc...
2: Oui, mais la France est belle et la Haute-Loire est belle.
1: Et quand tu reviens... Oui, mais c'est ce que je dis aux gens. Enfin, moi, je ne voyage plus, mais j'ai beaucoup voyagé. Et je leur disais, parce que nous, on est dans un département où les gens, à une époque, ils avaient... Oh, ils disaient la Haute-Loire, machin, un truc, ça. Mais j'aurais dit, écoutez, on va au bout du monde. Il y a des jolis... Attention, hein, y a des jolis trucs, hein, partout. Hein.
2: Ouais,
1: mais je dis, mais quand vous revenez en France, Mais il dit, vous êtes, mais vous allez n'importe où en France, mais c'est beau, c'est chouette. Puis il y a plein de choses, il y a plein de choses.
2: C'est varié.
1: Et alors maintenant, ils ont compris, les gens, d'ailleurs, en parlant avec tous les gens, hein, ils ont compris qu'on avait quelque chose. On n'a pas la mer, on n'a pas la vraie montagne, mais on a ce climat, la campagne. Ouais. Les gens sont bien, ils respirent, ils sont pas embêtés. Ouais. Et ça, ça joue. Et on le voit de plus en plus. Hein.
2: Ah oui, complètement.
1: Parce que les maisons qui se vendent. Moi, j'ai vu rien que pour ce qu'on fait, là, les soirées jazz. Le dernier coup, il y avait des Anglais qui ont une soirée Glisol, il y en avait d'autres qui étaient. Partout. Hein. Et les gens, ils disent mais nous, on est ici, on est bien. Hein. On a marre de Londres, des grandes villes et tout. Voilà, donc.
2: Non, ça, c'est plaisant.
1: Et ça, c'est important parce qu'on commence à récupérer des gens qui.
2: Oui.
1: Et puis en plus, qui ont de l'argent.
2: Et puis des vieilles maisons qui avaient une âme, qui sont en train de revivre. Et ça, c'est super.
1: Et bien oui, parce que sans ça, les villages, ils seraient.
2: Ils meurent, enfin. Oui, ce qui était le cas il y a pendant quelques années.
1: Et puis toi, ce qu'on disait avant, c'était beaucoup de villégiateurs. Mais maintenant, tu prends en dessous ma rue, par exemple, et ben, il y a des gens qui. Il y a pratiquement, à part quelques-uns qui viennent que l'été parce qu'ils travaillent encore, mais tous, c'est pour leur retraite, ils seront en temps complet. Hein. Donc, c'est des villages qui revivent, il y a du monde. Quoi, voilà.
2: Oui, donc c'est, pour l'avenir, c'est super. Hein,
1: tu vas prendre ta retraite ici, toi?
2: J'y pense, ça me traverse l'esprit. Donc,
1: mais t'attends encore un petit peu.
2: pas tant de temps que ça, mais oui, dans quelques années, 7-8 ans. Mais j'y pense comme beaucoup.
1: Ah, bah écoute, ton papa Daniel, t'es un amoureux fou du Malais.
2: Oui.
1: Alors je pense qu'il vous a peut-être donné un peu le virus
2: peut-être,
1: aussi. Puis il a beaucoup fait dans cette maison.
2: Oui, c'est vrai. Elle a une âme aussi.
1: Et ta maman aussi, bien sûr. Mais c'est vrai que Daniel, c'était. Tu parlais du Malais. C'est comme si il gagnait l'auto.
2: Oui, bien sûr, un endroit où on se plaît, c'est toujours agréable.
1: Bah, écoute, Patricia, merci.
2: Oui, et merci Jean-Pierre aussi pour ce que tu fais, pour
1: radio
2: aussi est importante. Et puis
1: je dirais bon vol, parce que tu vas reprendre dans pas longtemps.
2: Oui, tout à fait. Ouais,
1: prochaine destination
2: au Pérou, à Lima.
1: Ah, carrément.
2: À Lima,
1: D'accord.
2: Dans une semaine, 15 jours.
1: Ouais. C'est un petit peu loin, quoi.
2: Un petit peu, oui.
1: T'as combien de vols, là?
2: Il y a 10-11 heures de vol, à peu près, en moyenne.
1: C'est ça aussi, on en parlait, toi, puis... où c'est compliqué parce que des fois on dit bon toi c'est ton métier mais tu as quand même le décalage, il faut revenir. C'est pour ça quand on dit les sportifs comme surtout les tennisman un jour ils vont jouer, ils vont faire l'Open d'Australie le lendemain, enfin pas le lendemain mais après ils vont faire l'Open de je sais pas où et puis c'est dur parce qu'il faut, c'est pour ça qu'ils viennent longtemps avant, il faut se réadapter,
2: c'est climater aussi quand il y a d'altitude par exemple.
1: Et ça c'est un peu compliqué dans votre métier aussi.
2: Oui, les décalages horaires, travailler la nuit, ce sont des métiers qui sont effectivement fatigants pour l'organisme.
1: Et puis surtout, pendant 11 heures, vous êtes toujours sur le qui-vive.
2: Oui.
1: Parce qu'il y a toujours un passager qui emmerde, quoi.
2: Absolument.
1: Faut le dire.
2: Non, pas qu'il y en a. Non, mais après des problématiques médicales, bien sûr. Bah, après, c'est représentatif de la société.
1: Oui, t'en as qui sont en pire.
2: Et puis, mais bon, après, ça reste nos clients, mais c'est. Il peut y avoir des problèmes médicaux.
1: Ça fait partie du jeu.
2: Oui, absolument. Oui.
1: Mais écoute, Patricia, merci. On ne va pas trop tenir plus longtemps.
2: Merci.
1: Puis merci d'avoir été avec nous. Puis on te reverra. Peut-être dans l'année ou l'année prochaine.
2: Oui, très certainement.
1: Tu reviendras peut-être un petit peu.
2: Je reviendrai au pays. Oui. Merci.
1: Salut.
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0: Bonjour, bienvenue à toutes et à tous sur Radio Craponne pour ces infos avec notre partenaire La Tribune Le Progrès. Aujourd'hui, nous sommes le samedi 1er août, on fête les Alphonses, et c'est la fête nationale chez nos amis suisses. Hein. Bien sûr, c'est bonheur. On a pas mal des Suisses en ce moment avec le raid des pèlerins. À Saint-Maurice-de-Lignon, privé de distributeur de billets, les habitants s'apprêtent à retrouver ce service de proximité. Geoffroy Guichard, une pelouse toute neuve et plus écolo pour la SS. Ça serait bien qu'il fasse de même à Massot. Le Puy-en-Velay, nous avons testé le quiz boxing 100% Velay au parc Alti Arena. Canicule incendie, agir maintenant pour mieux lutter demain. Inondation, feu, les pompiers de Haute-Loire sur tous les fronts. Gestion des risques mal préparés, les Français doivent être formés. Pompiers, des moyens à revoir d'urgence. Comment mieux s'armer face à l'intensification des feux? Eh bien, vous pourrez lire cet article. Environnement pour les pompiers, le défi des moyens, les assureurs davantage mis à contribution, ça c'est sûr. Environnement avec le climat, plus on attend, plus on va perdre. Si un élu consacre son budget à l'adaptation, il ne pourra pas s'occuper de la salle des fêtes, c'est ce que déclare Jean-Marc Jancovici. Une carte pour trouver les refuges climatiques. Les pompiers particulièrement sollicités cet été, on serre les dents. La particularité 2026, ce sont des gros feux de forêt qui se suivent les uns après les autres. Ils dégénèrent et demandent plusieurs jours d'intervention. C'est ce qu'on nous dit. Immigration à ce temps, nouvelle crise migratoire. On poursuit toujours avec les loisirs famille et amis, le bon plan pour voyager pas cher. Et puis technologie, hôtel, gare, comment le Wi-Fi public peut devenir un piège. Santé, cette bague connectée pourra détecter l'apnée du sommeil. On n'arrête plus le progrès. Solignac sur Roche, passionné de vélo, Gravel, il crée un événement réunissant des adeptes. Environnement, la surface des aires naturelles protégées passe de 558 à 1808 hectares. Un distributeur d'argent de retour en septembre à Saint-Maurice-de-Lignon, ouais, ben, c'est pas trop tôt. À base, l'IFP 43 renouvelé en tant que CFA pilote de France jusqu'en 2028. Et puis économie, le chef Jacques Marton interpelle en poème, le ministre de l'Agriculture. Ça, c'est une bonne idée. Chaumely, un motard en urgence absolue après avoir percuté un camion. Décidément, les motards, ils font parler d'eux. Hein. Le Puy-en-Velay, il frappe sa femme alors qu'elle a Leur enfant dans les bras, un poneau condamné, Péopu en vlaille, pose son couteau sur la table pour réclamer 200 euros à son conseiller du DAF. Alors, mais on croit rêver des jours. Hein. À Usson-en-Forêt, le commerce local tire son épingle du jeu, même s'il manque des bars. Eh oui, tout disparaît. Hein. Dans le Rhône, après le suicide de leur fils, ils alertent sur les dangers des antidépresseurs. Ouais, méfiance. À Firminy, âgé de 15 ans, il est interpellé en train d'essayer de réactiver un point de deal historique. Ah, mais les gars, ils reculent devant rien. Hein. Le Chambon-Saignon, le sous-préfet Alban Barry Benamran en visite à la maison des Roches. À Issingeau, un grand concours de show de 13 ce samedi à L'Entreuil. À Tournac, maintenant, une chasse au trésor animera la Bastide samedi 8 août. Et puis à Grazac, pétanque, repas et bal avec le club des jeunes. Au Rex-sur-l'Eure, après 15 ans d'absence, Annabelle revient pour 3 concerts. Beauzac, un public nombreux a écouté les comptes de Cécile Bergam ce mardi. À Boisset, les inscriptions sont ouvertes pour les ateliers de Christine Balédier. Sport Horizon, le tout nouveau maillot du Puy-en-Velay FC, vous le découvrirez. Et oui, puis ça sera la Ligue 3 maintenant. Coubon, les travaux d'arrombé se sont multipliés dans la commune. À Chaumilly, joli succès pour le dernier marché de juillet. C'est vrai qu'il y avait énormément de monde à rappeler que c'était le premier marché du soir de Haute-Loire qui avait été initié par Régis Forissier. Il y a eu beaucoup de copies hein, maintenant. Beaulieu, de très belles performances pour le tir sportif de Beaulieu. À Voray, après le marché d'été, la banda Vorève donne à nouveau rendez-vous ce 2 août. Et puis, on poursuit toujours à Saint-Étienne, eh bien, un McDo à la place du Glasgow. Le maire Régis Roinico s'y oppose. On va un petit peu plus loin dans ces infos, en parlant maintenant, eh bien sûr, de sport, puisqu'on est en plein dedans. Hein. On arrive au week-end, les championnats vont reprendre. À Saint-Étienne, répétition générale face à Venise. C'est ce samedi à 17h à Divonne. La SS révèle son maillot extérieur. Voilà, on révèle bien les maillots en ce moment. Et deux affiches de gala à l'Envol Stadium. C'est à Andrézieux. Et on nous dit une pelouse plus écolo et plus économique à Geoffroy Guichard. Eh bien, qu'est-ce qu'on attend à Massot pour faire pareil? Parce que je vous parle pas. Enfin, on en parle assez d'ailleurs. Donc, le Puy conclut sa préparation par un succès rassurant. Donc, ils ont gagné 1-0 face à Bourg-Péronas. Le buteur et Insinghi, qui est déjà en forme. Hein, et c'est vrai que l'année passée, il a fait un super boulot. Et puis le Tour de France 2026 féminin, bataille royale pour le jaune. Ça va démarrer donc ce samedi. Ils partent de Lausanne en Suisse. Alors, on nous dit une double incertitude climatique sur ce Tour de France féminine. Oui, ben en ce moment, hein, on est vraiment embêté avec la canicule. Et puis en football, la FIFA. Là, je pense que Gianni Infantino, là, il a touché où ça fait mal. Et le séisme se poursuit. Oui, lui, il est dans le fric. Hein, donc, mais là, je crois que ça réagit très, très fort. Puisque l'UEFA, s'il continue comme ça, a pensé boycotter la nouvelle Coupe du Monde. Là, ça ferait très très mal. Mais ça lui ferait du bien, lui, par contre. Le Puy-en-Velay Quiz Boxing 100% Velay à l'Alti Arena. Mon ego fond comme neige au soleil. Et puis au Puy-en-Velay, 200 personnes attendues ce samedi 1er août au rassemblement des confréries de France. À Châtillon-sur-Seine, plongé dans les années folles grâce à Kiki de Montparnasse. Là, on va dans le Rhône, de Bellecour au Poumon Vert lyonnais, en passant par le musée de l'automobile. Aller se mettre au vert au parc de la Tête d'Or. Eh oui, ce parc de la Tête d'Or. Mais moi, ça me rappelle des souvenirs. J'avais de la famille à Lyon, ma grand-mère. Et on allait au parc de la Tête d'Or faire du cheval à pédale. Eh ouais, et c'était super sympa. On va parler maintenant eh bien, de ce championnat d'Europe hier. Qui a été très disputé. On a vu une équipe du Portugal qui a quand même dominé et qui gagne en individuel et par équipe. La France terminant deuxième en individuel et par équipe. Et c'est l'Espagne qui complète le podium par équipe. Alors pour le Portugal, le champion d'Europe, c'est Rodrigo Maria. La France est deuxième avec Pablo Thomas. Les Portugais prennent la troisième place et la médaille de bronze avec Pereira Manuel Maria. Donc les Français sont médaille d'argent et les Portugais médaille d'or. À la quatrième place, on retrouve un autre Français, Victor Fabre. À la cinquième place, c'est des Espagnols, un Espagnol. Avec Maria Punti Alvarez, c'est une Espagnole. À la sixième place, c'est Denis Russon Morales. Et puis à la septième place, Carolina Balzac, qui est portugaise. Espagnole, pardon. Et à la dixième place, un autre Espagnol, Gilles Costa, donc qui permet à son équipe de prendre la troisième place par équipe, puisque vous savez, on prend les trois premiers cavaliers. Et ça s'est joué à pas grand-chose entre le Portugal et la France. Mais hier, les Portugais ont beaucoup, beaucoup, ont été très, très forts. D'ailleurs, à 12h30 dans notre émission sport, eh bien, on écoutera Yves Cuer qui nous parle de nouveau de ce championnat d'Europe et qui a été énorme. 32 nations quand même. Il faut le faire. Alors, ça sera maintenant les prochaines courses. C'est demain, avec le championnat de France des As. On aura l'occasion de vous en reparler. Avec, maintenant, on parle de la guinguette du cirque. Alors, hier, il y avait une soirée jazz avec un fabuleux pianiste, Vladimir Jankovic, qui a enchanté le public qui s'était déplacé. C'est vrai que la pluie a un peu contrarié la soirée, mais il y avait quand même un petit peu de monde et ils sont repartis, alors ravis. Mais c'est vrai que félicitations à Vladimir, parce qu'il nous a régalé avec son piano. Et on poursuit là dans le Musette ce dimanche 2 août à partir de 15h, vous pourrez écouter et danser avec Nicolas Grandfils. Et juste avant, on vous propose une petite surprise. Et si vous avez envie, en même temps, de prendre un repas, alors, il y a un repas, mais pour les repas grenouilles, il faut réserver au 07 46 11 87 31. Nicolas Grandfils, une star de l'accordéon. On va à Saint-Julien-d'Anse. Alors, les amis de Saint-Julien-d'Anse vous annoncent l'ouverture du moulin d'Ancette. Ce dimanche 2 août de 14h30 à 18h, un rappel pour les visites privées en semaine, à partir d'un groupe de 10 personnes, il faut contacter amis de saintjuliendanse@gmail.com pour fixer date et tarifs. Voilà, vous savez tout. Là, on va à Boissey. Alors, à Boissey, eh bien, vous pourrez voir jusqu'à demain. Dans le cadre de l'exposition Les Arts du Plateau, Tata Pixaka, qui est peintre, et puis Nancy Leloup, qui est céramiste, et aujourd'hui, L'auteur invité, c'est un personnage aussi en Haute-Loire, c'est Pierre Présumé, écrivain et poète. Là, allez le voir, il est super. Ce samedi 1er août, eh ben, c'est la fête à Saint-Georges l'Agricole, avec à 19h spectacle sur scène, 20h spectacle Angels Diamonds, à 21h défilé nocturne et retraite au Flambeau, à 22h concert Daytona et à 23h bal. Une visite apéro est prévue à Saint-Pal de Chalancon avec les amis de Saint-Pal et l'office touriste intercommunal des Marches du Velay-Roche-Baron. C'est le mardi 4 août à 10h30, une visite du bourg historique, la petite cité de caractère, suivie d'une dégustation de produits locaux. Alors c'est notre ami Olivier Bracono qui s'y colle. C'est gratuit, mais c'est limité à une trentaine de personnes, donc il faut vous inscrire obligatoirement au 04 71 61 50 74 ou au 04 71 66 19 53. Et puis à Vorès, ce dimanche 2 août, c'est un concours de pétanque, le challenge Roger Roche. Donc ça commence à 14h, à 19h, apéritif concert animé par Amazon. Et dès 20h, c'est une soupe au chou. Là maintenant, on va du côté de la Casadeille, à la Chaise-Dieu. C'est le festival des trois chaises. Ce samedi 1er août à 11h, place du Marchenal, Quinta Ferra, musique du monde, c'est gratos. Et puis à 20h30, à l'église, vous aurez l'ensemble Contraste, la petite flûte enchantée. Alors là, j'ai quoi encore à vous dire? Ah oui, là, on a trouvé un chien. La mairie nous a averti. C'est une jeune femelle, race braque français, trouvée route de Douillot, rue Saint-Roch, ni tatouée, ni pucée. Si vous l'avez aperçue, peut-être, ou recueillie, vous pouvez appeler 04-71-03-34-78. Le festival des soupes, c'est à Saint-Julien-Chapteuil, avec les compagnons de Chapteuil. Alors aujourd'hui, ça se poursuit avec parade et spectacle de French Cancan. À Chaudirolles, ce samedi 1er août, à partir de 19h, on propose la soupe aux choux. C'est organisé par les chasseurs de Chaudirolles et l'association des jeunes. À Saint-Georges-l'Agricole, un bal musette ce lundi 3 août dans le cadre de la fête. À la salle polyvalente, de 21h à 2h du matin, bal musette et variété, entrée 10€ avec JF Blanc et Gino. Alors maintenant, on va dans le cinéma avec l'Embarcadère à Vorès. Ce lundi 3 août, Anna et les enfants. Et puis le 4 août, eh bien, c'est. Alors, le lundi, pardon. C'est à 20h30 et le mardi 4 août à 18h, des mignons et des monstres. Le dimanche 2 août à 15h au Quai des Arts, on vous propose les Contes d'Hoffmann par l'Opéra de Lyon. C'est gratuit, pas de réservation. Et donc c'est à partir de 15h, je vous le redonne. On a maintenant toujours au Quai des Arts, ah ben non, c'était hier, hein, donc je vous en ai déjà parlé. Là, on va maintenant toujours au Quai des Arts, bien sûr, parce qu'il se passe toujours quelque chose au Quai des Arts. Et vous pourrez voir ce 1er août, donc, ce 1er août, vous verrez à 17h30, on l'appelait Robin D. Et puis à 20h30, c'est le passage. Voilà. La tendance météo, ben la tendance météo, on va vers une nette amélioration hein, quand même, hein, parce que c'est vrai qu'il ne fait pas. Hier, on a été un peu arrosé, mais bon, on en avait besoin. Hein. Et là, ça va s'arranger au cours des jours à venir. Peut-être la semaine prochaine, on va retrouver un peu de pluie. Mais là, pour l'instant, on va repartir vers de la canicule, malheureusement. Les courses, eh bien, on va du côté de Clairefontaine. Donc il y aura 16 partants. Radio Craponne et à la Maçonnie ont eu le plaisir de... Non, oui, on en parlera à la fin, ça. Voilà, vous propose de jouer le 7. Il y a 16 partants. Le 7, l'As, le 13, le 9, le 3, le 15, le 11 et le 4. I repeat again. Le 7, l'As, le 13, le 9, le 3, le 15, le 11 et le 4. Gagnant, placé le 7, placé l'As et le 13. Régulier en très grande forme, le 7, l'As et le 11 disposent tous trois d'une première chance et ont leur place dans la bonne combinaison. Et puis, Radio Craponne et la Maçonnie ont le plaisir de vous indiquer le tiercé et quintet de jeudi. Eh oui, il faut écouter Radio Craponne. Et avant de terminer, je voudrais saluer toutes les personnes qui sont rendues à la guinguette du cirque. Ça nous fait très plaisir parce que, on va dire, 90% écoute Radio Craponne, eh bien, on vous salue tous en bloc. Et puis, merci encore de votre fidélité. Radio Craponne et la Tribune Le Progrès vous ont proposé ces informations. C'est Jean-Pierre qui vous les a présentées. Je vous souhaite à toutes et à tous un excellent dimanche. Et puis, du côté de Chaumely, un ami qui va fêter ses 80 balais, sa femme ses 70 et leurs 50 ans.

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0: 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Alors ce jeudi 30 juillet, vous pourrez voir une expo matériel agricole ancien et vous retrouverez les musiciens du Livradois pour animer ce marché du soir du 30 juillet. 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

0: 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Bonjour, bienvenue à toutes et à tous sur Radio Craponne pour ces infos avec notre partenaire La Tribune, Le Progrès. Aujourd'hui, nous sommes le samedi 1er août, on fête les Alphonse et c'est la fête nationale chez nos amis suisses. Hein. Bien sûr, c'est bonheur. On a pas mal des Suisses en ce moment avec le raid des pèlerins. À Saint-Maurice-de-Lignon, privé de distributeur de billets, les habitants s'apprêtent à retrouver ce service de proximité. Geoffroy Guichard, une pelouse toute neuve et plus écolo pour la SS. Ça serait bien qu'il fasse de même à Massot. Le Puy-en-Velay, nous avons testé le quiz boxing 100% Velay au parc Alti Arena. Canicule incendie, agir maintenant pour mieux lutter demain. Inondation, feu, les pompiers de Haute-Loire sur tous les fronts. Gestion des risques mal préparés, les Français doivent être formés. Pompiers, des moyens à revoir d'urgence. Comment mieux s'armer face à l'intensification des feux? Eh bien, vous pourrez lire cet article. Environnement pour les pompiers, le défi des moyens. Les assureurs, davantage mis à contribution, ça c'est sûr. Environnement avec le climat, plus on attend, plus on va perdre. Si un élu consacre son budget à l'adaptation, il ne pourra pas s'occuper de la salle des fêtes, c'est ce que déclare Jean-Marc Jancovici. Une carte pour trouver les refuges climatiques. Les pompiers particulièrement sollicités cet été, on serre les dents. La particularité 2026, ce sont des gros feux de forêt qui se suivent les uns après les autres. Ils dégénèrent et demandent plusieurs jours d'intervention. C'est ce qu'on nous dit. Immigration à ce temps, nouvelle crise migratoire. On poursuit toujours avec les loisirs, famille, amis, le bon plan pour voyager pas cher. Et puis technologie, hôtel, gare, comment le Wi-Fi public peut devenir un piège. Santé, cette bague connectée pourra détecter l'apnée du sommeil. On n'arrête plus le progrès. Solignac sur Roche, passionné de vélo, Gravel, il crée un événement réunissant des adeptes. Environnement, la surface des aires naturelles protégées passe de 558 à 1808 hectares. Un distributeur d'argent de retour en septembre à Saint-Maurice-de-Lignon, ouais, ben, c'est pas trop tôt. À base, l'IFP 43 renouvelé en tant que CFA pilote de France jusqu'en 2028. Et puis économie, le chef Jacques Marton interpelle en poème le ministre de l'Agriculture. Ça, c'est une bonne idée. Chaumely, un motard en urgence absolue après avoir percuté un camion. Décidément, les motards, ils font parler d'eux. Hein. Le Puy-en-Velay, il frappe sa femme alors qu'elle a leur enfant dans les bras. Un poneau condamné. Puis au Puy-en-Velay, il pose son couteau sur la table pour réclamer 200 euros à son conseiller du DAF. Alors, mais on croit rêver des jours. Hein. À Usson-en-Forêt, le commerce local tire son épingle du jeu, même s'il manque des bars. Eh oui, tout disparaît. Hein. Dans le Rhône, après le suicide de leur fils, ils alertent sur les dangers des antidépresseurs. Ouais, méfiance. À Firminy, âgé de 15 ans, il est interpellé en train d'essayer de réactiver un point de deal historique. Ah, mais les gars, ils reculent devant rien. Hein. Le Chamonceignon, le sous-préfet Alban Barry Benamran en visite à la maison des Roches. À Issingeaux, un grand concours de show de 13 ce samedi à L'Entreuil. À Retournac, maintenant, une chasse au trésor animera la La Bastide, samedi 8 août. Et puis à Grazac, pétanque, repas et bal avec le club des jeunes. Au Rec sur l'Eure, après 15 ans d'absence, Annabelle revient pour 3 concerts. Beauzac, un public nombreux a écouté les contes de Cécile Bergame ce mardi. À Boisset, les inscriptions sont ouvertes pour les ateliers de Christine Balédier. Sport Horizon, le tout nouveau maillot du Puy en Velay FC, vous le découvrirez. Et oui, puis ça sera la Ligue 3 maintenant. Coubon, les travaux d'arrombée se sont multipliés dans la commune. À Chaumely, joli succès pour le dernier marché de juillet. C'est vrai qu'il y avait énormément de monde à rappeler que c'était le premier marché du soir de Haute-Loire qui avait été initié par Régis Forissier. Il y a eu beaucoup de copies hein, maintenant. Beaulieu, de très belles performances pour le tir sportif de Beaulieu. À Voreil, après le marché d'été, la Banda Voreil donne à nouveau rendez-vous ce 2 août. Et puis, on poursuit toujours à Saint-Étienne, eh bien, un McDo à la place du Glasgow. Le maire Régis Roinico s'y oppose. On va un petit peu plus loin dans ces infos. En parlant maintenant, eh bien sûr, de sport, puisqu'on est en plein dedans. Hein. On arrive au week-end, les championnats vont reprendre. À Saint-Étienne, répétition générale face à Venise. C'est ce samedi à 17h à Divonne. La SS révèle son maillot extérieur. Voilà, on révèle bien les maillots en ce moment. Et deux affiches de gala à l'Envol Stadium. C'est à Andrézieux. Et on nous dit une pelouse plus écolo et plus économique à Geoffroy Guichard. Eh bien, qu'est-ce qu'on attend à Massot pour faire pareil? Parce que alors, je ne vous parle pas. Enfin, on en parle assez d'ailleurs. Donc, le Puy conclut sa préparation par un succès rassurant. Donc, ils ont gagné 1-0 face à Bourg-Péronas. Le buteur est Insinghi, qui est déjà en forme. Hein, et c'est vrai que l'année passée, il a fait un super boulot. Et puis, le Tour de France 2026 féminin. Bataille royale pour le jaune. Ça va démarrer donc ce samedi. Ils partent de Lausanne en Suisse. Alors on nous dit une double incertitude climatique sur ce Tour de France féminine. Ouais, ben en ce moment, hein, on est vraiment embêté avec la canicule. Et puis en football, la FIFA, là, je pense que Gianni Infantino, là, il a touché où ça fait mal. Et le séisme se poursuit. Oui, lui, il est dans le fric. Hein, donc, mais là, je crois que ça réagit très, très fort. Puisque l'UEFA, s'il continue comme ça, a pensé boycotter la nouvelle Coupe du Monde. Là, ça ferait très, très mal. Mais ça lui ferait du bien, lui, par contre. Le Puy-en-Velay, quiz boxing 100% Velay à l'Alti Arena. 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Et puis au Puy-en-Velay, 200 personnes attendues ce samedi 1er août au rassemblement des confréries de France. À Châtillon-sur-Seine, plongé dans les années folles grâce à Kiki de Montparnasse. Là, on va dans le Rhône, de Bellecour au Poumon Vert lyonnais en passant par le musée de l'automobile. Aller se mettre au vert au parc de la Tête d'Or. Eh oui, ce parc de la Tête d'Or. Mais moi, ça me rappelle des souvenirs. Puis j'avais de la famille à Lyon, ma grand-mère. Et on allait au parc de la Tête d'Or faire du cheval à pédale. Eh oui, et c'était super sympa. On va parler maintenant eh bien, de ce championnat d'Europe hier qui a été très disputé. On a vu une équipe du Portugal qui a quand même dominé. et qui gagne en individuel et par équipe. La France terminant deuxième en individuel et par équipe. Et c'est l'Espagne qui complète le podium par équipe. Alors pour le Portugal, le champion d'Europe, c'est Rodrigo Maria. La France est deuxième avec Pablo Thomas. Les Portugais prennent la troisième place et la médaille de bronze avec Pereira Manuel Maria. Donc les Français sont médaille d'argent et les Portugais médaille d'or. À la quatrième place, on retrouve un autre Français, Victor Fabre. À la cinquième place, c'est des Espagnols, un Espagnol, avec Maria Punti Alvarez, c'est une Espagnole. À la sixième place, c'est Denis Russon Morales. Et puis à la septième place, Carolina Balzac, qui est portugaise, espagnole, pardon. Et à la dixième place, un autre Espagnol, Gilles Costa, donc qui permet à son équipe de prendre la troisième place par équipe, puisque vous savez, on prend les trois premiers cavaliers. Et ça s'est joué à pas grand-chose entre le Portugal et la France. Mais hier, les Portugais ont beaucoup, beaucoup, ont été très, très forts. D'ailleurs, à 12h30 dans notre émission sport, eh bien, on écoutera Yves Cuer qui nous parle de nouveau de ce championnat d'Europe et qui a été énorme. 32 nations quand même. Il faut le faire. Alors, ça sera maintenant les prochaines courses. C'est demain, avec le championnat de France des As. On aura l'occasion de vous en reparler. Avec, maintenant, on parle de la guinguette du cirque. Alors, hier, il y avait une soirée jazz avec un fabuleux pianiste, Vladimir Jankovic, qui a enchanté le public qui s'était déplacé. C'est vrai que la pluie a un peu contrarié la soirée, mais il y avait quand même un petit peu de monde et ils sont repartis, alors ravis. Mais c'est vrai que félicitations à Vladimir parce qu'il nous a régalé avec son piano. Et on poursuit là dans le Musette ce dimanche 2 août à partir de 15h, pardon, vous pourrez écouter et danser avec Nicolas Grandfils. Et juste avant, on vous propose une petite surprise. Et si vous avez envie en même temps de prendre un repas, alors il y a un repas, mais pour les repas grenouilles, il faut réserver au 07 46 11 87 31. Nicolas Grandfils, une star de l'accordéon. On va à Saint-Julien-d'Anse. Alors, les amis de Saint-Julien-d'Anse vous annoncent l'ouverture du moulin d'Ancette ce dimanche 2 août de 14h30 à 18h. Un rappel pour les visites privées en semaine, à partir d'un groupe de 10 personnes, il faut contacter amis de saintjuliendanse@gmail.com pour fixer date et tarifs. Voilà, vous savez tout. Là, on va à Boissey. Alors, à Boissey, eh bien, vous pourrez voir jusqu'à demain, dans le cadre de l'exposition Les Arts du Plateau, Tata Pixaka, qui est peintre, et puis Nancy Leloup, qui est céramiste. Et aujourd'hui, l'auteur invité, c'est un personnage aussi en Haute-Loire, c'est Pierre Présumé, écrivain et poète. Là, allez le voir, il est super. Ce samedi 1er août, eh ben, c'est la fête à Saint-Georges-l'Agricole, avec à 19h spectacle sur scène, 20h spectacle Angels Diamonds, à 21h défilé nocturne et retraite au Flambeau, à 22h concert Daytona et à 23h bal. Une visite apéro est prévue à Saint-Pal de Chalancon avec les amis de Saint-Pal et l'office touriste intercommunal des Marches du Velay-Roche-Baron. C'est le mardi 4 août à 10h30, une visite du bourg historique, la petite cité de caractère, suivie d'une dégustation de produits locaux. Alors c'est notre ami Olivier Braconneau qui s'y colle. C'est gratuit, mais C'est limité à une trentaine de personnes, donc il faut vous inscrire obligatoirement au 04 71 61 50 74 ou au 04 71 66 19 53. Et puis à Vorès, ce dimanche 2 août, c'est un concours de pétanque, le challenge Roger Roche. Donc ça commence à 14h, à 19h, apéritif concert animé par Amazon. Et dès 20h, c'est une soupe au chou. Là maintenant, on va du côté de la Casadeille, à la Chaise-Dieu. C'est le festival des trois chaises. Ce samedi 1er août à 11h, place du Marchenal, Quinta Ferra, musique du monde, c'est gratos. Et puis à 20h30, à l'église, vous aurez l'ensemble Contraste, la petite flûte enchantée. Alors là, j'ai quoi encore à vous dire? Ah oui, là, on a trouvé un chien. La mairie nous a averti. C'est une jeune femelle, race braque français, trouvée route de Douillou, rue Saint-Roch, ni tatouée, ni pucée. Si vous l'avez aperçue, peut-être, ou recueillie, vous pouvez appeler 0471-03-34-78. Le festival des soupes, c'est à Saint-Julien-Chapteuil, avec les compagnons de Chapteuil. Alors aujourd'hui, ça se poursuit avec parade et spectacle de French Cancan. À Chaudirolles, ce samedi 1er août, à patate 19h, on propose la soupe aux choux. C'est organisé par les chasseurs de Chaudirolles et l'association des jeunes. À Saint-Georges-l'Agricole, un bal musette ce lundi 3 août dans le cadre de la fête. À la salle polyvalente, de 21h à 2h du matin, bal musette et variété, entrée 10€ avec JF Blanc et Gino. Alors maintenant, on va dans le cinéma avec l'Embarcadère à Vorès. Ce lundi 3 août, Anna et les enfants. Et puis le 4 août, eh bien c'est alors le lundi, pardon, c'est à 20h30 et le mardi 4 août à 18h, des mignons et des monstres. Le dimanche 2 août à 15h au Quai des Arts, on vous propose les Contes d'Hoffmann par l'Opéra de Lyon. C'est gratuit, pas de réservation. Et donc c'est à partir de 15h, je vous le redonne. On a maintenant toujours au Quai des Arts, ah ben non, c'était hier, hein, donc je vous en ai déjà parlé. Là, on va maintenant toujours au Quai des Arts, bien sûr, parce qu'il se passe toujours quelque chose au Quai des Arts. Et vous pourrez voir ce 1er août, donc, ce 1er août, vous verrez à 17h30, on l'appelait Robin D. Et puis à 20h30, c'est le passage. Voilà. La tendance météo, ben la tendance météo, on va vers une nette amélioration hein, quand même, hein, parce que c'est vrai qu'il ne fait pas. Hier, on a été un peu arrosé, mais bon, on en avait besoin. Hein. Et là, ça va s'arranger au cours des jours à venir. Peut-être la semaine prochaine, on va retrouver un peu de pluie. Mais là, pour l'instant, on va repartir vers de la canicule, malheureusement. Les courses, eh bien, on va du côté de Clairefontaine. Donc, il y aura 16 partants. Radio Craponne et Alain Massoni ont eu le plaisir de... Non, oui, on en parlera à la fin, ça. Voilà, vous propose de jouer le 7. Il y a 16 partants. Le 7, l'As, le 13, le 9, le 3, le 15, le 11 et le 4. I repeat again. Le 7, l'As, le 13, le 9, le 3, le 15, le 11 et le 4. Gagnant placé le 7, placé là c'est le 13. Régulier en très grande forme, le 7, là c'est le 11. Disposent tous trois d'une première chance et ont leur place dans la bonne combinaison. Et puis Radio Craponne et la Massonie ont le plaisir de vous indiquer le tiercé et quinté de jeudi. Eh oui, il faut écouter Radio Craponne. Et avant de terminer, je voudrais saluer toutes les personnes qui se sont rendues à la guinguette du cirque. Ça nous fait très plaisir parce que, on va dire 90%. Écoute Radio Craponne, eh bien, on vous salue tous en bloc. Et puis, merci encore de votre fidélité. Radio Craponnet attribue le progrès et vous ont proposé ces informations. C'est Jean-Pierre qui vous a présenté. Je vous souhaite à toutes et à tous un excellent dimanche. Et puis, du côté de Chaumely, un ami qui va fêter ses 80 balais, sa femme ses 70 et leurs 50 ans.
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1: Chers amis auditeurs, bonjour. Eh bien, aujourd'hui, j'ai le plaisir d'accueillir à mon micro pas deux, mais trois invités, voilà, pour parler, évoquer évidemment le grand événement de Craponne-sur-Arzon, le grand événement annuel de la fin du mois de juillet.

0: Darkhand. Nous allons évoquer aujourd'hui, pendant cette heure complète, eh bien un petit peu tous les recoins de ce festival country. Et j'ai déjà là derrière mes micros. Voilà, j'espère qu'elles sont pas trop, inquiètes hein, quand même de prendre la parole. Voilà. Alors j'ai déjà la, on va dire la chargée de communication, de programme. Hein, c'est ça. Voilà, Sophie, hein, qui fait un travail formidable depuis plusieurs années, et puis une invitée exceptionnelle, voilà, la personne de Montaigne qui a eu le grand plaisir de travailler, d'être sollicitée et de travailler sur l'affiche de cette édition 2026. Alors bonjour Sophie, bonjour Montaigne.
1: Bonjour.
0: Voilà, oh là là, c'est timide ça. Allez, bon, alors pour commencer, alors on attend notre troisième invité parce qu'en vérité, écoutez, on est en direct, je vais vous dire, voilà, tous les petits secrets de l'émission, on est allé chercher une affiche parce qu'évidemment, on va parler de cette affiche, donc c'était intéressant qu'on l'ait sous les yeux. Alors, pour commencer, Sophie, qu'est-ce qu'on peut dire de la spécificité de ce festival cette année ? Parce que j'ai vu quand même pas mal de changements par rapport à l'année dernière.
1: Alors, il y a ce souci de pérennité quand même, mais il y a aussi chaque année, pour pouvoir satisfaire le plus grand nombre et dans un souci de renouvellement, une volonté d'ouverture à des styles différents, à de nouveaux artistes. Parce que les musiques country sont variées, qu'il y a une scène quand même dynamique au niveau international, de pouvoir proposer des choses un peu différentes avec des gens plus jeunes, cette année avec Héloïse, avec des gens d'autres, que ce soit dans tous les styles, toutes les nationalités, toutes les formations et tous les genres.
0: Très bien. Alors, puisqu'on parle de gens plus jeunes, eh bien, je vais donner un petit peu la parole. Alors, bonjour Montaigne. Alors, Montaigne, moi, je suis particulièrement heureux de vous accueillir pour deux raisons. C'est que d'abord, vous avez fait une affiche que moi, je considère vraiment comme étant une œuvre d'art. Parce qu'elle n'est pas seulement, elle n'a pas seulement la fonctionnalité de nous avertir sur tout ce qui se passe pendant le festival, mais je dirais que voilà, on sent qu'il y a un travail. Alors, je crois que vous êtes à la fois graphiste et illustratrice. Et la deuxième raison, c'est aussi parce que vous êtes d'une génération où on n'aime pas obligatoirement la country music, où on ne la connaît pas toujours. Mais justement, je dirais que ça impulse un petit peu du sang neuf dans cette organisation. Alors, est-ce que vous connaissiez le festival déjà avant de travailler sur cette affiche ?
2: Alors oui, tout à fait, parce que je suis originaire d'Arlan, donc c'est pas très très loin de Craponne. Et le festival, les auditeurs doivent le savoir, mais a commencé à Dore-l'Église. Donc en fait, depuis tout petit, on connaît ce festival. Et je me suis souvent rendue dans les rues de Craponne à ce moment-là, en juillet, pour en profiter en fait. Parce que qu'on aime spécialement la country ou pas, il y a une ambiance à ce moment-là dans les rues qui est assez hors du commun. Tout à coup, on quitte un peu notre Livradois-Forez. Et on profite de cette ambiance plein de cow-boys, de Santiago, de grands chapeaux là qu'on n'a pas d'habitude ici et pour lequel j'ai une affinité particulière étant donné que c'est des univers que je connaissais petite dans d'autres festivals, mon papa étant un biker qui s'occupait du freewheels et tout ça, et donc on retrouve ces ambiances qui pour moi sont aussi l'enfance, qui sont, on en parlait en off, qui sont aussi un peu les notes de Lucky Luke, et dans une ambiance où tout le monde est heureux d'être là et pas forcément pour la musique en fait. Pour les voitures, pour l'ambiance, pour, comme je vous disais, ces chapeaux, cette danse en ligne, où on se retrouve à se trémousser avec sa petite glace à côté, alors qu'on ne sait pas danser, on ne sait pas chanter. Et c'est ça aussi, le Festival de Craponne, pour ceux qui le connaissent depuis longtemps.
0: C'est donc pas vraiment un hasard que vous soyez là. et c'est intéressant aussi que vous rappeliez les tout débuts hein, de ce festival, parce que c'est vrai que, bon, après, je suppose qu'il y avait peut-être une question aussi d'espace, hein, c'est-à-dire peut-être qu'il a fallu trouver à un moment donné un site qui soit un petit peu plus accessible ou un petit peu plus vaste, j'imagine, quand on est passé de Dore-l'Église à Craponne. Mais c'est intéressant, et d'ailleurs, on l'évoquait hors antenne, peut-être vous pouvez nous en dire quelques mots de ces premières affiches. Hein, qu'est-ce qu'elles avaient de particulier, les premières affiches du festival ?
2: Oui, parce qu'en fait, c'est pas mal de recontextualiser le pourquoi je suis là aujourd'hui. J'ai le plaisir, et vraiment le plaisir, j'insiste sur ce mot, de travailler avec toute l'équipe du festival depuis 3 ans. C'est la 3e affiche que je produis. Je me permets de corriger un peu ce qui a été dit parce que on dit j'ai fait cette affiche. Non, c'est là la force en fait, c'est que moi j'arrive, on me dit bon, il y a des choses qui ne doivent pas bouger. Il faut la guitare, il faut le banjo, il faut le chapeau, ta carte blanche. Déjà, génial, merci. Et ensuite, on travaille vraiment ensemble, c'est-à-dire que eux, ils connaissent leur festival, ils connaissent la musique, ils connaissent aussi ces petits codes qui vont parler à ceux qui aiment la musique et à ceux qui y sont étrangers. Donc on va pouvoir mêler ça. Moi, je vais amener mon côté, on en parlait de Lucky Luke, de BD, de tout ça, de ce que moi j'ai goûté du festival. Eux, ils apportent leurs connaissances. Je balance un premier croquis et là, on en discute et c'est, ben non, il faut resituer à Craponne, il faut... Ah, mais il y a ça que les festivaliers adorent. Ah, la pause est bien, mais si tu rajoutes ça, ça... Et on l'a construit ensemble. Ça, c'est très important. Je ne suis pas du tout seule derrière ce dessin et c'est pour ça qu'il marche. Ensuite, ce qui m'a vraiment plu de travailler avec le festival, c'est qu'on avait d'abord, le premier rendez-vous, regardé tout ce qui s'était fait. Et on a renoué avec la tradition des premières éditions, qui étaient des affiches entièrement illustrées, entièrement peintes à la main. Et là, on s'est dit avec l'équipe, bah ouais, ce serait cool de revenir là-dessus. Donc, en modernisant un peu les outils, parce que les affiches aujourd'hui, il faut aussi qu'elles soient présentes sur du numérique, il faut qu'elles soient déclinables de multiples façons. Donc nous, on a pris le parti de travailler vraiment sur une illustration assistée par ordinateur. Alors, il n'y a pas de IA du tout, il n'y a que nos cerveaux, mais par contre, tous les outils sont numériques, ce qui nous permet rapidement de les décliner sur tous les supports, mais en gardant cette ambiance de vraiment d'illustration, pas toute léchée, c'est pas du vecteur, c'est pas du flat design, une image très pure, c'est vraiment du dessin, et en repiochant aussi dans des éléments de ces anciennes affiches, on en parlait tout à l'heure, ce vautour qui revient et qui crée des habitudes visuelles en fait. On vient le cacher discrètement et c'est un peu le où est Charlie des affiches, on va pouvoir le retravailler. Mmh. Et tout ça, c'est possible parce qu'on est plusieurs.
0: C'est intéressant de faire le parallèle entre cette volonté de garder ce côté humain de la technologie, on va dire, avec le parallèle aussi de la musique, puisque là, il n'y a pas des guitares que sur l'affiche, il y a aussi des guitares sur la scène, et ce sont des vraies guitares qui jouent, ce sont des vrais musiciens, il n'y a pas d'enregistrement, il n'y a pas de playback, de choses comme ça, de bidouillage musical, c'est des vrais musiciens qui jouent. Donc je dirais que là, on est dans un moment de vie, un moment de vérité, un moment humain, tant au niveau de la musique que de toute la communication, en fait. C'est ça, n'est-ce pas, Sophie?
1: Oui, c'est vraiment remettre... une vision de l'artiste, la vie de l'artiste et au centre de la chose. Et puis, comme tu le disais, comme vous le disiez tous les deux, cette volonté de passer des bons moments entre humains et avec de l'authenticité, des choses réelles, pas parfaites et que ça se fasse dans une bonne ambiance et avec ce qu'on est, devenir comme on est avec ce qu'on est.
0: Si vous prenez l'émission en cours de route, vous écoutez bien l'émission Passion BO sur Radio Craponne. Et aujourd'hui, eh bien, cette émission est consacrée intégralement à des échanges avec mes trois invités. D'ailleurs, le troisième vient de nous rejoindre. On va lui donner la parole dans quelques minutes. Et évidemment, c'est pour évoquer ce très beau festival de musique country de Craponne qui va bientôt fêter ses...

0: Si vous prenez l'émission en cours de route, vous écoutez bien l'émission Passion BO sur Radio Craponne. Et aujourd'hui, eh bien, cette émission est consacrée intégralement à des échanges avec mes trois invités. D'ailleurs, le troisième vient de nous rejoindre. On va lui donner la parole dans quelques minutes. Et évidemment, bah, c'est pour évoquer ce très beau festival de musique country de Craponne qui va bientôt fêter Sophie, qu'est-ce que... Vite,
1: l'année
0: secours.
1: Prochaine, 40e édition l'année prochaine.
0: Oui,
1: c'est 40e, starting block.
0: C'est pas rien. Bon, alors moi, je propose quand même qu'on accueille Hervé pour qu'il nous dise quelques mots du pourquoi, pourquoi tous ces changements et en particulier qu'est-ce qui vous a motivé par rapport à ce travail. J'ai eu l'impression que cette année ce travail sur l'affiche, parce qu'on était en train d'en parler là. Alors bonjour Hervé d'abord.
2: Bonjour voilà, Pierre,
0: alors,
2: bonjour
0: Hervé,
2: à tous.
0: Bon, pour les habitants de Craponne évidemment on ne te présente plus, mais je pense que pour nos auditeurs eh bien, on est écouté hein, bien sûr hein, du Puy-de-Dôme jusqu'à à l'Ardèche, qu'est-ce qu'on peut dire, quel est ton rôle, quelle est ta fonction dans ce festival? J'ai l'impression que tu es partout, mais bon.
2: Actuellement, je suis vice-président.
0: D'accord.
2: Mais j'ai débuté comme bénévole en 1993, mm-hmm. lorsque le festival est arrivé à Craponne. Mm-hmm. Et là, je m'occupe plus particulièrement du IN, la partie IN, et notamment la partie accueil backstage, c'est-à-dire aussi bien les bénévoles, la presse, les VIP, c'est-à-dire nos mécènes. Donc, et puis, j'aide à l'installation, bien sûr, tout ce qui est logistique.
0: Mmh, mmh. Donc, en fait, je dirais que tu es une des pièces maîtresses de ce festival, quand même.
2: Bah, on est tous hein, des
0: oui,
2: pièces
0: oui,
2: maîtresses.
0: Oui. Non, mais bon, voilà. D'ailleurs, on évoquait juste avant que tu arrives, là, les tout débuts, hein, c'était Montaigne qui nous parlait des tout débuts de ce festival. Tu as connu ça à Dore-l'Église?
2: Oui, oui. Ben, j'ai connu une année à Dore-l'Église. J'ai vu sur scène Bill Monroe. Et là, ça a été un choc. Parce que donc, je ne connaissais pas du tout, enfin, ou très peu la musique country. Et là, ça a vraiment été un choc. Mmh. Et à cette époque-là, je n'imaginais pas que le festival puisse s'installer à Craponne.
0: Oui.
2: Et là, en plus, tout près de mon domicile.
0: Oui, ben oui, ça aide. Voilà. Alors, peut-être un petit mot à rajouter concernant ce travail sur l'affiche, parce que j'ai le sentiment cette année, plus peut-être que les années précédentes, qu'il y a vraiment à la fois cette volonté d'ouvrir et aussi un peu, je dirais, entre guillemets, de rajeunir ou d'élargir un petit peu l'audience. C'est ça, le fait de travailler avec Montaigne. Montaigne nous a parlé aussi un petit peu de BD, de choses comme ça. Est-ce que vous êtes un petit peu aussi avec l'idée, l'arrière-pensée de faire venir peut-être encore d'autres publics ou un public différent?
2: C'est bien ça sûr, bien sûr, mmh. tout à fait. D'ailleurs, donc, la venue au Festival IN de la jeune chanteuse française Héloïse, c'est parti de la volonté de la plus jeune membre du conseil d'administration, qui s'appelle Louise.
0: Elle s'appelle Louise.
2: Louise.
0: Et on la remercie ouais. d'avoir
2: et
0: eu
2: donc,
0: cette belle
2: c'est
0: idée.
2: Elle qui a inspiré Sarah donc, pour la recruter, en fait, pour ah. attirer une clientèle, enfin, des festivaliers plus jeunes mmh. et rajeunir un peu. Mais on reste toujours dans la country authentique, enfin on garde oui, bien oui, sûr oui. on est fidèle.
0: Bien sûr, plus que jamais. On parle de Sarah là, parce que Sarah est aussi, alors elle n'est pas là aujourd'hui, mais j'aurai peut-être l'occasion de l'inviter à un autre moment. Voilà, Sarah, c'est aussi elle qui est en lien avec les artistes et qui travaille sur la programmation, hein, il me
2: oui.
0: semble, c'est ça.
2: Oui, oui, c'est ça.
0: Oui, oui, on en reparlera.
2: Mais elle habite Montpellier, elle est anglaise d'origine
0: oui.
2: et elle réside à Montpellier.
0: Oui.
2: En fait, la plus jeune membre du conseil d'administration, c'est Louise Faure, pardon.
0: Voilà. Donc Louise Faure qui a eu aussi un petit peu l'idée et l'envie hein, de,
2: voilà,
0: d'élargir un petit peu à la fois le répertoire et le public,
2: voilà.
0: c'est ça. Très très bien. Bon, alors, je profite de ta présence au micro. Qu'est-ce qui se passe de nouveau ou de différent par rapport à l'année dernière? Parce que j'ai quand même eu l'impression qu'il y a des petites nouveautés, sans parler du répertoire, des choses comme ça, au niveau, en termes d'organisation. Il me semble qu'il se passe quand même des choses qui avaient été peut-être abandonnées les années précédentes. On revient à peut-être, je pense en particulier à la partie du off, c'est ça? Est-ce que tu peux nous en dire...
2: La partie du off, Claude Chapon viendra sur l'antenne un autre jour, parce qu'il est plus concerné par tout ce qui concerne le off. Mais simplement, le grand changement, c'est que La principale animation, enfin le podium, sera installé place ronde.
0: Très bien.
2: Donc pour être plus proche du site, recentré, et Faubourg Constant, il y aura la plus de la danse country. Très bien. Et nous aurons aussi cette année des musiciens itinérants qui vont jouer sur différentes places, à différents horaires, sur les places de Craponne.
0: Voilà, donc on va dire qu'au même titre que par exemple le festival de jazz de Vienne, on a un vrai festival off avec énormément de choses
2: voilà,
0: qui,
2: tout à
0: qui
2: fait.
0: Se passent.
2: Il y aura toujours les défilés.
0: Voilà, on évoquait tout à l'heure hors antenne les défilés de voitures, les choses comme ça, enfin, les collectionneurs voilà. De voitures. Voilà.
2: Oui, oui ben ça, a toujours, ça plaît toujours aux gens. Quoi, et, mm-hmm. Voilà. Mm-hmm. Ça complète le festival et ça, c'est, pour moi, c'est indispensable. D'avoir un festival off. Mm-hmm. D'ailleurs, tout en France, les festivals qui marchent le mieux ont un festival off.
0: Bien sûr.
2: Et là, cette année, sur le IN, comme nouveauté, on a un podium acoustique. Donc cette année, on commence, ça sera des groupes qui vont jouer, enfin un groupe qui va jouer avant le premier groupe de la grande scène, pour justement occuper les gens, les distraire. Et après, si ça marche bien, on généralisera pour pendant les interscènes.
0: C'est l'esprit un peu, oui, première partie, et puis je dirais un peu unplug, hein, d'après ce que je comprends.
2: Voilà,
0: hein,
2: c'est ça.
0: Parce qu'il ne faut pas oublier aussi que la musique country, ce n'est pas que de la musique qui se joue sur des grandes scènes et de la musique enregistrée. Hein, et Dieu sait que des enregistrements, c'est même... À travers l'enregistrement de la musique country, on a pratiquement l'histoire de l'enregistrement sonore, puisque... Ça a démarré sur des rouleaux et aujourd'hui, évidemment, avec les technologies, y compris l'intelligence artificielle, où on a pu faire chanter il n'y a pas longtemps un artiste qui avait malheureusement perdu sa voix en raison d'une paralysie. Et donc, voilà, la musique country, elle se joue aussi dans des petits clubs, dans des bars, dans des lieux. Et là, elle se joue essentiellement en acoustique.

0: Donc on a compris qu'effectivement cette année il y avait du renouveau. Alors moi ce que j'aimerais maintenant c'est qu'on parle avec Sophie un petit peu justement du renouveau en termes de comment dire, on va dire en termes de pas simplement de programmation mais en termes de tous ces événements qu'il va y avoir, puisque le festival au départ c'était sur 2 jours, mais là j'ai cru comprendre qu'en fait on avait un petit peu poussé les murs, hein, comme Montaigne nous disait qu'elle avait poussé les murs aussi vers l'extérieur. Là est-ce que voilà, quelle est la nouveauté Sophie cette année?
1: Tu as pu entendre quand même la chance d'être avec une illustratrice graphiste, c'est-à-dire qu'il y a une vraie vision et qu'il y a une vraie symbolique. Et cette symbolique-là, on a de la chance, nous, parce que du coup, elle est parfaitement illustrée et ça illustre parfaitement ce qu'est le festival, ce souci d'ouverture avec des aspects très traditionnels et que ça ne s'oppose pas. Et donc, cette année, dans notre chance d'être pérenne et de pouvoir maintenir une édition, on rajoute une journée. Donc là, comme l'année dernière... où on avait déjà une séance cinéma, ben on continue sur le mercredi. Donc maintenant, le festival est donc du mercredi au dimanche, avec toute une soirée festival thématique autour de la musique country, avec ciné-plateau, 4 films. Et si c'est comme l'année dernière, c'était vraiment chouette, parce qu'on était aussi dans une ambiance saloon, moment de détente, sur ce qu'était... la musique country au travers des documentaires qui avaient été visionnés. Et puis après, pour ce qui est des animations et des nouveautés, alors il y a plus que des nouveautés, il y a un développement et un choix de continuer avec Arnaud Marafa notamment, qui avait déjà fait des stages de danse et qui les poursuit cette année et qui les développe. Hervé en a parlé, les aspects nouveaux, c'est vraiment l'itinérance de certains artistes pour vouloir avoir vraiment une vraie dynamique un peu partout et avoir une ambiance musicale partout dans les rues de Craponne. Voilà pour quelques éléments de nouveauté.
0: C'est Montaigne nous disait tout à l'heure que même quand on n'est pas fan de musique country, on est baigné dans cette ambiance et la danse participe vraiment à ça, c'est ça?
2: Tout à fait, quand on arrive un peu par hasard dans les rues et que là on a plein de danseurs en ligne et le petit rythme, et puis il y a tout ce jargon qui va avec la danse country, tous les pas ont des noms qu'on connaît pas, et donc ça nous emmène aussi là quelque part, et c'est chouette. Ouais.
0: Alors justement, Sophie, il y a un lieu qui va être dédié cette année pour la danse, c'est-à-dire qu'on va avoir presque un quartier de Craponne où là, d'un coup, je veux dire, tout va se mettre à danser un peu, c'est ça?
1: Oui, mais ouais, pas que. Alors il y a le Faubourg particulièrement, ouais, mais dès le jeudi pour le repas à Place du Fort, il y a aussi une possibilité. Enfin, souvent, le concert repas se transforme aussi en lieu de danse. Au Parc des Étoiles, il y a un très joli parquet. Donc, il y a des endroits où ce sera plus dédié, les workshops dont je te parlais avec Arnaud Marafa, mais en même temps, un peu partout, spontanément, comme la line dance, c'est quand même quelque chose de très ouvert et de très spontané, et pas du tout une histoire de spécialiste. Les gens se sentent assez prêts de rejoindre, toujours assez volontaires pour faire participer les gens. Donc c'est bien, c'est une volonté d'ouverture aussi.
0: Oui, tout à fait. Et d'ailleurs, moi, je dois reconnaître que moi-même, je me suis parfois laissé un petit peu prendre au jeu, parce que lors des concerts, donc, je dirais sur la grande scène, donc il y a effectivement des danseurs hein, sur ce parquet qui est vraiment bien placé, parce qu'il est un petit peu au milieu hein, voilà, du site. Donc en fait, on peut être soit devant, soit derrière pour être devant la scène. Et il y a des moments où il y a des danseurs aussi qui sont aussi des danseurs expérimentés. Il y a des moments où le spectacle est aussi sur le parquet et pas seulement sur la scène.
1: Ah oui, c'est ça qui est joli, ouais. C'est qu'on a une multiplicité de choses à voir.
0: Donc, est-ce qu'il va y avoir des initiations aussi? Par exemple, on parlait du Faubourg Constant. Donc, le Faubourg Constant, qui est quand même, je dirais, un petit peu le cœur hein, de Craponne. Hein, c'est là où vous retrouvez tous les samedis matin le marché. Du coup, est-ce qu'il va y avoir aussi, je dirais, pour vraiment les novices, des gens qui n'ont jamais dansé ou jamais osé danser, est-ce qu'il va y avoir des choses prévues pour eux?
1: Oui, c'est ça. Tous les 2 jours du week-end, là, le samedi... et le dimanche, il y a à la fois des démonstrations avec des playlists. Donc les gens pourront se joindre sur le Faubourg aux démonstrations qui seront faites par des clubs et des gens aguerris qui seront prêts à montrer comment faire.
0: Oui, d'ailleurs, il y a une troupe, il me semble, à Craponne, qui travaille toute la nuit.
1: West Craponne Country Line Dance. Voilà, il y a un club très actif.
0: Voilà, qui, je dirais, essaye de maintenir aussi, parce que c'est vrai que, quelque part, moi, je vois des drapeaux américains dans Craponne toute l'année. Donc, je veux croire que...
1: oui, c'est un club qui est très dynamique, effet.
0: Alors, on parlait tu as évoqué un repas, là. Alors, qu'est-ce que c'est que ce repas, là ? C'est...
1: Alors,
0: à qui ça s'adresse, déjà ?
1: Comme Hervé le disait, c'est vrai que Claude viendra en parler plus longuement, mais il y aura un groupe.
0: C'est ça, il y a de la musique.
1: Aussi. C'est ça. Ouais. C'est un peu une des mises en route du festival sur ce jeudi soir, avec un repas en musique, le groupe Burnout qui viendra jouer, la bière du festival qui est déclinée chaque année par notre ami David Baggs, qui est du Jardin des Délices, qui fait toujours une bière pour le festival. Mm-hmm. Donc c'est aussi une des chauffes et des montées en puissance vers les concerts du samedi et du dimanche.
0: D'accord,
1: quoi.
0: Donc c'est un des restaurateurs, hein, c'est ça, de Craponne, qui en fait, on va dire, au même titre qu'il y a une affiche qui est créée, il y a aussi une bière, c'est ça ? Alors
1: oui.
0: Ça, c'est pas, ça. Bon, après, ceux qui boivent beaucoup de bière le savent peut-être, mais moi, par exemple, j'en avais pas connaissance. C'est quand même pas rien, ça, de créer une bière pour le festival.
1: Non, c'est pas rien. On en avait parlé il y a plusieurs années, et puis c'est quelque chose qu'il a continué à faire. C'est un de nos partenaires qui est motivé, toujours partant, et qui fait des choses. Alors, c'est aussi remarquable parce qu'il est vraiment sur des produits locaux. C'est une brasserie locale. Et il fait les choses avec amour et soin. Mmh. Il est anglais, ce qui aide pour faire de la bière. Voilà, tout est réuni, non ?

0: nous disais tout à l'heure, Sophie, que il y a quand même des nouveautés, puisque vous avez fait aussi le choix d'inviter une jeune artiste française, parce que on a toujours eu dans le festival des artistes français, mais là elle a quelque chose quand même de très particulier, cette artiste. Alors est-ce que tu peux nous en dire quelques mots, et puis aussi peut-être nous dire à quel moment on va pouvoir l'écouter sur scène?
1: Alors oui, en effet, on parle d'Héloïse qui se produira samedi, le samedi à 20h30. Oui. Ce choix, il faut quand même dire que c'est l'idée, la vision de la personne qui s'occupe avec volonté, persistance, renouvellement, c'est Sarah, qui a toujours cette vision hyper pointue, mais d'ouverture. Et qu'il faut saluer, quoi, parce que elle sait trouver des gens qui sont à la fois qui répondent à une demande, à une volonté et à une idée, mais aussi des gens qui sont sincères, et c'est le cas d'Héloïse, avec des paroles vraiment qui sont dans les standards du country, mais sans être cliché, avec un renouvellement, un côté populaire et qui parle à une audience plus jeune, avec des outils renouvelés. Donc c'est bien, il y a vraiment, on reste dans cette idée de grands standards, ou de, c'est pas des clichés, mais quand même des attendus, un côté assez traditionnel, mais dans le renouvellement. Donc Héloïse, oui, elle vient de Lille, elle a déjà fait des collaborations hyper marquantes et couronnées de succès, oui. Mm-hmm. Et donc on a hâte de voir comment elle dynamise et elle nous fait bouger samedi soir, bien sûr, après Gary Queen, ouais.

0: de la magie, de la musique aussi.
1: Alors, peut-être je vais vous faire une petite interview croisée avec, avec Hervé maintenant et Sophie. Non, non, mais oui, Sophie, j'aimerais bien te garder aussi à mon micro et avoir Hervé, parce qu'en fait, je voudrais vous interroger un petit peu sur un festival. Là, on a parlé des Louises, il y a aussi des têtes d'affiche. C'est ça?
0: Oui.
1: Alors... comment ça se passe? Parce qu'on a besoin aussi d'avoir des têtes d'affiche. Les têtes d'affiche, c'est aussi ce qui va drainer peut-être, je dirais, un certain public connaisseur qui a peut-être pas eu l'occasion d'entendre ces artistes dans d'autres festivals. Il y a d'autres festivals en France. Et aussi, ou qui ont envie de les revoir. Alors, comment ça se passe, cette programmation, concrètement, d'ailleurs? Alors, qui veut attaquer là?
2: L'ADN du festival Country de Craponne, c'est d'abord d'avoir des groupes américains depuis toujours, même ça avait commencé à Dore-l'Église, et chaque année il y a des groupes, un certain nombre de groupes américains, et donc là on a une commission artistique qui gère ça, et c'est Sarah la responsable de la Sarah Guilaine, la responsable de la commission artistique, qui dirige cette commission.
0: Oui, et comme tu le dis, en effet, c'est cette volonté de garder la présence, évidemment, de musiciens et d'artistes américains, anglophones, et pas que. Voilà, donc on a une colonne vertébrale et une structure qui nous est donnée, et à partir de là, y a l'inspiration de Sarah, la volonté de la commission, les attendus du bureau, et comme le disait... Montaigne, c'est un travail d'équipe.
1: Oui, ça, on a bien entendu. Et puis, on peut saluer parmi nos auditeurs les centaines de bénévoles qui œuvrent, pas seulement au moment du festival, mais qui œuvrent largement en amont. J'ai la chance d'en croiser régulièrement. Et en fait, on ressent une forme d'exaltation parce qu'en fait, ils ont vraiment l'impression de participer à quelque chose de grand.
0: Voilà. Oui,
1: même si
0: titre,
1: parfois leur rôle est très modeste, mais on sent qu'il y a, voilà, il y a cette adhésion vraiment à cet événement. Alors, on pourrait quand même dire un petit mot sur ces deux têtes d'affiche, donc du vendredi et du samedi. Sophie, qui sont-ils? Que font-ils? Est-ce que musicalement, déjà, de toute façon, les connaisseurs vont, ça va certainement leur parler, mais est-ce que, par exemple, ça va être deux ambiances musicales différentes, ou est-ce qu'on va retrouver... Ce sont deux artistes américains, les deux têtes d'affiche.
0: C'est ça. Voilà. Sam Morrow pour le samedi et Anna Ellis pour le dimanche. Je vais quand même parler de Gary Quinn, qui, lui, œuvre beaucoup en Angleterre et qui a des origines irlandaises, mais quel musicien n'a pas des origines irlandaises, et qui va ouvrir le festival, qui lui aussi a une grosse expérience et au niveau country et au niveau des festivals. Sam Morrow, c'est du honky-tonk avec un mélange d'influences du funk, du punk, du rock, du hard rock, et qui va donner un mélange hyper détonnant. Dans les textes, il y a aussi cette volonté de te faire vivre un vécu semé d'embûches, avec de la résilience, avec différents territoires, une évocation de tous ces voyages initiatiques et dont il sort encore debout et enrichi dans sa vision d'artiste. Ça, c'est pour Sam Morrow.
1: On reparlera peut-être un petit peu plus tard, avant la fin de l'émission, de ce qui se passe dans les textes des chansons aussi, parce que parfois c'est pas transparent ce qui se passe dans les textes. Il y a même certaines chansons, je dirais, qui ont une certaine densité en termes de texte,
0: bien sûr,
1: et à côté desquelles peut-être on passe malheureusement quand on n'a pas la chance, comme je sais c'est ton cas, de comprendre les subtilités de cette langue. Alors
0: ça se pose pas, cependant, c'est toujours une question qui revient pour nous Français, qui où on a ce complexe de la chanson en anglais, mais en fait, les artistes, c'est la vraie volonté du langage universel de la musique, ça n'a jamais, c'est quelque chose, c'est une volonté de transmettre malgré ça, et que ça ne c'est pas du tout une barrière quand ils parlent de leur musique jouée devant un auditoire qui ne comprend pas tout.
1: Oui, d'ailleurs, j'ai vu qu'ils ont toujours, ils mettent toujours un point d'honneur à dire quelques mots en français.
0: Bien sûr.
1: Ça, c'est intéressant. Ouais. Alors, donc, donc c'est la programmation du samedi, c'est ça?
0: Oui, là, on a effectivement parlé des trois artistes du samedi. Voilà. Et puis, dimanche, la soirée commence avec les Grasslers, qui sont des Français. Et qui
1: On a deux Français cette année.
0: Oui, c'est ça.
1: Un Français et une Française. Enfin, je sais pas, c'est
0: un groupe de Français. Oui, c'est ça. Ouais.
1: Oui. Pourquoi vous les avez choisis, eux, plutôt que d'autres? Il y en a plein de Français qui font de la country.
0: Il y a un petit peu l'attendu du côté traditionnel, Hervé, sur
2: le traditionnel, le bluegrass. C'est-à-dire que la tradition aussi, c'est d'avoir un groupe bluegrass. Donc, eux, en fait, c'est leur style primordial. Et
0: ils savent revisiter le style.
2: Voilà,
1: oui, et puis le bluegrass qui je dirais, est une sorte d'annexe hein, de la country music, et ce n'est pas du tout péjoratif de dire ça, et qui a toujours eu beaucoup de succès en France, parce qu'il y a aussi une sorte de, comment dire, de parenté avec certaines musiques traditionnelles françaises.
0: Sur
1: aussi.
0: Le folk, quoi.
1: Voilà.
0: Oui, bien sûr, ouais. Mmh. Bien sûr.
1: Et lié à la danse aussi.
0: Oui. Voilà. Donc voilà, ça c'est pour...
1: C'est un groupe
0: du Bar. Non, du sud de la France.
1: Du sud de la France.
0: Et eux, alors, ils vont nous proposer. Et il y a aussi, en plus de rentrer dans cette volonté de garder un groupe de bluegrass pour le dimanche, cette volonté de faire quelque chose à la fois très festif. C'est la dernière journée du festival et de l'édition. Donc, rester dans la tradition, mais aussi un côté très dynamique, familial, que tout le monde s'amuse un maximum avant de rentrer chez soi, avant de clôturer. Donc, le dimanche, ça doit être à la fois... ça doit bouger beaucoup et ça doit être hyper dynamique et festif. Ouais.
1: On évoquait tout à l'heure ces scènes aussi, je dirais un peu du off, avec ces scènes un peu acoustiques, one plug, je ne sais pas ce qu'il faut dire. Dans le bluegrass, il y a aussi peut-être cette dimension acoustique encore plus marquée, hein, puisqu'on a un petit peu moins le côté électrique qu'on trouve parfois dans la country, je dirais, plus traditionnelle.
0: Oui, puis il y a la mélodie et cette dextérité instrumentale, ouais, ce côté originel et puis ce côté très artisanal qu'on retrouve.
1: C'est ça, avec aussi le violon. On trouve parfois du violon, bien sûr, mais pas intégré de la même manière, en fait. Je dirais que moi, j'aurais tendance à dire qu'il y a un côté peut-être un tout petit peu plus brut, ce qui rend aussi cette musique vraiment intéressante.
0: Ben oui, parce qu'on est bien sur des musiques country et pas un seul genre de musique country, et c'est ça tout l'intérêt.
1: Donc là, tu nous disais tout à l'heure, Sophie, qu'il allait y avoir aussi des musiciens qui allaient faire une sorte de première partie. Ça veut dire qu'avant ce groupe de bluegrass, on va déjà avoir sur la grande scène des...
2: Non, sur un petit podium, c'est-à-dire qu'il sera situé un peu en haut du site.
1: D'accord.
2: Donc c'est une expérience. Donc ce sera un petit podium de 50 mètres carrés et avec abrité par une tente pour en cas de forte chaleur.
0: Puis c'est ce côté un peu intimiste,
2: voilà.
0: d'une première partie d'une petite mise en bouche avec The Wilds le dimanche, le samedi avec Luc Acacia. Mm-hmm. Et c'est une volonté aussi de proposer une vie avant que les choses ne commencent. Tu veux qu'on parle un peu d'Anaëlys ?
1: Ah bah bien sûr, évidemment, parce qu'en plus Anaëlys, si j'ai bien compris, c'est l'invitée surprise du festival.
0: C'est
1: Est-ce
0: ça.
1: Qu'on peut en parler ? On peut parler de sa venue et aussi du contexte ?
2: Bien sûr.
0: On a eu un changement de programmation, ça fait partie de la vie et de l'organisation d'un festival. Donc on a dû... relancer une recherche et Anaëlys a répondu banco très rapidement et on est super content de l'avoir. Donc là, elle correspond tout à fait à ce qu'on recherchait et elle est hyper partante pour faire un dimanche dynamique, vivant, aux couleurs de l'été, avec une country pop, mais pas que, des textes aussi avec de la profondeur également. Et puis, une grosse expérience en tant pas uniquement qu'interprète. Elle a œuvré en arrière-scène, compositrice, collaboratrice, avec des collaborations avec d'autres femmes et d'autres artistes de la country. Elle a eu un temps une émission de cuisine. Elle parle de vin. Alors elle a un titre qui s'appelle Wine Country. Donc du coup, c'est bien parce que c'est super.
1: Oui,
0: quoi.
1: Oui. Est-ce qu'on peut quand même évoquer les grands artistes qui sont venus au fil des années dans ce festival ? Peut-être Hervé peut nous en dire un mot, toi qui as été la mémoire du festival.
2: Il y en a eu énormément. Bon, ouais. Les plus grands ont été recrutés par Georges Carrier. C'était vraiment la grande époque du festival. Donc on a eu Marty Stuart, Asleep at the Wheel. On a eu, c'est énorme, on a eu Alison Krauss, on a eu Emile Waris, enfin voilà, Dirk Bentley, enfin vraiment des grands noms.
1: Oui.
2: Et puis les plus jeunes qui sont venus, par exemple Randy Rogers, qui n'était pas très connu à l'époque et qui est devenu une grande star aux États-Unis, qui avait été recruté par Georges Carrier, Jason Bolland. Voilà, il y avait...
1: On va dire aussi que quelque part, ces festivals, c'est aussi un petit peu l'occasion pour des artistes, peut-être aussi, de se faire connaître. Et vous avez aussi ce côté, je dirais, un petit peu visionnaire, hein, d'inviter, par exemple, l'année dernière, vous aviez invité Kezia Gayle, c'est ça? Et puis, entre le moment où vous l'invitez, et qu'est-ce qui s'est passé, en fait? Elle a obtenu...
0: Tu peux nous en dire elle avait déjà... Oui. Kezia Gayle, l'année dernière, elle a fait un show incroyable. Oui. Le samedi, en faisant à la fois un répertoire hyper sincère, hyper, et puis quand même en chantant Édith Piaf pour son festival, pour notre festival et pour nous. Et derrière, elle avait déjà eu, elle avait déjà été récompensée, elle avait déjà super bien fonctionné avec des émissions et des récompenses chaque année, et elle a encore été récompensée. Là, c'est sûr que souvent. On est content de pouvoir dire qu'ils sont passés par chez nous, c'est sûr.
1: Alors, est-ce qu'on pourrait maintenant essayer de faire un petit survol quand même, parce que pour des personnes qui sont pas encore venues au festival, parce que là, on a bien compris, et de toute façon, les spécialistes, ils s'intéressent évidemment au festival d'année en année, mais qu'est-ce qui va faire cette année de ce festival quelque chose de vraiment exceptionnel? Là, je m'adresse un petit peu à vous deux, mais toi, Hervé, aussi, parce que je sens quand même que là, vous avez préparé plein de choses. Alors, évidemment, il va y avoir des surprises, il n'est pas question d'en parler, mais voilà, comment on peut faire venir comme ça des personnes en leur disant, tout à l'heure, Montaigne a dit oui, on se laisse prendre par les choses. Alors, voilà, comment on peut attirer des personnes qui viendront peut-être que pour autre chose que pour la musique, en fin de compte?
2: Déjà, bon, pour la musique, il y a toutes les variétés, toute une panel de musique, ça va de l'acoustique à l'électrique. Oui. Donc déjà, et puis c'est l'ambiance festive. Donc, bon, il y a la danse, comme on en a parlé, la danse, mais c'est cet univers festif. Je sais que pour discuter avec des festivaliers, il y a beaucoup de personnes qui viennent, qui se rencontrent, qui soient une fois par an, des jeunes, des moins jeunes, qui se retrouvent à Craponne pour faire la fête entre eux, pour... dans une ambiance à la fois festive, mais dans un cadre agréable.
1: Oui, c'est, on va dire, une ambiance familiale.
2: Voilà, tout à fait.
1: Parce qu'en plus, moi, j'ai eu l'occasion d'échanger avec des festivaliers dont les parents étaient déjà des festivaliers au début du festival. Ça veut dire que là, on est dans quelque chose de générationnel, finalement.
0: Oui, c'est un rendez-vous, finalement. Vraiment. Je veux dire un mot... avant d'oublier de notre programmation et justement d'un groupe, du groupe qui va clôturer le dimanche soir, The Wild Horses, qui lui aussi a perduré, a su se renouveler, qui est un groupe madrilène et qui a su changer sa formation, changer un peu ses formats, s'adapter au Covid, traverser les difficultés liées à beaucoup à l'époque et qui va terminer notre dimanche et clôturer le dimanche avec un beau concert.
1: C'est leur aussi. Première fois en France pour eux?
0: Non, je crois pas. Ils sont extrêmement actifs. Et puis là, on est sur des gens qui tournent depuis plus de 15 ans. Donc oui. Là, ils ont...
1: Et d'ailleurs, quand on les voit jouer, enfin, moi, je n'ai pas encore eu la chance de les voir en concert, mais quand on les voit jouer dans les visuels, les vidéos, on voit cette sorte d'osmose entre les musiciens, parce que c'est ça aussi, la musique sur cette scène. Hein. On voit ces regards. Il y a deux choses. On voit ces regards entre eux et on voit aussi cet échange avec le public. On peut en dire un petit mot, parce que là, tu évoquais, par exemple, cette chanson d'Édith Piaf l'année dernière, mais il y a un vrai échange, c'est-à-dire qu'on peut presque les toucher, hein, les musiciens et les chanteurs, là, hein, sur cette scène. Hein.
0: Oui,
1: on n'a pas 10 mètres... Hein, il y a aussi ce côté-là. Puis il faudra nous dire un petit mot. Là, on a encore quelques minutes, encore 2-3 minutes. Il faut vous dire un petit mot aussi sur ces rendez-vous où on peut venir faire dédicacer des CD ou des affiches ou d'autres choses. Hein.
0: Bien sûr.
1: Là, on est proche des artistes. On
0: les a. Oui, c'est ce cadre privilégié dont vous parliez tout à l'heure. Parce qu'on a quand même la chance d'être dans un environnement particulièrement agréable et dans un festival où l'accueil est hyper important. C'est ce que les artistes disent et c'est ce que aussi souvent le retour des festivaliers, d'être un festival à taille humaine, un festival uniquement de bénévoles, passionnés, fidèles, Et on a aussi des festivaliers qui sont fidèles et qui reviennent, qui transmettent le flambeau à leurs amis, à leur famille. Et du coup, on a des espaces de dédicaces, une fan zone, la possibilité de pouvoir rencontrer les artistes. Ça, c'est quelque chose de très précieux pour, pour le public. Oui. Et d'avoir des instants de proximité sur des standards, quand le public comprend qu'ils sont partis. Enfin, il y a une vraie communion et un vrai partage, un vrai échange.
1: Alors, est-ce qu'on peut rappeler, Sophie, les dates ?
0: Oui, donc du mercredi 22 juillet au dimanche 26 juillet à Craponne-sur-Arzon. Et toutes les infos sont sur le site www.countrycraponne.com.
1: Voilà, et puis bien évidemment, on ne manquera pas ici à Radio Craponne de rappeler tous ces événements, toutes ces dates. Alors, je vous dis un énorme merci. J'étais vraiment ravi. J'ai l'impression que c'est passé en 5 minutes, là. Je crois qu'on aurait pu, encore prolonger un petit peu. Un grand merci aussi à Montaigne, voilà, qui est venu nous parler un petit peu de l'affiche, mais pas que, qui est venu nous porter son regard aussi, et puis qui nous a dit aussi que, voilà, pour elle, la country music, c'est pas que de la musique, c'est aussi des bikers, c'est aussi la bande dessinée, et c'est aussi le plaisir, je dirais, d'être dans une ambiance festive, et où on parlait de l'aspect familial. Mais voilà, même si vous êtes jeune, même si vous connaissez pas la country music, eh bien, venez.
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0: Non, mais ça va pas, la chroniqueuse? T'es sûre de ce que tu dis, là?
1: Mais oui, écoute-moi, tous ces chats. Moi aussi, j'ai envie de miauler comme eux. J'ai envie de me mettre au diapason, quoi.
0: Mais c'est quoi cette histoire? On est entouré de chats? Mais c'est même une invasion! Mais que se passe-t-il?
1: Eh bien, c'est simple. J'ai ramené tous ces chats sauvages pour nous mettre dans l'ambiance, car nous allons parler d'une grande amoureuse des chats.
0: Ah, je sais. Je sais, on va parler d'une femme de lettres française, connue de tous sous le nom de Colette.
1: Oui, c'est ça. Colette était romancière, actrice, mime et journaliste aussi, figure-toi.
0: Ah bon? Ah non, ça je ne savais pas.
1: Née en 1873 dans le département de l'Yonne, Sidonie Gabrielle Colette est la dernière des quatre enfants de Sidonie Landois, féministe et athée convaincue, et du capitaine Jules-Joseph Colette, et qui a fait Saint-Cyr, l'école militaire bien connue. Cet ancien zouave, ayant perdu une jambe lors d'une bataille, s'est reconverti en percepteur.
0: Ah bah oui, c'est moins un métier à risque, quoique. La petite Gabrielle vit une enfance heureuse dans la nature bourguignonne.
1: Sa mère, qui l'adore, lui apprend le scepticisme plutôt que le catéchisme et l'art de l'observation. La nature environnante est chatoyante, ce qui permet de pratiquer cet art sans limite. La jeune fille dévore très tôt les grandes œuvres littéraires classiques et grâce à son père, grand amateur de journaux, elle prend des leçons de français et de style.
0: Qui lui serviront plus tard, n'est-ce pas?
1: Oui. La mère de Gabrielle, Sidonie, ayant des goûts de luxe, la famille ruinée est contrainte de s'installer à Châtillon-sur-Loing. C'est là que Gabrielle Colette se marie avec un séducteur en série qu'elle a rencontré alors qu'elle n'est encore qu'adolescente. Un certain Henri Gauthier Villard, surnommé Willy.
0: Ce Willy est un journaliste et critique musical influent, mais aussi un romancier populaire qui utilise des nègres pour faire écrire tout ou partie de ses livres.
1: Il possède la maison d'édition Gauthier Villard.
0: Un homme de pouvoir, quoi.
1: Oui, c'est ça. Il l'introduit dans les salons littéraires et musicaux de l'époque, puis il utilise ses talents d'écriture en l'employant comme nègre.
0: Nègre littéraire, c'est un auteur anonyme qui écrit pour une personne généralement célèbre qui signera l'œuvre de son seul nom.
1: Merci Max. Du coup, Colette ne signera pas les œuvres qu'elle a écrites jusqu'en 1923. Ses romans sont signés Willy.
0: Arnaque!
1: Ce mari volage l'encourage à écrire ses souvenirs d'école et cela donne toute la série des Claudines. Claudine à l'école, Claudine à Paris, Claudine en ménage, la maison de Claudine, etc. Et il les signe de son nom, Willy.
0: Arnaque.
1: En 1905, Colette publie Dialogue de bête sous le nom de Colette Willy. Et elle essaie de plus en plus de se libérer de la tutelle de ce mari manipulateur et infidèle.
0: Arnaque.
1: Oui, c'est bon, on a compris, Max. Elle devient la première mime féminine de son temps, écrit-elle. Elle présente des pantomimes orientales de 1906 à 1912, se produit dans des tenues très légères au théâtre Marigny, au Moulin Rouge, au Bataclan.
0: Ce sont ses années de libération sexuelle. Après son divorce avec Willy en 1906, elle enchaîne les aventures avec des femmes. Et elle poursuit son travail d'écrivain tout en évoquant ses années folles dans des romans comme La Vagabonde, L'Envers du Music-Hall et En Tournée.
1: Elle épouse ensuite le politicien et journaliste Henri de Jouvenel, avec qui elle a une fille, son enfant unique, Colette Renée de Jouvenel, surnommée Belle Gazou, ce qui signifie beau gazouillis en provençal.
0: Et à 40 ans, elle batifole avec le fils de son mari infidèle, œil pour œil, dent pour dent. Elle initie le jeune Bertrand de Jouvenel, à peine 17 ans, aux joies de l'amour.

0: Cette relation lui inspire un de ses plus célèbres romans, Le blé en herbe.
1: Son autre roman, intitulé Chérie, est un fantasme devenu réalité, puisqu'il est écrit quelques années avant cette liaison.
0: On dirait aujourd'hui une cougar. Oh, j'aime pas trop ce terme, hein. Très macho.
1: Tout à fait d'accord avec toi, Max. Gabrielle Colette est une femme libre de ses choix et de ses désirs, c'est tout.
0: Directrice littéraire du journal Le Matin, elle demande à Léopold Marchand de contribuer à la nouvelle rubrique « Mille et un matins ».
1: Lui adapte des pièces de Colette au théâtre et elle publie dans « La jumelle noire » l'ensemble des critiques qu'elle a écrites sur ses pièces.
0: Échange de bons procédés.
1: Oui. Elle collabore avec le compositeur Maurice Ravel en écrivant le livret de sa fantaisie lyrique « L'enfant et les sortilèges ». Elle publie « Sido », qui donne une dimension mythique à la figure de sa mère Sidonie, qui est aussi une réflexion sur l'identité à travers l'hérédité. Puis sort Gigi, un de ses derniers livres. Elle a 71 ans. Cette nouvelle parle des demi-mondaines de la Belle Époque vers 1900 à Paris.
0: Les demi-mondaines étaient des femmes entretenues par de riches Parisiens.
1: Oui, et la scandaleuse Colette, vedette de Saint-Tropez à Paris, a quand même été la seconde femme élue à l'Académie Goncourt en 1945. L'Église catholique lui a refusé un internement religieux, refus dû à ses trop nombreuses frasques. Mais la République, elle, lui a accordé des obsèques nationales, une première pour une femme en 1954.
0: L'année d'avant, Colette, l'écrivain la plus photographiée du XXe siècle, est même élevée à la dignité de grand officier de l'Ordre national de la Légion d'honneur. Comme moi.
1: Max, arrête de mentir. Oui, oh, oh, oh. Oh, quel atterrissage catastrophique pour cette chronique. Et pour finir ce bref hommage, je vous salue bien bas. Et si vous n'avez que souri au cours de cette chronique comique soi-disant, dites-vous que vous êtes en parfaite santé. 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
1: 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La chroniqueuse comique soi-disant vous emmène vous divertir dans un stand de tir où les balles sont aussi percutantes que les citations de ce génie. Dramaturge, acteur, metteur en scène, scénariste et réalisateur français, il est presque toujours cité quand on veut parler des femmes, tout en faisant de l'esprit.
2: Ah, je sais, c'est Alexandre Guitry.
1: Dit Sacha Guitry. Tu n'as pas lu ma fiche jusqu'au bout, gros bêta.
2: Ah, oh, ça va, oui.
1: Sacha Alexandre Guitry est né en 1885 en Russie, à Saint-Pétersbourg. D'un père comédien, Lucien Guitry, et d'une mère comédienne, Renée Delmas, elle-même fille du journaliste René Delmas de Pongest.
2: Et moi, je peux même vous dire que Sacha Guitry doit son vrai prénom Alexandre au tsar Alexandre III, qui était son parrain, et qui appréciait tout particulièrement le talent de son père, Lucien Guitry.
1: Ce père adulé a signé un contrat de 9 ans avec le Théâtre Michel de Saint-Pétersbourg, capitale de l'Empire russe où naissent ses 4 fils, dont 2 meurent en bas âge et le troisième à l'âge de 36 ans. Reste Alexandre, dit Sacha, qui est élevé par des parents séparés l'année de sa naissance à cause des trop nombreuses liaisons de Lucien.
2: Qui compte parmi ses maîtresses son équivalent féminin, la superstar de l'époque Sarah Bernhardt.
1: Son père le fait jouer devant le tsar et la famille impériale.
2: Mais Z, ça commence fort cette histoire.
1: Oui, mais à l'école, là, ça commence beaucoup moins fort. Il est un élève médiocre, renvoyé de 11 lycées différents et ayant redoublé 10 fois sa 6e.
2: À qui dit mieux ? Balèze le mec. Heureusement qu'au théâtre, il était beaucoup plus fort et recommandé au départ.
1: Oui, en effet, c'est sur recommandation de l'auteur dramatique Francis de Croisset que Sacha Guitry soumet sa première pièce à la directrice du théâtre des Mathurins.
2: Qui impose à Guitry de la transformer en opérette. C'est chose faite et la pièce est représentée 35 fois aux Mathurins.
1: Autre recommandation, et pas des moindres, l'écrivain, humoriste et journaliste Alphonse Allais, ami de son père Lucien, le fait entrer au magazine humoriste Le Sourire.
2: Ce père influent qui dirige le théâtre de la Renaissance se voit imposer son fils en tant que comédien débutant qui a pris le pseudonyme de L'Orsay pour jouer dans L'Escalier, la pièce de Maurice Donnet. À cette occasion, le fils vole à son père sa petite protégée, la comédienne Charlotte Lizès. Une brouille de 13 ans s'ensuit entre les deux hommes. Tu m'étonnes. Non, mais ce sont des choses qui ne se font pas aussi.
1: Relax, Max. Oui, et cette actrice devient sa première épouse. Première d'une série de 5.
2: Ah oui, quand même, hein, oui. Les femmes, il était contre. Tout contre.
1: Voilà, celle-là, elle est faite, elle n'est plus à faire.
2: Bah oui, il faut pas bouder ses classiques, hein. C'est vrai que c'est sa citation la plus connue, je l'avoue, mais bon.
1: Et c'est avec sa pièce Nono, créée au Théâtre des Mathurins avec Charlotte Lizès dans le rôle titre, qu'il connaît son premier succès.
2: Il est désormais un auteur à succès et un talentueux comédien qui est toujours plus inspiré par les femmes et capable d'écrire des boulevards, parfois en moins de 3 jours. De les jouer et de les mettre en scène lui-même. Efficace le Guitry.
1: Et amoureux des femmes, à commencer par les siennes. Yvonne Printemps, sa seconde épouse, actrice et soprano lyrique qu'il fait débuter au Bouffe Parisien dans sa comédie Jean de La Fontaine, à qui il dit malicieusement « Quand tu mourras, on pourra inscrire sur ta tombe « Enfin froide ».
2: Ils remportent tous deux quelques grands succès avec les comédies musicales Mozart ou L'amour masqué, écrites par Guitry lui-même. Couple infernal, passion qui les consume, c'est chaud.
1: Calme-toi, Max. Donc, sa troisième épouse, Jacqueline Delubac, l'amène à s'intéresser au cinéma, qu'il considérait jusque-là comme un art mineur comparé au théâtre. Un art qui fait au théâtre une concurrence déloyale en truquant et en tronquant les œuvres dramatiques, dit-il. Delubac sera l'interprète de 11 de ses films.
2: Geneviève de Séréville est sa quatrième épouse. Encore une actrice, ancienne Miss Cinémonde, beaucoup plus jeune que lui, elle joue dans 5 de ses pièces.
1: La cinquième et dernière épouse de Guitry, Lana Marconi, une actrice encore et toujours, sera sa veuve.
2: Ses belles mains fermeront mes yeux et ouvriront mes tiroirs.
1: Lui affirme-t-il. et la jolie Française d'origine roumaine enterre le génial Guitry, en effet. Elle a créé 7 de ses pièces et a joué dans 11 de ses films. Il est le seul réalisateur avec lequel elle aura tourné.
2: Couché avec le réalisateur pour travailler, qui disait « Oh, le vieux cliché !»
1: Guitry, lui, reste un génie du bon mot et de l'humour caustique. Un esprit vif qui sait s'approprier les règles, les détourner, les distordre, les sublimer et y appliquer son propre style, au théâtre comme au cinéma.
2: À sa mort en 1957, il nous laisse quelques chefs-d'œuvre parmi une œuvre artistique foisonnante.
1: De « Mon père avait raison », « Le mari, la femme et l'amant », « Désiré », « Le veilleur de nuit » ou « Le nouveau testament » côté théâtre, à « Faisons un rêve », « Le mot de Cambronne », « Si Versailles m'était compté », ou le roman d'un tricheur côté cinéma, cet artiste est un des plus prolifiques et des plus talentueux que le monde du spectacle ait jamais compté.
2: Et tout comme moi, finalement, n'est-ce pas? Pourquoi tu fais cette tête? Tu me fais beaucoup de peine, tu sais.
1: Oui, oh, oh, oh, oh, quel atterrissage catastrophique pour cette chronique. Et pour finir ce bref hommage, je vous salue bien bas. Et si vous n'avez que souri au cours de cette chronique comique soi-disant, dites-vous que vous êtes en parfaite santé. 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

Eh bien, bonjour à toutes et à tous, bienvenue sur Radio Craponne pour une petite page sportive. C'est vrai que ça reprend tout doucement. Voilà, on va parler dans cette émission, bien sûr, du championnat d'Europe avec la victoire des Portugais, que ce soit en individuel ou en équipe, puisqu'ils s'imposent des deux côtés. Nos Français finissent deuxième, donc Portugal médaille d'or. La France médaille d'argent. Le Portugais qui est champion d'Europe, c'est Rodrigo Maria. Le deuxième pour la France, c'est Pablo Thomas. Troisième pour le Portugal, puisqu'ils font 1 et 3. Médaille de bronze, Pereira Manuel Maria. Quatrième, le Français Victor Fabre. Cinquième, l'Espagnol Maria Punti Alvarez. Sixième, encore un Espagnol, donc avec Denis Roussom Morales. Et septième, donc, on a une Espagnole avec Caroline Balzac. Et dixième, Gilles Costa. Voilà donc Portugal, champion d'Europe. La France, vice-championne d'Europe. Et l'Espagne, troisième. Après une course intense où pas mal de chevaux ont été arrêtés, parce que c'est vrai que ça a été très très vite. Mais voilà, les Portugais méritaient largement leur victoire. Demain, bien sûr, ça sera le début des championnats de France des As. Donc il y aura les juniors qui partiront à 8h30, les minimes à 9h30, équipe individuelle à 8h, voilà pour ce dimanche où nous serons présents, bien sûr, et on écoutera dans cette émission Yves Cuer, qu'on reviendra sur l'interview qu'on a eue ce vendredi pour la présentation de ce championnat d'Europe, et puis après la suite de la semaine. On aura également on parlera de football avec Battenay, qui était au micro de Xavier Muru, et de Battenay qui revient bien sûr sur sa frappe sur la barre dans ce match de légende en 1976 à Glasgow. Et également on sera avec Serge Dubois, qu'on a surnommé le pèlerin fou, Serge qu'on connaît bien, et qui là s'est lancé un nouveau défi, puisqu'il va rejoindre la Sicile en vélo, et vous l'écouterez toujours au micro de Xavier. Un petit résultat de football, les Pono qui continuent de préparer leur saison, ils se sont imposés face à Bourg-Pérona 5-0, un but de l'incontournable Insinghi. Voilà, je vous souhaite à toutes et à tous un bon week-end, et tout de suite on retrouve toutes ces personnes.

0: revivre un petit peu des moments magiques, ces fameux poteaux carrés, 76. On élimine un peu Franz Beckenbauer, on avance sur la barre. Est-ce qu'aujourd'hui, c'est un peu un destin ou finalement, c'est un moteur permanent dans ta vie de discussion, d'anecdotes?
1: Ouais, ça a toujours été un marqueur de un petit peu de ma carrière, de la carrière des Verts. Parce que d'abord, c'était la finale de la Champions League. Et bon, les poteaux carrés, on en a parlé, ça fait, ça contribue à la légende. Donc c'est bien qu'il y ait des légendes. Même si on ne sait pas si la frappe serait allée au bout, dedans, même la tête de Jacques Santini dedans, à côté. On ne sait pas, mais ça fait partie de la légende. Donc autant que ça reste comme ça, et puis c'est bien, les gens en parlent encore, ils parlent des poteaux carrés, et ça fait bien rire les jeunes parce qu'ils se demandent d'où sortent ces poteaux carrés.
0: Et ouais, parce que c'est vrai que c'est dans toutes les mémoires aujourd'hui des nouveaux supporters des Verts. Il y a le musée, il y a tout ça, les gens viennent les voir, essayent de les toucher. Toi, tu te rappelles un petit peu des instants précédents, la frappe?
1: Ah, non, on ne se rappelle jamais toutes les actions, surtout des actions personnelles, des actions collectives, on s'en rappelle. Personnel, oui, je ne sais pas comment le ballon m'arrive, je ne sais pas, oui, j'élimine Franz Beckenbauer, qui était une de mes idoles à l'époque, et voilà, et puis, voilà. Bon, après, la suite, ça appartient à la légende. Une frappe, poteau, Hervé Révelli qui est dans la surface, qui se croit avec beaucoup de monde et qui en définitive est tout seul. Est-ce que ça a changé le cours du jeu? Je sais pas, on sait jamais, mais voilà, ça peut parler.
0: Est-ce que des fois tu as eu envie de la voir au fond cette frappe?
1: Ah, jamais.
0: Elle reste comme elle a été.
1: Si on avait gagné, oui, j'aurais préféré la voir au fond. Mais qui sait, même en menant à zéro, est-ce qu'on aurait gagné? Tout le monde se souvient de la frappe sur le poteau carré. Si j'avais marqué un but et qu'on avait perdu, ah oui. Qui s'en souviendrait?
0: C'est vrai que toutes les fois où on a évoqué un peu ce sujet ici, autour d'une partie de pétanque, ou avec tes amis, Patrick, Jacques, Georges Beretta, on n'a jamais senti de frustration, de regret de ta part?
1: Il n'y a aucune frustration. On joue déjà une finale de Coupe d'Europe. Tout le monde n'en joue pas, même si maintenant, dans le PSG, on joue plusieurs. Non, voilà, il n'y a pas de frustration, ça fait partie du... C'est un fait de jeu. Le football amène des faits de jeu. Et celui-là, on est. Hein. Que ce soit un dribble, un tacle, un arrêt du gardien, un ballon mal négocié, ça fait partie des faits de jeu. Il ne faut pas trop revenir dessus, autrement... On refait toujours le match, comme une célèbre émission, et puis on n'arrive jamais au même résultat. Hein.
0: Toi, en tous les cas, t'as fait le maximum, mais t'as donné le maximum sur cette frappe, et puis voilà, le destin a fait le reste.
1: C'est le destin.
0: Merci.
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3: Alors, je suis en compagnie de Serge Dubois, le pèlerin fou, qui a décidé de réaliser un nouveau défi avec un départ du Puy-en-Velay, direction la Sicile. On vient d'arriver à la fin de la première étape au Gros-du-Roi. Serge, tu nous parles un petit peu de cette première étape de quasiment 230 km par où tu es passé, puis un peu le ressenti et les jours à venir.
4: Oui, donc c'est une étape que j'avais déjà fait il y a quelques années. Donc je suis parti du Puy, je suis passé par Villefort, Génolac, Alès, Sommières, Lunel, et enfin je suis arrivé au Gros-du-Roi. Donc ça a été une étape encore assez longue, difficile parce qu'il faisait très très chaud du côté d'Alès pour ressortir de cette cuvette. Et puis après ça a été mieux, mais par contre j'ai eu beaucoup de vent de face sur la mer de Sommières jusqu'au Gros-du-Roi. Mais bon, je suis arrivé bien, ça va, tout va bien. Je me prépare à repartir pour la suite.
3: La deuxième étape, logiquement, donc on a regardé un petit peu l'itinéraire en partant du Gros-du-Roi. On pourrait peut-être traverser Martigues du côté de Marseille pour une arrivée autour de Cassis. C'est un petit peu l'objectif du jour, entre 120, 130, 150 km. C'est quoi un petit peu aujourd'hui la distance?
4: Je crois qu'il y a un petit peu plus, il me semble que ça fait 170. Mais oui, je vais faire un itinéraire quand même, il y aura quand même moins de dénivelé aujourd'hui. J'espère que l'élément déterminant, c'est la chaleur et puis le vent, quoi, en fait. Voilà.
3: Ensuite, peut-être une petite étape du côté de Fréjus-Saint-Raphaël ou Menton, et on espère passer la frontière, basculer du côté de l'Italie samedi, dans le week-end, logiquement.
4: C'est ça. Ouais, dans le week-end, je pense basculer en Italie.
3: Je crois qu'il y a un petit truc sympa ensuite. Donc, il y a plusieurs étapes, plusieurs villes en Italie où tu vas aussi découvrir un petit peu à la fois la population et puis voilà, ce qui se passe, certains monuments comme la tour de Pise. Je sais que c'est un truc que tu voulais découvrir. Parle-nous un petit peu de la traversée entre l'Italie et la Sicile sur apparemment une embarcation un petit peu originale avec ton vélo.
4: Oui, j'ai décidé d'aller vraiment jusqu'en bas pour traverser, pour aller en Sicile. Et en fait, c'est une barge. J'ai vu qu'il y avait une petite barge qui était sympa pour traverser. Ça va me coûter 12,50 € le transport. Donc, je ne vais pas mouriner non plus. Mais c'est le côté marrant. Et puis, c'est l'endroit vraiment le plus court entre la botte et la pointe de la Sicile.
3: Bon, ensuite, quelques jours de repos sur place. On aura le temps de revenir puisque tu étais d'accord pour, pas peut-être tous les jours, mais nous donner un petit peu le ressenti, puis un petit mot sur les étapes, les difficultés que tu as rencontrées, puis le plaisir de pouvoir faire ça avec le but derrière un petit peu émotionnel de retrouver, de passer quelques jours avec ton fils en Sicile.
4: Oui, c'est bien sûr que c'est l'objectif, c'est ce qui est motivant d'ailleurs par rapport à ce parcours. Mais oui, je vous donnerai quelques informations à chaque étape, et éventuellement ce qui s'est passé, si c'était bien, moins bien, enfin, quelques petites péripéties. Enfin, je peux que ce soit, il y en a toujours quand on fait ce genre de parcours. Donc voilà, je serai là.
3: Eh bien merci, et puis bonne route pour aujourd'hui.
4: Merci.
5: Et on va parler de handball avec notre amie Laïla. Laïla, bonjour.
6: Bonjour Jean-Pierre.
5: Alors Laïla, on va dire que ce soir à Chambéry, c'est un match à 6 points, là. Vous êtes à égalité. En cas de victoire, moi, je dirais que vous avez pratiquement assuré votre maintien. Sinon, il faudra attendre les derniers matchs. On sait qu'à l'extérieur, vous êtes plutôt pas mal. Mais alors, il faut oublier ces deuxièmes mi-temps. Surtout pas les oublier, mais pas faire les mêmes.
6: C'est ça, ouais. Aujourd'hui, j'ai envie de dire... Qu'il faut qu'on essaye surtout de ne pas y penser et de plutôt se baser et se rappeler du match de la semaine dernière contre Bron. Voilà, à chaque fois, quand on fait des bons matchs, on se dit de se rappeler ces matchs-là. On espère, et c'est pas souvent qu'on arrive à les reproduire immédiatement. Là, on sait que c'est la dernière ligne droite, donc j'espère que tout le monde va arriver à se projeter et à réaliser le même match que la semaine dernière contre Bron, parce que pour le coup, c'est un match vraiment référence, comme celui de Nazan. Voilà, il n'y en a pas eu comme celui de Montluçon, il n'y en a pas eu des dizaines dans la saison. Mais en tout cas, aujourd'hui, on sait qu'on a la possibilité d'assurer notre maintien. Donc, j'espère que tout le monde fera son match et tout le monde sera concentré dans l'objectif et puis que ça se passera bien.
5: Toutes les filles sont là, il n'y a pas de défection ?
6: Non, toutes les filles sont là, la même équipe que la semaine dernière.
5: Et alors, cette équipe de Chambéry, je ne me rappelle plus, au match aller, qu'est-ce que vous aviez fait ?
6: On avait fait match nul, 29-29, il semble.
5: D'accord, oui, je ne vais pas regarder, mais bon.
6: Ouais.
5: Bon, mais c'est vrai que... on y revient toutefois, on dit les mêmes choses, mais même s'il y a des matchs références comme Mazan, tu as raison, où là, vous avez fait un super match... Mais vous avez fait des bons matchs à domicile, mais c'est toujours ce trou d'air que vous avez. Vous menez à la mi-temps et puis après, plus rien ne va. Donc là, il faut vraiment être là les 60 minutes. Et comme tu disais, oublier un peu parce que vous avez les moyens d'imposer votre jeu.
6: C'est ça. C'est ce qu'on espère faire. Voilà, J'espère que tout le monde y sera, parce qu'il y a ça aussi, il y a une équipe, parfois, tout le monde n'est pas là au même moment. La semaine dernière, on a eu la chance d'avoir tout le monde. Donc, j'espère que ça va se reproduire. En tout cas, on s'est bien préparé. Peut-être que les semaines avec les ponts nous réussissent, je ne sais pas. on espère, puis on verra bien à la fin du match.
5: Ouais, bah oui, peut-être Chambéry, c'est pas une équipe. Il y a des gros gabarits ou pas?
6: Eh ben, un petit peu. C'est Chambéry, maintenant, c'est une équipe réserve, c'est rattaché aux garçons. Donc, il y a quand même des sacrés moyens. Donc, voilà, ça reste une équipe qui est performante, qui est classée ici parce que je pense que voilà, elle dépend aussi un peu de l'équipe première et en fonction des redescentes et voilà. Mais en tout cas, voilà, c'est quand même une équipe, c'est quand même une bonne équipe avec des joueuses jeunes, mais qui physiquement et qui sont prometteuses. Donc, c'est pas parce qu'elles sont au même nombre de points que voilà, ça va être un combat. De toute façon, tous les matchs, tous les derniers vont être des combats, mais voilà, on dit que si nous on gagne, que Saint-Flour perd, on pourra se dire que c'est fini, donc enfin qu'on est maintenu. Donc voilà, j'espère que tout le monde a bien ça en tête et ça nous permettrait de souffler, de s'enlever ce poids-là sur les deux derniers matchs qui nous restent et de prendre vraiment un maximum de plaisir. Et puis voilà, c'est tout ce que je nous souhaite.
5: Bon, ben vous êtes une équipe quand même un peu expérimentée, même s'il y a des jeunes. Chambéry, c'est peut-être un peu plus jeune, c'est ce qui peut jouer peut-être. Vous avez l'expérience.
6: Voilà, c'est ça.
5: Ah, vous avez l'expérience de la Nationale 2. Ben, c'est vrai que t'as beau avoir une bonne... Quand t'es jeune, hein, je veux dire. Même si t'es très fort, il y a toujours des choses qui manquent. Hein, on le sait bien, hein, c'est dans tous les sports pareil. Quoi.
6: Oui, non, mais ça, c'est sûr.
5: 21h ce soir à Chambéry?
6: Non, c'est 18h. On joue à 18h.
5: Ah, ben, tant mieux pour vous. C'est plus tôt comme ça.
6: Ouais.
5: D'accord.
6: Voilà, ça évite de rentrer
5: ouais, trop tard.
6: En pleine nuit.
5: Bon. Eh bien, écoute, Laïla, merci d'avoir été avec nous. Et puis, on va dire le mot de Cambronne, hein, on croise les doigts.
6: Voilà, c'est ça.
5: Allez, salut.
6: Merci, Jean-Pierre. Ciao.

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1: Notre petit tour de la famille du feu, on va dire là. Puisque juste, on a écouté donc Valentine et Nathan, son ami, son copain. Et là, avec Patricia, la maman. Alors, c'est ce que je leur disais, vous dirigez dans l'aéronautique, votre maman est hôtesse de l'air. J'ai dit à Valentine, est-ce que ça t'a un peu influencé? Elle m'a dit oui.
2: Oui, très certainement, oui, non, je pense. Et puis, son papa aussi qui pilote, donc oui. Je pense que oui. Ça...
1: Alors, même elle, là, elle m'a fait un scoop, c'est qu'elle m'a dit qu'elle voulait peut-être être pilote de ligne.
2: Oui, tout à fait, oui, elle essaiera, elle va tenter les sélections.
1: Excusez, il n'y a pas beaucoup de femmes, tu sais pourquoi,
2: si,
1: toi,
2: si,
1: il y a
2: de plus en plus de femmes, oui. En tout cas, pour la société nationale, je ne sais pas si je peux la citer, pour Air France,
1: bien sûr,
2: en tout cas,
1: attends,
2: oui, on a de plus en plus de femmes pilotes, si ça, c'est un fait. Oui.
1: Et ça tenait à quoi avant qu'il n'y en ait pas comme ça?
2: Alors, je ne sais pas, peut-être parce que les métiers, les études scientifiques étaient peut-être moins... Les femmes étaient moins attirées peut-être par des études scientifiques, peut-être, je pense. Après, est-ce qu'au niveau de la direction aussi, par habitude, ils sélectionnaient plus d'hommes? Je ne sais pas, je n'ai pas le...
1: Non, t'as pas...
2: J'ai pas le, la
1: non,
2: réponse,
1: mais c'est sûr
2: peut-être objective, mais...
1: Oui, et puis c'est vrai que, bon, on sait que maintenant, les femmes vont plus vers des métiers d'hommes, hein. Il y en a des filles, enfin des femmes qui conduisent des poids lourds qu'avant on voyait jamais, hein.
2: Ouais.
1: Ou qui conduisent des bus en ville,
2: oui,
1: sans en voyer jamais, hein. Donc,
2: oui, c'est vrai, effectivement,
1: oui,
2: je
1: donc,
2: dirige dans plus.
1: Alors bon, là c'est un peu plus compliqué de conduire un bus, mais enfin bon.
2: Ouais, mais néanmoins, il y a beaucoup de femmes qui pilotent des bus,
1: ouais,
2: aussi, hein, je vois.
1: Hein, ah ouais, d'accord.
2: Oui, enfin, j'ai pu constater, oui. Donc de ce fait, voilà, des avions, c'est super, on a beaucoup de commandants de bord femmes, donc de plus en plus, qui étaient copilotes avant et qui donc deviennent commandants. Donc voilà.
1: Alors cette année, tu étais bénévole au festival, tu étais à la buvette.
2: Oui, absolument, pour la première fois. Et c'était vraiment très sympathique de voir toute cette ferveur autour de moi, les gens passionnés. Et puis voilà, le bénévolat, l'altruisme, c'est toujours sympa, il en faut.
1: Oui, et puis je disais la famille Dufieux, puisque ton oncle Jacques a été... longtemps responsable des buvettes.
2: Oui, tout à fait.
1: Hein, alors c'est vrai que, je sais pas, j'ai pas compté, mais la famille Dufieux à chaque festival, c'est au moins 10-12 personnes.
2: Oui,
1: hein.
2: Oui,
1: c'est
2: oui,
1: ça
2: oui,
1: à peu
2: oui,
1: près
2: oui. Oui, à peu près, oui, en moyenne, oui, qui aidaient oui, pendant plusieurs années. Il y en a encore quelques-uns, mais très peu, mais
1: ouais.
2: Voilà, ils vieillissent, donc ils passent
1: la main. Comme tout le monde. Hein.
2: Oui, tout à fait. Ouais.
1: Il vous a mis le virus, Jacques. Hein.
2: Oui, très certainement, oui. On a été influencés par leur expérience.
1: Et toi, comment t'as trouvé là, le festival, puisque tu étais venu en tant que, mais il y a longtemps, En tant que
2: spectatrice, oui.
1: Ouais.
2: L'évolution, je ne peux pas trop en parler, mais,
1: ouais.
2: Mais en tout cas, j'ai toujours vu des gens passionnés qui étaient là, et non, ça m'a plu. Et puis ça apporte, pour Craponne, ça apporte un dynamisme intéressant. Donc, je ne connais pas énormément la country,
1: non, mais
2: c'est pas
1: plus,
2: mon
1: alors,
2: domaine, mais c'était agréable.
1: Je te rassure. Sur les gens qui viennent, je suis encore large, hein, tu as 10% qui connaissent la musique country.
2: Ah oui, de puristes.
1: Moi, j'ai beaucoup interrogé des vraiment. Même moi, tu peux pas, tu connais pas, il faut vraiment s'y intéresser. Et c'est trop loin. Hein. Les États-Unis, ils baignent là-dedans.
2: Oui.
1: Mais nous, enfin, c'est ce que je disais à Valentine et à Nathan. Si tu veux, les radios en France diffusent pratiquement pas de musique country. Alors les jeunes. C'est compliqué pour eux parce qu'ils connaissent pas. Donc voilà, mais tout de... alors c'est un public qui est en train de changer. C'est sûr que 38 ans, 39 ans, les anciens, il y en a beaucoup qui ne viennent plus parce qu'ils sont décédés, quoi. Donc
2: oui.
1: Alors bon, mais hier

0: avec ce micro festival, si tu veux, ben, j'ai été surpris parce que quand même, j'ai rencontré des gens assez jeunes, des gens, on va dire, allez, bon, il y a une jeune femme qui m'a dit, je lui demandais pas son âge, mais elle n'a pas compris, elle m'a dit son âge. Je lui ai dit, ça ne me gêne pas. Toi, elle avait la quarantaine, il y en a d'autres qui avaient la trentaine. Oui. Il y avait quand même un petit peu de la... Oui. C'est un nouveau public peut-être qui arrive.
1: Oui, tout à fait. Et puis d'où l'intérêt justement de faire perdurer ce genre de festival pour, ouais, pour permettre justement à des jeunes, bah, comme par exemple ma fille qui était bénévole, ouais, et bah, elle s'est rapprochée un peu, voilà, de la musique country qu'elle ne connaissait pas forcément,
0: oui,
1: avant.
0: C'est ce qu'elle disait.
1: Donc,
0: ouais,
1: c'est comme ça qu'on arrive à fédérer des jeunes et à faire... voilà, aimer une musique à laquelle on n'aurait pas pensé avant. Donc oui, voilà, des festivals, les maintenir ces festivals, trouver donc des bénévoles, ouais, enfin voilà, des gens qui à la tête de l'association, ben, font en sorte que tout ça puisse avoir lieu.
0: Et puis toi, par ton métier, tu voyages beaucoup, bien sûr. Tu vas aux États-Unis, je présume.
1: Oui, j'étais à Dallas il n'y a pas
0: longtemps.
1: Dallas il
0: n'y a pas longtemps.
1: Il y a trois semaines, oui. Donc,
0: et alors, bon, justement, alors Dallas, qui est le pays de la, enfin, de la country music,
1: ouais,
0: hein,
1: oui,
0: parce
1: que
0: Nashville, c'est...
1: Tennessee, non, Nashville,
0: c'est Tennessee.
1: Mais, Houston, Dallas...
0: ouais. Mais Dallas... alors, oui, mais tu n'as pas bien le temps, parce que les escales ne durent pas longtemps.
1: Bah, parfois, on a 48 heures, 3 jours, donc on peut parfois, effectivement, avoir... après, n'étant pas une passionnée de musique country, bon, la prochaine fois, si je retourne, j'essaierai.
0: Non, mais ce que je disais, c'est que... je le disais, puis ça c'est réel, aux États-Unis il y a 2500 radios qui ne diffusent que de la musique country. Hein.
1: Ah, 2500.
0: Ouais, ouais, sur, ouais, mais c'est tellement immense les États-Unis. Oui. Mais de toute façon, on voit bien dans tous les reportages, il y a toujours la musique country là, hein, c'est vrai. Hein, c'est, et c'est ce que je dis, moi on avait été à Houston là, il y a un paquet d'années, et comme c'était au Texas, Houston, et moi comme c'était le festival, j'ai dit tiens, t'es au Texas, machin, j'étais voir dans une maison de disques, des gens qui vendaient des CD. Quand j'ai vu le rayon, j'ai dit, mais on peut faire à Craponne des festivals jusqu'à l'an 3000, hein, parce que ouais, y a des groupes. Et c'est ce que je racontais aussi à d'autres, là, c'est qu'il faut savoir que les Américains qui viennent ici, ils sont contents déjà parce qu'ils découvrent. Ils trouvent que ça ressemble un peu aux États-Unis en plus petit. Tu sais, mais il y en a qui jouent au chapeau chez eux.
1: Hein. Ah oui,
0: ils n'ont pas de contrat, tellement il y a de monde. Hein.
1: Ah oui,
0: donc,
1: oui,
0: et s'ils sont contents, je peux te dire que.
1: Oui, oui, ils sont...
0: Et il y a une liste d'attente, hein, sur.
1: Ah oui, ouais. Bah oui, j'imagine.
0: Ouais, c'est vois, c'est... Oui, mais bon, voilà, c'est comme ça. Donc, ben, ça fonctionne, c'est reparti. Il y a un passage à vide à cause du Covid déjà, puis à cause d'un autre problème qui est plus intérieur, j'en ai parlé un peu hier, mais je cite pas de nom parce que mais ça a été ça fait mal là quand même, parce que faut savoir qu'à une époque il y avait un festival d'avance en trésorerie.
1: Ah oui.
0: Et on s'est retrouvé à 0 francs, 0 centimes.
1: Il y a eu aussi la météo qui a été un
0: peu justement avec ce qui avait marché avant. On savait qu'on pouvait avoir un festival où il pleuvait pendant 3 jours. C'était pas... Il y avait ce qu'il fallait derrière. Mais je pense, heureusement, il y a quelqu'un qui s'est chargé un peu de vider les caisses. Quoi. Mais enfin bon, c'est reparti. Ça va à son rythme. Il y a moins de monde qu'avant. Mais bon, ça va revenir tout doucement.
1: Oui, il faut espérer, bien sûr. Ouais, il faut toujours rester positif.
0: On te reverra l'année prochaine. Mais ça dépend de tes vacances.
1: Très certainement, oui. Mais je vais faire en sorte de me libérer l'année prochaine pour probablement réitérer l'expérience du bénévolat.
0: Ouais, oui, ça t'a plu, ça, donc.
1: Oui, c'est, oui, donc ça m'a plu, effectivement. Et puis la musique country, quand même, une musique entraînante,
0: ouais,
1: c'est
0: un peu
1: agréable, bon, même s'il y avait un peu de rock. Moi, je suis plus pop rock, mais,
0: ouais,
1: mais c'est très bien. C'est...
0: Puis tu parles anglais.
1: Flunky.
0: Ouais. Enfin, il y a du public. Avant, on avait beaucoup de Belges, de Suisses. Là, je ne sais pas maintenant si. Oh, les Suisses sont assez friands de musique country aussi. Les Belges aussi.
1: Ouais.
0: On est même des pays de l'Est qui venaient, mais maintenant, je ne sais plus. Hein. Mais bon, il y a du monde quand même.
1: Oui,
0: j'ai
1: oui.
0: vu que là, hier, il y avait des jeunes, qui venaient de Bretagne. C'est la première fois qu'ils venaient, 800 km quand même.
1: Mais les passionnés.
0: Ah ouais, ah oui, mais ils connaissaient, mais ils n'étaient jamais venus. Ah, mais ils disent, mais on reviendra, hein, parce que c'est marrant.
1: Oui, hein. Et puis la région est belle. Donc
0: ah, la région est belle aussi, c'est ça, ouais,
1: qui attire. La Haute-Loire,
0: ouais, bah,
1: c'est un beau département.
0: Toi, tu as voyagé dans le monde entier, donc...
1: Oui, mais la France est belle et la Haute-Loire est belle.
0: Et quand tu reviens... Oui, mais c'est ce que je dis aux gens. Enfin, moi, je ne voyage plus, mais j'ai beaucoup voyagé. Et je leur disais, parce que nous, on est dans un département où les gens à une époque, ils avaient, oh, ils disaient l'outlaw, machin, un truc, ça. Mais j'aurais dit, écoutez, on va au bout du monde. Il y a des jolis, attention, hein, y a des jolis trucs hein, partout. Hein. Ouais. Mais je dis, mais quand vous revenez en France, mais vous allez n'importe où en France, mais
1: c'est beau,
0: c'est chouette. Puis il y a plein de choses,
1: C'est varié.
0: Et alors maintenant, ils ont compris, les gens. D'ailleurs, en en parlant avec tous les gens, hein, ils ont compris qu'on avait quelque chose. Mmh. On n'a pas la mer, on n'a pas la vraie montagne, mais on a ce climat, la campagne. Ouais. Les gens sont bien, ils respirent, ils sont pas embêtés. Ouais. Et ça joue. Et on le voit de plus en plus. Hein.
1: Ah oui, complètement.
0: Parce que les maisons qui se vendent. Moi, j'ai vu rien que pour ce qu'on fait, là, les soirées jazz. Le dernier coup, il y avait des Anglais qui ont une soirée Glisol, il y en avait d'autres qui étaient. Et partout. Hein. Mmh. Et les gens, ils disent, mais nous, on est ici, on est bien. Hein. On a marre de Londres, des grandes villes et tout. Voilà, donc.
1: Non, ça, c'est plaisant.
0: Et ça, c'est important parce qu'on commence à récupérer des gens qui.
1: Oui.
0: Et puis, en plus, qui ont de l'argent.
1: Et puis, des vieilles maisons qui avaient une âme, qui sont en train de revivre. Et ça, c'est super.
0: Et bien oui, parce que sans ça, les villages, ils seraient.
1: Ils meurent, enfin. Oui, ce qui était le cas il y a pendant quelques années.
0: Et puis, toi, ce qu'on disait avant, c'était beaucoup de villégiateurs. Mais maintenant, tu prends en dessous ma rue, par exemple, et ben il y a des gens qui. Il y a pratiquement, à part quelques-uns qui viennent que l'été parce qu'ils travaillent encore, mais tous, c'est pour leur retraite, ils seront en temps complet. Hein. Mm-hmm. Donc, c'est des villages qui revivent, il y a du monde. Quoi, voilà.
1: Oui, donc c'est, pour l'avenir, c'est super. Hein,
0: tu vas prendre ta retraite ici, toi?
1: J'y pense, ça me traverse l'esprit. Donc,
0: mais t'as le temps encore, un petit peu.
1: pas tant de temps que ça, mais oui, dans quelques années, 7-8 ans. Mais j'y pense comme beaucoup.
0: Ah, écoute, ton papa Daniel, t'es un amoureux fou du Malais.
1: Oui.
0: Alors je pense qu'il vous a peut-être donné un peu le virus
1: peut-être,
0: aussi. Puis il a beaucoup fait dans cette maison.
1: Elle a une âme aussi. Voilà,
0: Et ta maman aussi, bien sûr. Mais c'est vrai que Daniel, tu parlais du Malais. C'est comme si il gagnait le loto.
1: Oui, bien sûr, un endroit où on se plaît, c'est toujours agréable.
0: Écoute, Patricia, merci.
1: Oui, et merci Jean-Pierre aussi pour ce que tu fais, pour
0: radio
1: aussi
0: qu'on peut,
1: est importante. Et puis,
0: je dirais bon vol, parce que tu vas reprendre dans pas longtemps.
1: Oui, tout à fait. Ouais,
0: prochaine destination
1: au Pérou, à Lima.
0: Ah, carrément.
1: À Lima,
0: d'accord.
1: Dans une semaine, 15 jours.
0: Ouais. C'est un petit peu loin, quoi.
1: Un petit peu,
0: oui. T'as combien de vols, là?
1: Il y a 10-11 heures de vol, à peu près, en moyenne.
0: C'est ça aussi, on en parlait, toi, puis... où c'est compliqué parce que des fois on dit toi c'est ton métier mais tu as quand même le décalage, il faut revenir. C'est pour ça quand on dit les sportifs comme surtout les tennisman un jour ils vont jouer, ils vont faire l'Open d'Australie le lendemain, enfin pas le lendemain mais après ils vont faire l'Open de je sais pas où et
1: c'est le décalage.
0: Et puis c'est dur parce qu'il faut, c'est pour ça qu'ils viennent longtemps avant, il faut se réadapter,
1: ça climater aussi quand il y a d'altitude par exemple.
0: Et ça c'est un peu compliqué dans votre métier aussi.
1: Oui, les décalages horaires, travailler la nuit, ce sont des métiers qui sont effectivement fatigants pour l'organisme.
0: Et puis surtout, pendant 11 heures, vous êtes toujours sur le qui-vive.
1: Oui.
0: Parce qu'il y a toujours un passager qui emmerde, quoi.
1: Absolument.
0: Faut le dire.
1: Non, pas qu'il y en a. Non, mais après des problématiques médicales, bien sûr. Bah, après, c'est représentatif de la société.
0: Oui, t'en as qui sont en pilote.
1: Les gens. Et puis, mais bon, après, ça reste nos clients, mais c'est. Il peut y avoir des problèmes médicaux.
0: Ça fait partie du jeu.
1: Oui, absolument. Oui.
0: Mais écoute, Patricia, merci. On ne va pas trop tenir plus longtemps.
1: Merci.
0: Puis merci d'avoir été avec nous. Puis on te reverra peut-être dans l'année ou l'année prochaine.
1: Oui, très certainement.
0: Tu reviendras peut-être un petit peu.
1: Je reviendrai au pays. Oui. Merci.
0: Salut.
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5: Au Moyen-Âge, les formes de protection et de surveillance des populations, comme les procédures d'enquête, changent fortement. La surveillance repose sur le contrôle mutuel et l'interdit. Les femmes n'ont pas le droit de sortir le soir. Par ailleurs, le recours à la délation est une pratique fréquente. Pour les criminels et les supposés tels, l'utilisation de la question, cette forme d'interrogatoire accompagnée de torture, reste rare, contrairement à l'image qu'en a laissée la légende noire de l'imaginaire médiéval. Si la torture est considérée comme un moyen normal pour obtenir des aveux, elle ne se développe réellement qu'au XIIIe siècle. Elle est appliquée en particulier contre certaines formes de crimes graves et contre des populations ciblées, comme les gens de mauvaise renommée et les étrangers. Au XIIe siècle, la lutte contre la criminalité religieuse devient le fer de lance de l'Église. Pour certains péchés, les crimes, l'évêque et surtout le pape entendent se réserver le jugement de la faute commise. À la même époque, la justice royale commence à se distinguer des justices seigneuriales. Les villes obtiennent des chartes leur reconnaissant le droit d'exercer justice. Au XIIIe siècle, la cour du roi commence à tenir des sessions dites en parlement, ancêtre du Parlement de Paris. Des affaires remontant de tout le royaume sont jugées au cours de ces sessions. Au début du siècle, la pénitencerie apostolique est créée afin d'accorder le pardon aux pénitents qui se repentent. Sous le règne de Saint-Louis, les rôles du procureur, de l'avocat et du juge sont définis progressivement. Sous Philippe le Bel, le droit romain réinterprété fait du roi de France l'égal de l'ancien empereur romain. Contrairement aux idées reçues, la justice médiévale réservait parfois un châtiment surprenant aux crimes et aux délits. Les châtiments sont variables. S'ils sont analogues pour les hommes et les femmes, il existe quelques nuances, notamment dans leur application. Les peines pour les délits mineurs sont peu appliquées. En revanche, les peines lourdes sont nombreuses et une forme de mort sociale est appliquée par le bannissement. La condamnation peut aussi amener à l'opprobre par l'exposition sur une échelle, la mise au pilori, le port d'un insigne distinctif ou encore l'humiliation publique comme chevaucher un âne. L'application des sentences capitales est plus cruelle pour les femmes et les recours en grâce et les repentances sont plus nombreux qu'il n'y paraît. L'objectif de la justice est triple. Limiter les crimes, obliger la société à accepter une norme sociale et morale, mais surtout faire appliquer l'autorité politique et religieuse sur un territoire donné.

0: Cher enquêteur, comment connaître la manière dont on traite le crime à l'époque médiévale ?
1: L'historien dispose d'une variété de documents assez grande. Des registres criminels, des recueils de sentences consignent les décisions des juges et quelques pièces comptables exposent la façon dont elles furent mises à l'exécution. Un corpus important de textes normatifs, coutumiers et traités de jurisprudence évoque les sanctions applicables à telle ou telle déviance.
0: Les chroniques médiévales des 12e et 13e siècles sont sans doute une source importante.
1: Les informations les plus saisissantes se trouvent justement dans les chroniques qui, pareil aux gazettes modernes, font moisson des événements sensationnels. Le caractère public des plaintes judiciaires, quelles qu'elles soient, donne matière aux comptes rendus émerveillés des chroniqueurs, étonnés soit par les méthodes employées, soit par la qualité ou le comportement des condamnés.
0: Certains se montrent plus attentifs que d'autres.

0: judiciaire de cette époque ?
1: Oui, les textes des archives judiciaires et des prescriptions du droit pénal apportent une définition exacte du crime et cernent les critères qui déterminent les sentences. Ces notions aussi importantes que la préméditation, la responsabilité, la liberté de choix et de détermination ou la complicité sont débattues avec finesse.
0: On pense souvent qu'à l'époque médiévale, les crimes étaient principalement sanctionnés par des exécutions.
1: En effet, mais ce n'est pas toujours le cas. Le châtiment du crime, au Moyen-Âge, balance toujours entre le souci de l'exemplarité et le mouvement du pardon, sous le regard permanent de Dieu, guidant avec plus ou moins d'acuité la conscience du juge.
0: Le châtiment et le pardon ne peuvent se séparer, puisqu'ils contribuent ensemble à asseoir le pouvoir judiciaire du roi et de l'État naissant.
1: Exactement. D'un côté, s'impose le rôle du Parlement, qui cherche à étendre son rôle d'appel à tout le royaume, notamment aux dépens des justices urbaines et des autres seigneurs hauts justiciers. De l'autre côté, la chancellerie, jouant le rôle d'une cour supérieure d'appel qui reçoit les suppliques des condamnés et y répond le plus souvent par la rémission au nom du roi.
0: Quel était le but des punitions ?
1: Effrayer les autres pour qu'ils se conforment à la loi. Les punitions infligées sont donc souvent sévères et l'exécution reste certainement un pilier central du système de punition médiéval. On punit par le bûcher, la pendaison, le bannissement ou la mutilation. Mais on pardonne aussi beaucoup. Les exécutions sont utilisées en même temps que les amendes, la honte publique et les formes de châtiment corporel.
0: L'association de l'amende à une autre peine est-elle fréquente ?
1: La somme exigée revient soit à la victime, soit au prince ou au gouvernement municipal dont l'autorité a été bafouée par l'action délinquante. Soit elle est répartie en fonction de l'intéressement de l'une ou de l'autre, selon le principe souhaité de l'apaisement par la compensation. Nombreuses sont les chartes qui exigent des amendes en réponse à une agression physique.
0: Dès le IVe siècle, Clovis promulgue la loi salique, qui instaure une compensation financière pour chaque crime commis.
1: On peut se débarrasser de sa culpabilité, moyennant monnaie sonnante et trébuchante. C'est le Wergeld, prix de l'homme, coutume d'inspiration germanique qui perdura en Europe pendant un demi-millénaire.
0: Et quels sont les tarifs en vigueur ?
1: Chez les Francs, le meurtre d'un homme donne lieu à une amende de 200 sous d'or, tandis qu'une amputation de la main, du pied, de l'œil, du nez, lui coûtera 100 sous, mais seulement si la main reste accrochée au moignon. En plus d'épargner une vie, ce système a le mérite de décourager les vengeances privées qui menace l'ordre public.
0: Mais cette clémence d'inspiration divine n'est pas pour autant synonyme de clairvoyance.
1: En effet, l'intrusion de Dieu dans les affaires judiciaires donne lieu à des manifestations théâtralisées qu'on appelle ordalies. Ce sont des épreuves destinées à prouver l'innocence ou la culpabilité d'un individu. Le suspect devra, par exemple, tirer un objet d'une marmite d'eau bouillante, porter une barre métallique chauffée au fer rouge, survivre au gavage d'hostie.
0: L'ordalie par le feu enfantera l'expression populaire « mettre sa main au feu » pour désigner que l'on est sûr de son fait.
1: Dans cette conception profondément religieuse du droit, c'est Dieu lui-même qui intervient pour innocenter les suspects. Inutile de dire que les miraculés ne courent pas les rues. Fort heureusement, les ordalies sont interdites à partir du XIIIe siècle, sous l'impulsion bienvenue du pape Innocent III. Le pieux Saint-Louis entérine cette décision dans le droit français en 1258. Il préfère les sermons purgatoires et les duels judiciaires.

0: Cher enquêteur, une rupture se crée à la fin du XVe siècle, quand le souverain cherche à monopoliser l'exercice de la justice et à devenir le seul garant de l'ordre public.
1: En effet, cela entraînera la création de nouvelles infractions comme les crimes de lèse-majesté, divines et humaines. Hérésie, sorcellerie, blasphème, vagabondage et l'invention de l'homme criminel. L'homme étant doué du libre arbitre, s'achemine vers le bien ou le mal volontairement.
0: L'évolution

0: de la procédure du Moyen-Âge à l'Ancien Régime concourt à créer le crime par le recours à la question sous l'influence de la procédure inquisitoire. De quoi s'agit-il ?
1: Jusqu'à présent, à moins qu'elle n'ait été prise en flagrant délit, une personne ne pouvait pas être jugée tant qu'elle n'avait pas formellement été accusée sur la base d'un nombre suffisant de témoignages ou par une enquête.
0: À partir de 1198, le pape Innocent III a publié une série de décrets qui ont réformé le système des tribunaux ecclésiastiques.
1: En février 1231, Grégoire IX publie la constitution Excommunicamus, qui prescrit la détention à vie pour les hérétiques repentis et la peine de mort pour les hérétiques obstinés. La même année, il confirme Conrad de Marbourg dans son rôle de commissaire pontifical en Rhénanie et l'autorise à recourir à la procédure inquisitoire. Cette nomination et l'établissement d'une institution judiciaire sont officialisés le 20 avril 1233, retirant aux tribunaux ecclésiastiques la compétence contre les hérétiques lorsqu'un tribunal d'inquisition existe.
0: La fameuse Inquisition, comme dans Le nom de la rose de Umberto Eco.
1: Tout à fait. Sous l'Inquisition, les magistrats ecclésiastiques n'exigent plus une accusation formelle pour poursuivre et juger un accusé. Au lieu de cela, le tribunal ecclésiastique pouvait se réunir et interroger des témoins de sa propre initiative. Et si ces témoins accusaient une personne d'un crime, celle-ci pouvait alors être jugée. La procédure inquisitoire s'impose peu à peu au cours du XIVe siècle dans les juridictions royales.
0: Revenons à la procédure, voulez-vous ?
1: L'Inquisition se prononce sur la peine qu'elle juge souhaitable, mais se décharge de son exécution sur le bras séculier. En principe, l'Inquisition ne peut condamner que des catholiques non respectueux des dogmes.
0: Le prévenu bénéficie de la présomption d'innocence ?
1: Oui, et la preuve incombe à la justice, qui mène l'enquête et doit découvrir les preuves à charge, lesquelles doivent être absolument certaines pour emporter condamnation. En l'absence de preuves complètes, le moyen de la question ou torture judiciaire se répand au XIVe siècle dans le but d'obtenir l'aveu.
0: La pratique de la torture au Moyen-Âge est donc justifiée par la volonté de favoriser les aveux.
1: Oui, selon le droit médiéval, l'aveu équivaut donc à une preuve, qui lui est même supérieure. Les tortures étaient hiérarchisées selon l'importance donnée à l'aveu souhaité. Les plus supportables entraient dans la catégorie de la question ordinaire, n'ayant pour but que d'obtenir l'aveu.
0: Si la personne soumise à l'aveu n'avoue pas ses crimes, c'est qu'elle est innocente.
1: Ou du moins, qu'elle peut échapper à la peine de mort. Les tortures les plus insupportables appartenaient à la question extraordinaire et s'apparentaient davantage à un avant-goût de la mise à mort plus qu'à la volonté de faire avouer.
0: Certains crimes appelaient plus systématiquement à la question que d'autres.
1: Oui, en particulier les vols, les incendies, les actes de violence et bien entendu les meurtres. Et les crimes énormes, passibles de peines corporelles ou capitales, ainsi que les atteintes à l'ordre public, comme la trahison, le crime de faux, l'empoisonnement ou la sorcellerie, justifiaient également le recours à la torture.
0: La mauvaise renommée du suspect jouait-elle un rôle primordial dans le déclenchement de la torture ?
1: Bien sûr. Au point d'abolir toute forme de privilège social, l'individu sollicité ne l'était donc pas tant pour ce qu'il avait fait, mais pour ce qu'il était. Au besoin, les juges pouvaient même fabriquer la mauvaise renommée d'un accusé, en torturant des témoins pour qu'ils accusent un tiers.
0: Il n'y a dès lors rien d'étonnant à ce que les victimes de la torture judiciaire aient été majoritairement des marginaux, parfois même des lépreux soupçonnés d'empoisonner les puits.
1: La marginalité et le vagabondage constituant des circonstances aggravantes.
0: Les bourgeois, partie prenante des pouvoirs publics et bénéficiant souvent d'exemptions, pouvaient-ils être torturés ?
1: Leurs privilèges n'avaient aucune valeur devant les cours royales, qui ne faisaient pas de distinction de classe. De même, la torture des nobles était bel et bien admise.
2: C'était Ah oui quand même ! 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
1: Ils s'en revenaient du pays des merveilles, Mickaël a suivi.
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1: Ils viennent de produire un EP 7 titres intitulé Fire, dont voici un extrait, On and On, Sister Hazel.

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3: Voici un vrai tenant de la outlaw music. On ne peut s'empêcher en l'écoutant de penser à Billy Joe Shaver. Son nom, W.D. Miller, et on va l'écouter dans Bar Room for

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1: Notre petit tour de la famille du feu, on va le dire là, puisque juste on a écouté donc Valentine et Nathan, son ami, son copain, et là avec Patricia, la maman. Alors c'est ce que je leur disais, vous dirigez dans l'aéronautique, votre maman est hôtesse de l'air. J'ai dit à Valentine, est-ce que ça t'a un peu influencé? Elle m'a dit oui.
2: Oui, très certainement, oui, non, je pense. Et puis son papa aussi qui pilote, donc oui. Je pense que oui. Ça...
1: Alors même, elle m'a fait un scoop, c'est qu'elle m'a dit qu'elle voulait peut-être être pilote de ligne.
2: Oui, tout à fait, oui, elle essaiera, elle va tenter les sélections.
1: Excusez, il n'y a pas beaucoup de femmes, tu sais pourquoi?
2: Alors il y a de plus en plus de femmes, oui. En tout cas pour la société nationale, je ne sais pas si je peux la citer, pour Air France,
1: bien sûr,
2: en tout cas,
1: attends,
2: oui, on a de plus en plus de femmes pilotes, si ça c'est un fait. Oui.
1: Et ça tenait à quoi avant qu'il n'y en ait pas comme ça?
2: Alors je ne sais pas, peut-être parce que les études scientifiques étaient peut-être moins, les femmes étaient moins attirées peut-être par des études scientifiques, peut-être, je pense. Après, est-ce qu'au niveau de la direction aussi, par habitude, ils sélectionnaient plus d'hommes? Je ne sais pas, j'ai pas la réponse, c'est objectif. Mais...
1: Oui, et puis c'est vrai que bon, on sait que maintenant les femmes vont plus vers des métiers d'hommes, hein. Il y en a des filles, des femmes qui conduisent des poids lourds qu'avant on voyait jamais, hein.
2: Ouais.
1: Ou qui conduisent des bus en ville, sans en voyer jamais. Hein. Donc,
2: oui, oui, c'est vrai, effectivement.
1: Oui,
2: je
1: donc,
2: dirige dans
1: alors bon, là c'est un peu plus compliqué de conduire un bus, mais enfin bon.
2: Ouais, ouais, mais néanmoins, il y a beaucoup de femmes qui pilotent des bus aussi, hein, je vois.
1: Ah ouais, d'accord.
2: Oui, enfin, j'ai pu constater. Oui. Donc de ce fait, voilà, des avions, c'est super. On a beaucoup de commandants de bord femmes, donc de plus en plus, qui étaient copilotes avant et qui donc deviennent commandants. Donc voilà.
1: Alors cette année, tu étais bénévole au festival, tu étais à la buvette.
2: Oui, absolument, pour la première fois. Et c'était vraiment très sympathique de voir toute cette ferveur autour de moi, les gens passionnés. Et puis voilà, le bénévolat, l'altruisme, c'est toujours sympa, il en faut.
1: Oui, puis je disais la famille Dufieux, puisque ton oncle Jacques a été... longtemps responsable des buvettes.
2: Oui, tout à fait.
1: Hein, alors c'est vrai que, je sais pas, j'ai pas compté, mais la famille du feu à chaque festival, c'est au moins 10-12 personnes.
2: Oui,
1: hein.
2: Oui,
1: c'est
2: tout,
1: ça à
2: oui,
1: peu
2: oui.
1: près.
2: Oui, à peu près, oui, en moyenne, oui, qui aidaient oui, pendant plusieurs années. Il y en a encore quelques-uns, mais très peu. Mais
1: oui.
2: Voilà, ils vieillissent, donc ils passent la
1: main. Comme tout le monde. Hein.
2: Oui, tout à fait. Oui.
1: Il vous a mis le virus, Jacques. Hein.
2: Oui, très certainement, oui. On a été influencés par leur expérience.
1: Et toi, comment t'as trouvé là, le festival, puisque tu étais venu en tant que, bien longtemps. En tant que
2: spectatrice, oui.
1: Ouais.
2: L'évolution, je ne peux pas trop en parler, mais,
1: ouais.
2: Mais en tout cas, j'ai toujours vu des gens passionnés qui étaient là, et non, ça m'a plu. Et puis, ça apporte pour Craponne, ça apporte un dynamisme intéressant. Donc, je ne connais pas énormément la country,
1: je te rassure. Sur les gens qui viennent, tu as 10% qui connaissent la musique country.
2: Ah oui, de puristes.
1: Moi, j'ai beaucoup interrogé des vraiment. Même moi, tu connais pas, il faut vraiment s'y intéresser. Et c'est trop loin. Mm. Les États-Unis, ils baignent là-dedans. C'est,
2: oui.
1: Mais nous, enfin, c'est ce que je disais à Valentine et à Nathan. Si tu veux, les radios en France diffusent pratiquement pas de musique country.
2: Mm.
1: Alors les jeunes. C'est compliqué pour eux parce qu'ils connaissent pas.
2: Mmh.
1: Donc voilà, mais tout, alors c'est un public qui est en train de changer. C'est sûr que 38 ans, 39 ans, les anciens, il y en a beaucoup qui ne viennent plus parce qu'ils sont décédés. Quoi. Donc,
2: oui.
1: Alors bon, mais hier, avec ce micro-festival, si tu veux, j'ai été surpris parce que quand même, j'ai rencontré des gens assez jeunes, des gens... on va dire, allez, il y a une jeune femme qui m'a dit, je ne demandais pas son âge, mais elle n'a pas compris, elle m'a dit son âge. Je me dis, ça ne me gêne pas. Toi, elle a la quarantaine, il y en a d'autres qui avaient la trentaine, oui. Il y avait quand même un petit peu de la...
2: Oui.
1: C'est un nouveau public peut-être qui arrive.
2: Oui, tout à fait. Et puis d'où l'intérêt justement de faire perdurer ce genre de festival pour permettre justement à des jeunes, comme par exemple ma fille qui était bénévole, elle s'est rapprochée un peu de la musique country qu'elle ne connaissait pas forcément
1: avant.
2: Oui,
1: c'est ce qu'elle me disait.
2: Donc c'est comme ça qu'on arrive à fédérer des jeunes et à faire aimer une musique à laquelle on n'aurait pas pensé avant. Donc des festivals, les maintenir ces festivals, trouver donc des bénévoles, des gens qui, à la tête de l'association, font en sorte que tout ça puisse avoir lieu.
1: Et puis toi, par ton métier, tu voyages beaucoup, bien sûr. Tu vas aux États-Unis, je présume.
2: Oui, j'étais à Dallas il n'y a pas très longtemps.
1: Tu étais à Dallas il n'y a pas longtemps.
2: Il y a trois semaines, oui.
1: Alors, Dallas, qui est le pays de la country music. Nashville, c'est...
2: Tennessee, non Nashville,
1: c'est Tennessee. Mais Dallas, mais tu n'as pas bien le temps, parce que les escales ne durent pas longtemps.
2: Parfois, on a 48 heures, 3 jours, donc on peut parfois, effectivement, avoir... Après, n'étant pas une passionnée de musique country, la prochaine fois, si je retourne, j'essaierai
1: peut-être... Non, mais ce que je disais, c'est que... je le disais, puis ça c'est réel, aux États-Unis il y a 2500 radios qui ne diffusent que de la musique country. Hein.
2: Ah, 2500.
1: Mais c'est tellement immense les États-Unis. Oui. Mais de toute façon, on voit bien dans tous les reportages, il y a toujours la musique country derrière, c'est vrai. Et c'est ce que je dis, on avait été à Houston là, il y a un paquet d'années, et comme c'était au Texas, Houston, et moi comme c'était le festival, j'ai dit tiens, t'es au Texas, machin, j'étais voir dans une maison de disques, des gens qui vendaient des CD. Quand j'ai vu le rayon, j'ai dit, mais on peut faire à Craponne des festivals jusqu'à l'an 3000, parce que il y a des groupes. Et c'est ce que je racontais aussi à d'autres, là. C'est qu'il faut savoir que les Américains qui viennent ici, ils sont contents déjà parce qu'ils découvrent. Ils trouvent que ça ressemble un peu aux États-Unis en plus petit. Mais il y en a qui jouent au chapeau chez eux. Ils n'ont pas de contrat, tellement il y a de monde. Et s'ils sont contents, je peux te dire que. Et il y a une liste d'attente. C'est comme ça. Donc ça fonctionne, c'est reparti. Il y a un passage à vide à cause du Covid déjà, puis à cause d'un autre problème qui est plus intérieur, j'en ai parlé un peu hier, mais je ne cite pas de nom, parce que ça fait mal là quand même, parce que faut savoir qu'à une époque, il y avait un festival d'avance en trésorerie. Et on s'est retrouvé à 0 francs, 0 centime.
2: Il y a eu aussi la météo qui a été un
1: Justement, avec ce qui avait marché avant, on savait qu'on pouvait avoir un festival où il pleuvait pendant 3 jours. C'était pas... Il y avait ce qu'il fallait derrière. Mais je pense, heureusement, il y a quelqu'un qui s'est chargé un peu de vider les caisses. C'est reparti, ça va à son rythme, il y a moins de monde qu'avant, mais bon, ça va revenir tout doucement.
2: Oui, il faut espérer, bien sûr. Il faut toujours rester positif.
1: On te reverra l'année prochaine. Mais ça dépend de tes vacances.
2: Très certainement, mais je vais faire en sorte de me libérer l'année prochaine pour probablement réitérer l'expérience du bénévolat.
1: Oui, ça t'a plu, ça, donc.
2: Donc ça m'a plu, effectivement. Et puis la musique country, quand même, une musique entraînante, agréable, même s'il y avait un peu de rock. Moi, je suis plus pop-rock, mais c'est très bien.
1: Puis tu parles anglais.
2: Flunky.
1: Du public. Avant, on avait beaucoup de Belges, de Suisses. Là, je sais pas maintenant si. Les Suisses sont assez friands de musique country aussi. Les Belges aussi. Ouais. On est même des pays de l'Est qui venaient, mais maintenant, je sais plus. Mais bon, il y a du monde quand même. J'ai vu que là, hier, il y avait des jeunes, qui venaient de Bretagne. C'est la première fois qu'ils venaient, 800 km quand même.
2: Elle est passionnée.
1: Ils se connaissaient, mais ils n'étaient jamais venus. On reviendra, parce que c'est marrant.
2: Et puis la région est belle.
1: La région est belle aussi, c'est ça.
2: La Haute-Loire, c'est un beau département.
1: Toi, tu as voyagé dans le monde entier, donc...
2: Mais la France est belle et la Haute-Loire est belle.
1: Et quand tu reviens... Oui, mais c'est ce que je dis aux gens. Enfin, moi, je ne voyage plus, mais j'ai beaucoup voyagé. Et je leur disais... Parce que nous, on est dans un département où... les gens, à une époque, ils avaient, ils disaient la Haute-Loire, mais j'aurais dit, écoutez, on va au bout du monde, Il y a des jolis, attention, hein, y a, y a des jolis trucs hein, partout. Hein.
2: Ouais,
1: mais je dis, mais quand vous revenez en France, mais je dis, vous êtes, mais vous allez n'importe où en France, mais
2: c'est beau,
1: c'est chouette. Puis il y a plein de choses,
2: C'est varié. Ouais.
1: Et alors maintenant, ils ont compris, les gens, d'ailleurs, en en parlant avec tous les gens, hein, ils ont compris qu'on avait quelque chose. On n'a pas la mer, on n'a pas la vraie montagne, mais on a ce climat, la campagne.
2: Ouais.
1: Les gens sont bien, ils respirent, ils sont pas embêtés. Ouais. Et ça, ça joue. Et on le voit de plus en plus. Hein.
2: Ah oui, complètement.
1: Parce que les maisons qui se vendent. Moi, j'ai vu rien que pour ce qu'on fait, là, les soirées jazz. Le dernier coup, il y avait des Anglais qui ont une soirée de l'Isole. Il y en avait d'autres qui étaient. Et partout. Hein. Et les gens, ils disent, mais nous, on est ici, on est bien. Hein. On a marre de Londres, des grandes villes
2: bien
1: et tout. Voilà, donc.
2: Non, ça, c'est plaisant.
1: Et ça, c'est important parce qu'on commence à récupérer des gens qui. Et puis en plus qui ont de l'argent.
2: Et puis des vieilles maisons qui avaient une âme, qui sont en train de revivre. Et ça, c'est super.
1: Et ben oui, parce que sans ça, les villages, ils seraient.
2: Ils meurent, enfin, oui, ce qui était le cas il y a pendant quelques années.
1: Et puis toi, ce qu'on disait avant, c'était beaucoup de villégiateurs. Mais maintenant, tu prends en dessous ma rue, par exemple, et ben il y a des gens qui. Il y a pratiquement, à part quelques-uns qui viennent que l'été parce qu'ils travaillent encore, mais tous, c'est pour leur retraite, ils seront en temps complet. Hein. Donc, c'est des villages qui revivent, il y a du monde. Quoi, voilà.
2: Donc c'est, pour l'avenir, c'est super. Hein,
1: tu vas prendre ta retraite ici, toi?
2: J'y pense, ça me traverse l'esprit. Donc,
1: mais tu as le temps encore, un petit peu.
2: pas tant de temps que ça, mais oui, dans quelques années, 7-8 ans. Donc, mais j'y pense comme beaucoup.
1: Ah, bah écoute, ton papa Daniel, tu es un amoureux fou du Malais.
2: Oui.
1: Alors je pense qu'il vous a peut-être donné un peu le virus
2: peut-être,
1: aussi. Puis il a beaucoup fait dans cette maison.
2: Oui, elle a une âme aussi.
1: Et ta maman aussi, bien sûr. Mais c'est vrai que Daniel, tu parlais du Malais. C'est comme s'il avait gagné l'auto.
2: Oui, bien sûr, un endroit où on se plaît, c'est toujours agréable.
1: Bah, écoute, Patricia, merci.
2: Oui, et merci Jean-Pierre aussi pour ce que tu fais, pour
1: radio
2: aussi
1: qui
2: est importante. Et puis,
1: Je dirais bon vol, hein, parce que tu vas reprendre dans pas longtemps.
2: Oui, tout à fait. Ouais,
1: prochaine destination
2: au Pérou, à Lima.
1: Ah, carrément.
2: À Lima,
1: D'accord.
2: Dans une semaine, 15 jours.
1: Ouais. C'est un petit peu loin, quoi.
2: Un petit peu,
1: T'as combien de vols, là?
2: Il y a 10-11 heures de vol, à peu près, en moyenne.
1: C'est ça aussi, on en parlait, toi, puis... où c'est compliqué parce que des fois on dit bon toi c'est ton métier mais tu as quand même le décalage, il faut revenir. C'est pour ça quand on dit les sportifs comme surtout les tennisman hein, un jour ils vont jouer, ils vont faire l'Open d'Australie le lendemain, enfin pas le lendemain mais après ils vont faire l'Open de je sais pas où et c'est
2: avions,
1: décalage.
2: Souvent avec
1: le décalage et puis c'est dur hein, parce qu'il faut, c'est pour ça qu'ils viennent longtemps avant, il faut se réadapter,
2: c'est s'acclimater aussi quand il y a de l'altitude
1: et ça c'est un peu compliqué dans votre métier aussi.
2: Oui, les décalages horaires, travailler la nuit, ce sont des métiers qui sont effectivement fatigants pour l'organisme.
1: Et puis surtout, pendant 11 heures, vous êtes toujours sur le qui-vive.
2: Oui.
1: Parce qu'il y a toujours un passager qui emmerde, quoi.
2: Absolument.
1: Faut le dire.
2: Non, pas qu'il y en a. Non, mais après des problématiques médicales, bien sûr. Bah, après, c'est représentatif de la société.
1: Oui, t'en as qui sont en pire.
2: Et puis, mais bon, après, ça reste nos clients, mais il peut y avoir problèmes médicaux.
1: Ça fait partie du jeu.
2: Oui, absolument. Oui.
1: Mais écoute, Patricia, merci, on ne va pas trop tenir plus longtemps.
2: Merci.
1: Puis merci d'avoir été avec nous, puis on te reverra peut-être dans l'année ou l'année prochaine.
2: Oui, très certainement. Oui.
1: Tu reviendras peut-être un petit peu.
2: Je reviendrai au pays. Oui. Merci.
1: Salut.
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1: Notre petit tour de la famille du feu, on va dire là, puisque juste on a écouté donc Valentine et Nathan, son ami, son copain, et là avec Patricia, la maman. Alors c'est ce que je leur disais, vous dirigez dans l'aéronautique, votre maman est hôtesse de l'air. J'ai dit à Valentine, est-ce que ça t'a un peu influencé? Elle m'a dit oui.
2: Oui, très certainement, oui, non, je pense. Et puis son papa aussi qui pilote. Donc oui. Je pense que ouais, ça...
1: Alors même, elle m'a fait un scoop, c'est qu'elle m'a dit qu'elle voulait peut-être être pilote de ligne.
2: Oui, tout à fait, oui, elle essaiera.

0: va tenter les sélections.
1: Excusez, il n'y a pas beaucoup de femmes. Tu sais pourquoi,
0: toi, il n'y a pas beaucoup de femmes? Alors, il y a de plus en plus de femmes, en tout cas, pour la société nationale. Je ne sais pas si je peux la citer. Pour Air France, en tout cas, oui, on a de plus en plus de femmes pilotes. Si, ça, c'est un fait.
1: Et ça tenait à quoi avant qu'il n'y en ait pas comme ça?
0: Alors, je ne sais pas, peut-être parce que les métiers, les études scientifiques étaient peut-être moins... Les femmes étaient moins attirées peut-être par des études scientifiques, peut-être, je pense. Après, est-ce qu'au niveau de la direction aussi, par habitude, ils sélectionnaient plus d'hommes? Je ne sais pas, je n'ai pas le...
1: objectif, mais... Oui, et puis c'est vrai que, bon, on sait que maintenant, les femmes vont plus vers des métiers d'hommes, hein. Il y en a des filles, des femmes qui conduisent des poids lourds qu'avant on voyait jamais, hein. Ou qui conduisent des bus en ville, sans en voyer jamais, hein. Donc,
0: oui, c'est vrai, effectivement. Oui, dans
1: alors bon, là c'est un peu plus compliqué de conduire un bus, mais enfin bon.
0: Mais néanmoins, il y a beaucoup de femmes qui pilotent des bus aussi, hein, je vois.
1: D'accord.
0: Oui, j'ai pu constater. Oui. Donc de ce fait, voilà, des avions, c'est super. On a beaucoup de commandants de bord femmes, donc de plus en plus, qui étaient copilotes avant et qui donc deviennent commandants. Donc voilà.
1: Alors cette année, tu étais bénévole au festival, tu étais à la buvette.
0: Oui, absolument, pour la première fois. Et c'était vraiment très sympathique de voir toute cette ferveur autour de moi, les gens passionnés. Et puis voilà, le bénévolat, l'altruisme, c'est toujours sympa, il en faut.
1: Oui, et puis je disais la famille Dufieux, puisque ton oncle Jacques a été... longtemps responsable des buvettes.
0: Oui, tout à fait.
1: Hein, alors c'est vrai que, j'ai pas compté, mais la famille Dufieux à chaque festival, c'est au moins 10-12 personnes.
0: Oui,
1: hein.
0: Oui,
1: c'est ça à peu près.
0: Oui, à peu près, oui, en moyenne, oui, qui aidaient pendant plusieurs années. Il y en a encore quelques-uns, mais très peu. Mais voilà, ils vieillissent, donc ils passent
1: la. Eh bien, comme tout le monde. Hein.
0: Oui, tout à fait. Oui.
1: Il vous a mis le virus, Jacques. Hein.
0: Oui, très certainement, oui. On a été influencé par leur expérience.
1: Et alors, toi, comment tu as trouvé là, le festival, puisque tu étais venu en tant que. Mais il y a longtemps.
0: En tant que spectatrice, oui. Ouais. L'évolution, je ne peux pas trop en parler, mais en tout cas, j'ai toujours vu des gens passionnés qui étaient là, et non, ça m'a plu. Et puis, ça apporte, pour Craponne, ça apporte un dynamisme intéressant. Donc, je ne connais pas énormément la country,
1: c'était agréable. Je te rassure. Sur les gens qui viennent, tu as 10% qui connaissent la musique country.
0: Ah oui, de puristes.
1: Moi, j'ai beaucoup interrogé même moi, tu connais pas, il faut vraiment s'y intéresser, et c'est trop loin. Les États-Unis, ils baignent là-dedans, mais nous, enfin, c'est ce que je disais à Valentine et à Nathan, si tu veux, les radios en France diffusent pratiquement pas de musique country, alors les jeunes, c'est compliqué pour eux parce qu'ils connaissent pas. Donc voilà, mais tout doux. Alors c'est un public qui est en train de changer. C'est sûr que 38 ans, 39 ans, les anciens, il y en a beaucoup qui ne viennent plus parce qu'ils sont décédés, quoi. Donc hier j'avais ce micro festival, si tu veux, j'ai été surpris parce que quand même j'ai rencontré des gens assez jeunes, des gens. On va dire, il y a une jeune femme qui m'a dit, je lui demandais pas son âge, mais elle n'a pas compris, mais son âge. Je me dis, ça ne me gêne pas. Toi, elle avait la quarantaine, il y en a d'autres qui avaient la trentaine. Oui. Il y avait quand même un petit peu de la...
0: Oui.
1: C'est un nouveau public peut-être qui arrive.
0: Oui, tout à fait. Et puis d'où l'intérêt justement de faire perdurer ce genre de festival pour permettre justement à des jeunes, comme par exemple ma fille qui était bénévole, elle s'est rapprochée un peu de la musique country qu'elle ne connaissait pas forcément avant.
1: Oui, c'est ce qu'elle me disait.
0: Donc c'est comme ça qu'on arrive à fédérer des jeunes et à faire aimer une musique à laquelle on n'aurait pas pensé avant. Donc des festivals, les maintenir ces festivals, trouver donc des bénévoles, des gens qui, à la tête de l'association, font en sorte que tout ça puisse avoir lieu.
1: Et puis par ton métier, tu voyages beaucoup, bien sûr. Tu vas aux États-Unis, je présume.
0: Oui, j'étais à Dallas il n'y a pas très longtemps.
1: Tu étais à Dallas il n'y a pas longtemps.
0: Il y a trois semaines, donc Texas.
1: Alors, Dallas, qui est le pays de la country music, Nashville, c'est...
0: Tennessee,
1: Mais Dallas, mais t'as pas bien le temps, parce que les escales durent pas longtemps.
0: Parfois, on a 48 heures, 3 jours, donc on peut parfois, effectivement, avoir... Après, n'étant pas une passionnée de musique country, la prochaine fois, si je retourne, j'essaierai peut-être...
1: Non, mais ce que je disais, c'est que... je le disais, puis ça c'est réel, aux États-Unis il y a 2500 radios qui ne diffusent que de la musique country. Hein.
0: Ah, 2500.
1: Mais c'est tellement immense les États-Unis. Mais de toute façon, on voit bien dans tous les reportages, il y a toujours la musique country là, c'est vrai. Hein, c'est ce que je dis, on avait été à Houston, là, il y a un paquet d'années. Et comme c'était au Texas, Houston, et moi, comme c'était le festival, j'ai dit, tiens, t'es au Texas, machin, j'étais voir dans une maison de disques, des gens qui vendaient des CD. Quand j'ai vu le rayon, j'ai dit, mais on peut faire à Craponne des festivals jusqu'à l'an 3000, hein, parce que ouais. Y a des groupes et des groupes. Et c'est ce que je racontais aussi à d'autres, là. C'est qu'il faut savoir que les Américains qui viennent ici, ils sont contents déjà parce qu'ils découvrent. Ils trouvent que ça ressemble un peu aux États-Unis en plus petit, tu sais, mais il y en a qui jouent au chapeau chez eux.
0: Ah oui, d'accord.
1: Ils n'ont pas de contrat, vrai. Tellement il y a de monde. Hein. Ah oui, donc, oui, et s'ils sont contents, je peux te dire que.
0: Oui, oui, ils sont.
1: Et il y a une liste d'attente hein, sur.
0: Ah oui, ouais. C'est demandé. Bah oui, j'imagine.
1: Ouais, c'est toi, c'est... Oui, mais bon, voilà, c'est comme ça. Donc, ça fonctionne, c'est reparti. Il y a un passage à vide à cause du Covid déjà, puis à cause d'un autre problème qui est plus intérieur. J'en ai parlé un peu hier, mais. Je cite pas de nom, parce que.
0: Oui,
1: mais
0: ça a été
1: un. Ça fait mal là quand même parce que faut savoir qu'à une époque il y avait un festival d'avance en trésorerie.
0: Ah oui.
1: Et on s'est retrouvé à 0 francs, 0 centimes.
0: Il y a eu aussi la météo qui a été un
1: peu. Oui, ça, oui mais justement avec ce qui avait marché avant, on savait qu'on pouvait avoir un festival où il pleuvait pendant 3 jours. C'était pas. Il y avait ce qu'il fallait derrière. Mais je pense heureusement. Il y a quelqu'un qui s'est chargé un peu de vider les caisses. Quoi. Mais enfin bon, c'est reparti, ça va à son rythme, il y a moins de monde qu'avant, mais bon, ça va revenir tout doucement.
0: Oui, il faut espérer, bien sûr, il faut toujours rester positif.
1: On te reverra l'année prochaine. Mais ça dépend de tes vacances.
0: Très certainement, oui, mais je vais faire en sorte de me libérer l'année prochaine pour probablement réitérer l'expérience du bénévolat.
1: Oui, ça t'a plu, ça, donc.
0: Oui, ça m'a plu, effectivement. Et puis la musique country, quand même, une musique entraînante, agréable, ouais. Même s'il y avait un peu de rock. Moi, je suis plus pop-rock, mais, ouais. mais c'est très bien. C'est...
1: Puis tu parles anglais.
0: Flunky.
1: Ouais. Enfin, il y a du public. Avant, on avait beaucoup de Belges, de Suisses. Là, je ne sais pas maintenant si. Oh, les Suisses sont assez friands de musique country aussi. Les Belges aussi. Ouais. On est même des pays de l'Est qui venaient, mais maintenant, je ne sais plus. Hein. Mais bon, il y a du monde quand même.
0: Oui,
1: j'ai vu que là, hier, il y avait des jeunes. Qui venait de Bretagne, c'est la première fois qu'il venait, 800 km quand même.
0: Elle est passionnée.
1: Ah ouais, ils se connaissaient, mais ils n'étaient jamais venus. Ah, mais ils disent, on reviendra, hein, parce que c'est marrant.
0: Oui, hein. Et puis la région est belle. Donc
1: la région est belle aussi, c'est ça,
0: qui attire. La Haute-Loire,
1: c'est un beau département. Toi, tu as voyagé dans le monde entier, donc.
0: Oui, mais la France est belle et la Haute-Loire est belle.
1: Et quand tu reviens. Oui, mais c'est ce que je dis aux gens. Enfin, moi, je ne voyage plus, mais j'ai beaucoup voyagé. Et je leur disais, parce que nous, on est dans un département où les gens, à une époque, ils avaient, ils disaient la Haute-Loire, machin, un truc, ça. Mais j'aurais dit, écoutez, on va au bout du monde. Il y a des jolis, attention, hein, y a des jolis trucs hein, partout. Hein. Mais je dis, mais quand vous revenez en France, vous allez n'importe où en France, mais c'est chouette. Puis il y a plein de choses.
0: C'est varié.
1: Et alors maintenant, ils ont compris, les gens. D'ailleurs, en parlant avec tous les gens, ils ont compris qu'on avait quelque chose. On n'a pas la mer, on n'a pas la vraie montagne, mais on a ce climat, la campagne. Ouais. Les gens sont bien, ils respirent, ils ne sont pas embêtés. Ouais. Et ça joue. Et on le voit de plus en plus. Hein.
0: Ah oui, complètement.
1: Parce que les maisons qui se vendent. Moi, j'ai vu rien que pour ce qu'on fait, là, les soirées jazz. Le dernier coup, il y avait des Anglais qui ont une soirée de l'Isole, il y en avait d'autres qui étaient. Et partout. Hein. Et les gens, ils disent, mais nous, on est ici, on est bien. Hein. On a marre de Londres, des grandes villes bien et sûr. Tout. Voilà, donc.
0: Non, ça, c'est plaisant.
1: Et ça, c'est important parce qu'on commence à récupérer des gens qui.
0: Oui.
1: Et puis, en plus, qui ont de l'argent.
0: Et puis, des vieilles maisons qui avaient une âme, qui sont en train de revivre. Et ça, c'est super.
1: Et ben oui, parce que sans ça, les villages, ils seraient.
0: Ils meurent, enfin. Oui, c'est ce qui était le cas il y a pendant quelques années.
1: Et puis, toi, ce qu'on disait avant, c'était beaucoup de villégiateurs. Mais maintenant, tu prends en dessous ma rue, par exemple, il y a des gens qui. Il y a pratiquement à part quelques-uns qui viennent que l'été parce qu'ils travaillent encore,
0: oui.
1: Mais tous, c'est pour leur retraite, ils seront en temps complet. Hein.
0: Mm-hmm.
1: Donc, c'est des villages qui revivent, hein. Il y a du monde. Quoi, voilà.
0: Oui, donc c'est, pour l'avenir, c'est super. Hein,
1: le... Tu vas prendre ta retraite ici, toi?
0: Oh, j'y pense, ça me traverse l'esprit. Donc,
1: mais t'as le temps encore, un petit peu.
0: Oui, oui, oh, pas tant de temps que ça, mais oui, dans quelques années, ouais. 7-8 ans. Ouais, oui. Donc, mais j'y pense comme beaucoup.
1: Ah bah écoute, ton papa Daniel, t'es un amoureux fou du Malais.
0: Oui.
1: Alors je pense qu'il vous a peut-être donné un peu le virus
0: peut-être,
1: aussi.
0: Oui,
1: puis il a beaucoup fait hein, dans cette maison.
0: Oui,
1: et
0: oui,
1: c'est
0: oui
1: vrai
0: et elle
1: que...
0: a une âme aussi. Voilà,
1: ah ouais. Et ta maman aussi, bien sûr. Mmh. Et... Mais c'est vrai que Daniel, c'était... tu parlais du Malais. C'est comme s'il avait gagné l'auto.
0: Oui, bien sûr, un endroit où on se plaît, hein,
1: ouais.
0: C'est toujours, toujours voilà. Agréable.
1: Bah, écoute, Patricia, merci.
0: Oui, et merci Jean-Pierre aussi pour ce que tu fais, voilà, pour
1: toi, bon,
0: ta radio
1: on fait ce
0: aussi
1: qu'on
0: est,
1: peut, hein.
0: Est importante. Et puis,
1: puis je dirais bon vol, hein, parce que tu vas reprendre dans pas longtemps.
0: Oui, tout à fait. Ouais,
1: prochaine destination
0: au Pérou, à Lima.
1: Ah, carrément.
0: À Lima, ouais,
1: D'accord.
0: Ouais, dans une semaine, 15 jours.
1: Ouais. C'est un petit peu loin, quoi.
0: Un petit peu, oui.
1: T'as combien de vols, là?
0: Il y a 10-11 heures de vol, à peu près, en moyenne.
1: C'est ça aussi, on en parlait, toi, puis... où c'est compliqué parce que des fois on dit bon toi c'est ton métier mais tu as quand même le décalage, il faut revenir. C'est pour ça quand on dit les sportifs comme les surtout les tennisman hein, un jour ils vont jouer, ils vont faire l'Open d'Australie le lendemain, enfin pas le lendemain mais après ils vont faire l'Open de je sais pas où et
0: c'est
1: avions, décalage.
0: Souvent avec
1: puis,
0: le décalage
1: et puis c'est dur hein, parce qu'il faut, c'est pour ça qu'ils viennent longtemps avant, il faut se réadapter,
0: c'est s'acclimater aussi quand il y a d'altitude
1: et ça c'est un peu compliqué dans votre métier aussi.
0: Oui, les décalages horaires, travailler la nuit, c'est, voilà, ce sont des métiers qui sont effectivement fatigants pour l'organisme.
1: Et puis après, surtout, pendant 11 heures, vous êtes toujours sur le qui-vive.
0: Oui.
1: Parce qu'il y a toujours un passager qui emmerde, quoi.
0: Absolument.
1: Faut le dire.
0: Enfin, non, pas qu'il y en a, non. Mais après des problématiques médicales, bien sûr. Bah, après, c'est représentatif de la société. Hein,
1: oui, t'en as qui sont en pire.
0: Voilà,
1: d'accord.
0: Gens. Et puis mais bon après ça reste nos clients mais voilà c'est oui il peut y avoir problèmes médicaux
1: ça fait partie du jeu
0: oui absolument oui.
1: Mais écoute Patricia merci on va pas trop tenir plus longtemps
0: merci
1: puis merci d'avoir été avec nous puis on te reverra peut-être dans l'année ou l'année prochaine
0: oui très certainement
1: tu reviendras peut-être un petit
0: oui,
1: peu
0: je reviendrai au
1: maman
0: pays, au pays oui. Merci
1: salut.
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Voilà, il s'appelle Pierre-François Andréoli. Il a sorti un album qui s'intitule Fiesta di Corsica. Voilà, c'est un album sympa. Et on vous l'a fait découvrir un peu dans À la découverte 2 sur Radio Craponne. On retrouve ce duo 21 juin qui nous interprète maintenant La Bouche.

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5: Mais voici le moment des nouveautés. Cette semaine, un coup de projecteur sur la production française. Avec pour commencer un de mes coups de cœur de l'été, Martin Luminet. C'est un peu par hasard, en ouverture d'un concert estival de Louise Attaque, que j'ai découvert ce musicien lyonnais qui ne cachait pas son enthousiasme de se retrouver sous la prestigieuse scène du Théâtre Antique de Fourvière. Un lieu qu'il n'avait jusque-là fréquenté que dans les travées réservées au public. Heureux comme un gosse dans un magasin de jouets, Martin Luminet a livré ce soir-là une prestation un peu maladroite, mais pleine d'émotions sincères qui faisaient plaisir à voir. Et l'écoute de son album, Après le deuil, confirme la bonne impression laissée ce soir-là, notamment avec ce titre accrocheur et très inspiré de Benjamin Biolay, Le silence.

à l'âge de 55 ans. C'est donc un album posthume intitulé « Qu'avons-nous fait ?» qui est sorti avant l'été. Et dès les premières notes, on est saisi par le timbre d'une voix à la fois forte, fragile et sensible qui nous relie aux images, aux émotions et aux histoires racontées par le chanteur breton. C'est le réalisateur Romain Baousson qui, sur la base de prises de voix en sa possession, a construit l'enregistrement musical, tout en sobriété classique, qui permet d'entendre une dernière fois cette voix unique, éteinte depuis 4 ans.

Changement total pour terminer notre rubrique nouveauté de la semaine. Après les chansons douloureuses et hantées de Dominique Sonic, place à la fête avec l'Impératrice. Groove torride, mélodie lumineuse et orchestration oscillant entre disco, électro et soul pop des 70s, le troisième album du sextet parisien nous fait voyager au gré de titres chantés en anglais, en français ou en italien par la voix au perché et ingénue de Fort Benguigui.

Et voici la fin de notre émission et notre fil rouge consacré cette saison à Bruce Springsteen. Cette semaine, ce n'est pas le Springsteen chanteur qui nous intéresse, mais le songwriter et producteur, mais aussi le fan. En effet, en 1980, le boss va remettre sur le devant de la scène un musicien totalement oublié, Gary U.S. Bonds, un des pionniers d'un éphémère genre musical, le twist. Springsteen se rappellera que gamin du New Jersey, il se déhanchait en compagnie de sa mère et de ses tantes dans le salon familial en écoutant à la radio les tubes de Chubby Checker et de Gary U.S. Bond au tout début des années 60. 20 ans plus tard, alors qu'il est au sommet de sa carrière, il lui offrira ses services et celui de son groupe au grand complet pour enregistrer et produire deux albums de soul rock très rafraîchissants. Grâce au E Street Band et aux compositions signées du boss, Gary U.S. Bonds reviendra sur le devant de la scène. Il connaîtra même un tube international avec le titre signé Springsteen, This Little Girl, que je vous propose pour conclure en vous donnant rendez-vous la semaine prochaine.

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1: Notre petit tour de la famille du feu, on va le dire là, puisque juste on a écouté donc Valentine et Nathan, son ami, son copain, et là avec Patricia, la maman. Alors c'est ce que je leur disais, vous dirigez dans l'aéronautique, votre maman est hôtesse de l'air. J'ai dit à Valentine, est-ce que ça t'a un peu influencé? Elle m'a dit oui.
2: Oui, très certainement, oui, non, je pense. Et puis son papa aussi qui pilote.
1: Donc, oui.
2: Je pense que ouais, ça...
1: Alors même, elle m'a fait un scoop, c'est qu'elle m'a dit qu'elle voulait peut-être être pilote de ligne.
2: Oui, tout à fait, oui. Elle essaiera, elle va tenter les sélections.
1: Excusez, il n'y a pas beaucoup de femmes. Tu sais pourquoi,
2: si,
1: toi,
2: si,
1: y a pas
2: alors, il y a de plus en plus de femmes, oui. En tout cas, pour la société nationale, je ne sais pas si je peux la citer, pour Air France.
1: Bien sûr,
2: en tout cas, oui, on a de plus en plus de femmes pilotes, si ça, c'est, ouais, c'est un fait. Ouais.
1: Et ça tenait à quoi avant qu'il n'y en ait pas comme ça?
2: Alors je ne sais pas, peut-être parce que les études scientifiques étaient peut-être moins, les femmes étaient moins attirées peut-être par des études scientifiques, peut-être, je pense. Après, est-ce qu'au niveau de la direction aussi, par habitude, ils sélectionnaient plus d'hommes? Je ne sais pas, j'ai pas la réponse objective. Mais...
1: Oui, et puis c'est vrai que bon, on sait que maintenant les femmes vont plus vers des métiers d'hommes, hein. Il y en a des filles, des femmes qui conduisent des poids lourds qu'avant on voyait jamais, hein.
2: Ouais.
1: Ou qui conduisent des bus en ville,
2: oui,
1: sans en voyer jamais. Hein. Donc,
2: oui, c'est vrai, effectivement,
1: oui,
2: je
1: donc,
2: dirige dans plus.
1: Alors bon, là c'est un peu plus compliqué de conduire un bus, mais enfin bon.
2: Ouais, mais néanmoins, il y a beaucoup de femmes qui pilotent des bus,
1: ouais,
2: aussi, hein, je vois.
1: Ah ouais, d'accord.
2: Oui, enfin, j'ai pu constater, oui. Donc de ce fait, voilà, des avions, c'est super, on a beaucoup de commandants de bord femmes, donc... de plus en plus, qui étaient copilotes avant et qui donc deviennent commandants. Donc voilà.
1: Alors cette année, tu étais bénévole au festival, tu étais à la buvette.
2: Oui, absolument, pour la première fois. Et c'était vraiment très sympathique de voir toute cette ferveur autour de moi, les gens passionnés. Et puis voilà, le bénévolat, l'altruisme, c'est toujours sympa, il en faut.
1: Oui, puis je disais la famille Dufieux, puisque ton oncle Jacques a été... longtemps responsable des buvettes.
2: Oui, tout à fait.
1: Hein, alors c'est vrai que, je sais pas, j'ai pas compté, mais la famille du feu à chaque festival, c'est au moins 10-12 personnes.
2: Oui,
1: hein.
2: Oui,
1: c'est ça à peu près.
2: Oui, à peu près, oui, en moyenne, oui, qui aidaient pendant plusieurs années. Il y en a encore quelques-uns, mais très peu, mais
1: ouais.
2: Voilà, ils vieillissent, donc ils passent
1: la. Eh bien, comme tout le monde. Hein.
2: Oui, tout à fait, oui.
1: Il vous a mis le virus, Jacques. Hein.
2: Oui, très certainement, oui. On a été influencés par leur expérience.
1: Et toi, comment t'as trouvé là, le festival, puisque tu étais venu en tant que. Mais il y a longtemps. En tant que
2: spectatrice, oui.
1: Ouais.
2: L'évolution, je ne peux pas trop en parler, mais,
1: ouais.
2: Mais en tout cas, j'ai toujours vu des gens passionnés qui étaient là, et non, ça m'a plu. Et puis, ça apporte pour Craponne, ça apporte un dynamisme intéressant. Donc, je ne connais pas énormément la country,
1: non, mais
2: c'est pas mon domaine, mais
1: c'était agréable.
2: Je
1: te rassure. Sur les gens qui viennent, t'as 10% qui connaissent la musique country.
2: Ah oui, de puristes.
1: Moi, j'ai beaucoup interrogé même moi, tu connais pas, il faut vraiment s'y intéresser, et c'est trop loin.
2: Mm.
1: Les États-Unis, ils baignent là-dedans,
2: oui.
1: Mais nous, enfin, c'est ce que je disais à Valentine et à Nathan, si tu veux, les radios en France diffusent pratiquement pas de musique country, alors les jeunes, c'est compliqué pour eux parce qu'ils ne connaissent pas.
2: Mmh.
1: Donc, voilà, mais... Alors, c'est un public qui est en train de changer. C'est sûr que 38 ans, 39 ans, les anciens, il y en a beaucoup qui ne viennent plus parce qu'ils sont décédés. Quoi. Donc,
2: oui.
1: Alors, bon, mais hier, avec ce micro-festival, si tu veux, j'ai été surpris parce que quand même, j'ai rencontré des gens assez jeunes, des gens... On va dire, il y a une jeune femme qui m'a dit, je ne lui demandais pas son âge, mais elle n'a pas compris, elle m'a dit son âge. Je me dis, ça ne me gêne pas. Toi, elle a la quarantaine, Il y en a d'autres qui avaient la trentaine. Oui. Il y avait quand même un petit peu de la...
2: Oui.
1: C'est un nouveau public peut-être qui arrive.
2: Oui, tout à fait. Et puis d'où l'intérêt justement de faire perdurer ce genre de festival pour permettre justement à des jeunes, bah, comme par exemple ma fille qui était bénévole, et bah, elle s'est rapprochée un peu de la musique country qu'elle connaissait pas forcément
1: avant.
2: Oui,
1: c'est ce qu'elle me disait.
2: Donc c'est comme ça qu'on arrive à fédérer des jeunes et à faire aimer une musique à laquelle on n'aurait pas pensé avant. Donc... des festivals, les maintenir ces festivals, trouver donc des bénévoles, des gens qui, à la tête de l'association, font en sorte que tout ça puisse avoir lieu.
1: Oui, et puis toi, par ton métier, tu voyages beaucoup, bien sûr. Tu vas aux États-Unis, je présume.
2: Oui, j'étais à Dallas il n'y a pas
1: longtemps.
2: Alors,
1: bon, justement, alors Dallas, qui est le pays de la, de la country music, Nashville, c'est...
2: Tennessee.
1: Mais Dallas, mais t'as pas bien le temps, parce que les escales durent pas longtemps.
2: Bah, parfois, on a 48 heures, 3 jours, donc on peut parfois, effectivement, avoir... Après, n'étant pas une passionnée de musique country, la prochaine fois, si je retourne, j'essaierai.
1: Non, mais ce que je disais, c'est que... je le disais, puis ça c'est réel, aux États-Unis, il y a 2500 radios qui ne diffusent que de la musique country. Hein.
2: Ah, 2500.
1: Mais c'est tellement immense, les États-Unis. Oui. Mais de toute façon, on voit bien dans tous les reportages, il y a toujours la musique country là, c'est vrai. Hein, et c'est ce que je dis, moi on avait été à Houston, là, il y a un paquet d'années, et comme c'était au Texas, Houston, et moi comme c'était le festival, j'ai dit, tiens, t'es au Texas, machin, j'étais voir dans une maison de disques, des gens qui vendaient des CD. Quand j'ai vu le rayon, j'ai dit, mais on peut faire à Craponne des festivals jusqu'à l'an 3000, hein, parce qu'il y a des groupes. Et c'est ce que je racontais aussi à d'autres, là, c'est qu'il faut savoir que les Américains qui viennent ici, ils sont contents déjà parce qu'ils découvrent. Ils trouvent que ça ressemble un peu aux États-Unis en plus petit. Mais il y en a qui jouent au chapeau chez eux. Ils n'ont pas de contrat, tellement il y a de monde. Et s'ils sont contents, je peux te dire que. Et il y a une liste d'attente. C'est comme ça. Donc ça fonctionne, c'est reparti. Il y a un passage à vide à cause du Covid déjà, puis à cause d'un autre problème qui est plus intérieur, j'en ai parlé un peu hier, mais je cite pas de nom parce que ça fait mal là quand même, parce que faut savoir qu'à une époque il y avait un festival d'avance en trésorerie. Et on s'est retrouvé à 0 francs, 0 centimes.
2: Il y a eu aussi la météo qui a été un
1: Justement, avec ce qui avait marché avant, on savait qu'on pouvait avoir un festival où il pleuvait pendant 3 jours. C'était pas... Il y avait ce qu'il fallait derrière. Mais je pense, heureusement, il y a quelqu'un qui s'est chargé un peu de vider les caisses. C'est reparti, ça va à son rythme, il y a moins de monde qu'avant, mais bon, ça va revenir tout doucement.
2: Oui, il faut espérer, bien sûr. Il faut toujours rester positif.
1: On te reverra l'année prochaine. Mais ça dépend de tes vacances.
2: Très certainement, mais je vais faire en sorte de me libérer l'année prochaine pour probablement réitérer l'expérience du bénévolat.
1: Oui, ça t'a plu, ça, donc.
2: Ça m'a plu, effectivement. Et puis la musique country, quand même une musique entraînante, agréable, même s'il y avait un peu de rock. Moi, je suis plus pop-rock, c'est très bien.
1: Et puis tu parles anglais. Du public, avant on avait beaucoup de Belges, de Suisses, là je sais pas maintenant si... Oh, les Suisses sont assez friands de musique country aussi, les Belges aussi, on est même des pays de l'Est qui venaient, mais maintenant je sais plus. Mais bon, il y a du monde quand même, j'ai vu que là hier, il y avait des jeunes, qui venaient de Bretagne, c'est la première fois qu'ils venaient, 800 km quand même.
2: Elle est passionnée.
1: Ils se connaissaient, mais ils n'étaient jamais venus. On reviendra, que c'est marrant.
2: Et puis la région est belle.
1: La région est belle aussi, Cathy.
2: La Haute-Loire,
1: c'est
2: un beau département.
1: Toi, tu as voyagé dans le monde entier, donc...
2: mais la France est belle et la Haute-Loire est belle.
1: Et quand tu reviens... Oui, mais c'est ce que je dis aux gens. Enfin, moi, je ne voyage plus, mais j'ai beaucoup voyagé. Et je leur disais, parce que nous, on est dans un département où... les gens, à une époque, ils avaient, ils disaient la Haute-Loire, machin, un truc, ça. Mais j'aurais dit, écoutez, on va au bout du monde. Il y a des jolis, il y a des jolis trucs partout. Mais je dis, mais quand vous revenez en France, vous êtes, Mais vous allez n'importe où en France, mais c'est chouette. Puis il y a plein de choses, il y a plein de choses.
2: C'est varié.
1: Et alors maintenant, ils ont compris, les gens, d'ailleurs en parlant avec tous les gens, hein, ils ont compris qu'on avait quelque chose. On n'a pas la mer, on n'a pas la vraie montagne, mais on a ce climat, la campagne. Ouais. Les gens sont bien, ils respirent, ils ne sont pas embêtés. Ouais. Et ça joue. Et on le voit de plus en plus. Hein.
2: Ah oui, complètement.
1: Parce que les maisons qui se vendent. Moi, j'ai vu rien que pour ce qu'on fait, là, les soirées jazz. Le dernier coup, il y avait des Anglais qui ont sur l'isole, il y en avait d'autres qui étaient. Et partout. Hein. Et les gens, ils disent mais nous, on est ici, on est bien. Hein. On a marre de Londres, des grandes villes et tout. Voilà, donc.
2: Non, ça, c'est plaisant.
1: Et ça, c'est important parce qu'on commence à récupérer des gens qui.
2: Oui.
1: Et puis en plus, qui ont de l'argent.
2: Et puis des vieilles maisons qui sont en train de revivre. Et ça, c'est super.
1: Et ben oui, parce que sans ça, les villages, ils seraient.
2: Ils meurent, enfin. Oui, oui, ce qui était le cas il y a pendant quelques années.
1: Et puis toi, ce qu'on disait avant, c'était beaucoup de villégiateurs. Mais maintenant, tu prends en dessous ma rue, par exemple, et ben, il y a des gens qui. Il y a pratiquement, à part quelques-uns qui viennent que l'été parce qu'ils travaillent encore, mais tous, c'est pour leur retraite, ils seront en temps complet. Hein. Donc, c'est des villages qui revivent, il y a du monde. Quoi, voilà.
2: Donc c'est, pour l'avenir, c'est super. Hein,
1: tu vas prendre ta retraite ici, toi?
2: J'y pense, ça me traverse l'esprit. Donc,
1: mais t'as le temps encore, un petit peu.
2: pas tant de temps que ça, mais oui, dans quelques années, 7-8 ans. Mais j'y pense comme beaucoup.
1: Ah, écoute, ton papa Daniel, t'es un amoureux fou du Malais.
2: Oui.
1: Alors, je pense qu'il vous a peut-être donné un peu le virus
2: peut-être,
1: aussi. Puis il a beaucoup fait dans cette maison.
2: Oui, elle a une âme aussi.
1: Et ta maman aussi, bien sûr. Mais c'est vrai que Daniel, tu parlais du Malais. C'est comme s'il avait gagné l'auto.
2: Bien sûr, un endroit où on se plaît, c'est toujours agréable.
1: Écoute, Patricia, merci.
2: Oui, et merci Jean-Pierre aussi pour ce que tu fais, pour
1: radio
2: aussi est importante. Et puis
1: je dirais bon vol, parce que tu vas reprendre dans pas longtemps.
2: Oui, tout à fait.
1: Prochaine destination
2: au Pérou, à Lima.
1: Ah, carrément.
2: À Lima,
1: d'accord.
2: Dans une semaine, 15 jours.
1: C'est un petit peu loin, quoi.
2: Un petit peu, oui.
1: T'as combien de vols, là?
2: Il y a 10-11 heures de vol, à peu près, en moyenne.
1: C'est ça aussi, on en parlait, toi, puis... où c'est compliqué parce que des fois on dit toi c'est ton métier mais tu as quand même le décalage, il faut revenir. C'est pour ça quand on dit les sportifs comme surtout les tennisman, un jour ils vont jouer, ils vont faire l'Open d'Australie le lendemain, enfin pas le lendemain, mais après ils vont faire l'Open de je sais pas où et c'est
2: le décalage.
1: Et puis c'est dur parce qu'il faut, c'est pour ça qu'ils viennent longtemps avant, il faut se réadapter,
2: il faut s'acclimater aussi quand il y a de l'altitude par exemple.
1: Et ça c'est un peu compliqué dans votre métier aussi.
2: Oui, les décalages horaires, travailler la nuit, ce sont des métiers qui sont effectivement fatigants pour l'organisme.
1: Et puis surtout pendant 11 heures vous êtes toujours sur le qui vivent.
2: Oui.
1: Parce qu'il y a toujours un passager qui emmerde, quoi.
2: Absolument.
1: Faut le dire.
2: Non, pas qu'il y en a. Non. Mais après des problématiques médicales, bien sûr. Bah, après, c'est représentatif de la société.
1: Oui, t'en as qui sont en pire.
2: Les gens. Et puis, mais bon, après, ça reste nos clients. Mais c'est. Il peut y avoir problèmes médicaux.
1: Ça fait partie du jeu.
2: Oui, absolument.
1: Écoute, Patricia, merci. On ne va pas trop tenir plus longtemps.
2: Merci.
1: Puis merci d'avoir été avec nous. Puis on te reverra. Peut-être dans l'année ou l'année prochaine.
2: Oui, très certainement.
1: Tu reviendras peut-être un petit peu.
2: Oui, je reviendrai maman. Au pays. Oui. Merci.
1: Salut.
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1: Notre petit tour de la famille du feu, on va dire là, puisque juste on a écouté donc Valentine et Nathan, son ami, son copain, et là avec Patricia, la maman. Alors c'est ce que je leur disais, vous dirigez dans l'aéronautique, votre maman est hôtesse de l'air. J'ai dit à Valentine, est-ce que ça t'a un peu influencé? Elle m'a dit oui.
2: Oui, très certainement, oui, non, je pense. Et puis son papa aussi qui pilote. Donc oui. Je pense que oui.
1: Alors même, elle m'a fait un scoop, c'est qu'elle m'a dit qu'elle voulait peut-être être pilote de ligne.
2: Oui, tout à fait, oui. Elle essaiera, elle va tenter les sélections.
1: Excusez, il n'y a pas beaucoup de femmes. Tu sais pourquoi,
2: si, toi, il n'y a pas beaucoup de femmes? Alors, il y a de plus en plus de femmes, oui. En tout cas, pour la société nationale, je ne sais pas si je peux la citer, pour Air France.
1: Bien sûr,
2: en tout cas, oui, on a de plus en plus de femmes pilotes, si ça, c'est, ouais, c'est un fait. Ouais.
1: Et ça tenait à quoi avant qu'il n'y en ait pas comme ça?
2: Alors je ne sais pas, peut-être parce que les métiers, enfin les études scientifiques étaient peut-être moins, les femmes étaient moins attirées peut-être par des études scientifiques, peut-être, je pense. Après, est-ce qu'au niveau de la direction aussi, par habitude, ils sélectionnaient plus d'hommes? Je ne sais pas, j'ai pas la réponse objective.
1: Oui, et puis c'est vrai que bon, on sait que maintenant les femmes vont plus vers des métiers d'hommes, hein. Il y en a des des femmes qui conduisent des poids lourds qu'avant on voyait jamais, hein, ouais. Ou qui conduisent des bus en ville, sans en voyer jamais, hein, donc.
2: Oui, c'est vrai, effectivement. Oui, je dirige dans
1: alors bon, là c'est un peu plus compliqué de conduire un bus, mais enfin bon.
2: Ouais, ouais, mais néanmoins, il y a beaucoup de femmes qui pilotent des bus, ouais. Aussi, hein, je vois.
1: Hein, ah ouais, d'accord.
2: Oui, enfin, j'ai pu constater. Oui. Donc de ce fait, voilà, des avions, c'est super. On a beaucoup de commandants de bord femmes, donc de plus en plus, qui étaient copilotes avant et qui donc deviennent commandants. Donc voilà.
1: Alors cette année, tu étais bénévole au festival, tu étais à la buvette.
2: Oui, absolument, pour la première fois, et c'était vraiment très sympathique de voir toute cette ferveur autour de moi, les gens passionnés, et puis voilà, le bénévolat, l'altruisme, c'est toujours sympa, il en faut.
1: Oui, et puis je disais la famille Dufieux, puisque ton oncle Jacques a été longtemps responsable des buvettes.
2: Oui, tout à fait.
1: Hein, alors c'est vrai que, je n'ai pas compté, mais la famille Dufieux, à chaque festival, c'est au moins 10-12 personnes.
2: Oui,
1: hein.
2: Oui,
1: c'est ça à peu près.
2: Oui, à peu près, oui, en moyenne, oui, qui aidaient pendant plusieurs années. Il y en a encore quelques-uns, mais très peu, mais ouais. Voilà, ils vieillissent, donc ils passent la
1: main. Eh bien, comme tout le monde. Hein.
2: Oui, tout à fait, oui.
1: Il vous a mis le virus, Jacques. Hein.
2: Oui, très certainement, oui. On a été influencés par leur expérience.
1: Et toi, comment tu as trouvé là, le festival, puisque tu étais venue en tant que... mais il y a longtemps. En tant que
2: spectatrice, oui. Ouais. L'évolution, je ne peux pas trop en parler, mais, ouais. Mais en tout cas, j'ai toujours vu des gens passionnés qui étaient là, et non, ça m'a plu. Et puis ça apporte, pour Craponne, ça apporte un dynamisme intéressant. Donc, je ne connais pas énormément la country,
1: non, mais
2: c'est pas mon domaine, mais
1: c'était agréable. Je te rassure. Sur les gens qui viennent, tu as 10% qui connaissent la musique country.
2: Ah oui, de puristes.
1: Moi, j'ai beaucoup interrogé même moi, tu connais pas, il faut vraiment s'y intéresser, et c'est trop loin. Mm. Les États-Unis, ils baignent là-dedans,
2: oui.
1: Mais nous, enfin, c'est ce que je disais à Valentine et à Nathan, si tu veux, les radios en France diffusent pratiquement pas de musique country, alors les jeunes, c'est compliqué pour eux parce qu'ils connaissent pas. Donc voilà, mais tout doux. Alors c'est un public qui est en train de changer, c'est sûr que 38 ans, 39 ans, les anciens, il y en a beaucoup qui ne viennent plus parce qu'ils sont décédés, quoi. Donc alors bon, mais hier j'avais ce micro festival, si tu veux, mais j'étais surpris parce que quand même j'ai rencontré des gens assez jeunes, des gens. On va dire, allez, il y a une jeune femme qui m'a dit, je lui demandais pas son âge, mais elle n'a pas compris, elle m'a dit son âge. Je me dis, ça ne me gêne pas. Toi, elle a la quarantaine, il y en a d'autres qui avaient la trentaine. Oui. Il y avait quand même un petit peu c'est un nouveau public peut-être qui arrive.
2: Oui, tout à fait. Et puis d'où l'intérêt justement de faire perdurer ce genre de festival pour permettre justement à des jeunes, comme par exemple ma fille qui était bénévole, elle s'est rapprochée un peu de la musique country qu'elle ne connaissait pas forcément avant.
1: Oui, c'est ce qu'elle disait.
2: Donc c'est comme ça qu'on arrive à fédérer des jeunes et à faire aimer une musique à laquelle on n'aurait pas pensé avant. Donc, des festivals, les maintenir ces festivals, trouver donc des bénévoles, des gens qui, à la tête de l'association, font en sorte que tout ça puisse avoir lieu.
1: Et puis toi, par ton métier, tu voyages beaucoup, bien sûr. Tu vas aux États-Unis, je présume.
2: Oui, j'étais à Dallas il n'y a pas
1: longtemps.
2: Donc,
1: Alors, Dallas, qui est le pays de la country music, Nashville, c'est...
2: Tennessee,
1: t'as pas bien le temps, parce que les escales durent pas longtemps.
2: Parfois, on a 48 heures, 3 jours, donc on peut parfois, effectivement, avoir... Après, n'étant pas une passionnée de musique country, la prochaine fois, si je retourne, j'essaierai
1: peut-être... Non, mais ce que je disais, c'est que... je le disais, puis ça c'est réel, aux États-Unis il y a 2500 radios qui ne diffusent que de la musique country. Hein.
2: Ah, 2500.
1: Mais c'est tellement immense les États-Unis. Mais de toute façon, on voit bien dans tous les reportages, il y a toujours la musique country derrière, c'est vrai. Et c'est ce que je dis, on avait été à Houston là, il y a un paquet d'années, et comme c'était au Texas, Houston, et moi comme c'était le festival, j'ai dit tiens, t'es au Texas, machin, j'étais voir dans une maison de disques, des gens qui vendaient des CD. Quand j'ai vu le rayon, j'ai dit, mais on peut faire à Craponne des festivals jusqu'à l'an 3000, parce que il y a des groupes. Et c'est ce que je racontais aussi à d'autres, là. C'est qu'il faut savoir que les Américains qui viennent ici, ils sont contents déjà parce qu'ils découvrent. Ils trouvent que ça ressemble un peu aux États-Unis en plus petit. Mais il y en a qui jouent au chapeau chez eux. Ils n'ont pas de contrat, tellement il y a de monde. Et s'ils sont contents, je peux te dire que. Et il y a une liste d'attente. C'est comme ça. Donc ça fonctionne, c'est reparti. Il y a un passage à vide à cause du Covid déjà, puis à cause d'un autre problème qui est plus intérieur, j'en ai parlé un peu hier, mais je cite pas de nom parce que ça fait mal là quand même, parce que faut savoir qu'à une époque il y avait un festival d'avance en trésorerie. Et on s'est retrouvé à 0 francs, 0 centimes.
2: Il y a eu aussi la météo qui a été un
1: peu avec ce qui avait marché avant. On savait qu'on pouvait avoir un festival où il pleuvait pendant 3 jours. C'était pas... Il y avait ce qu'il fallait derrière. Mais je pense, heureusement, il y a quelqu'un qui s'est chargé un peu de vider les caisses. C'est reparti. Ça va à son rythme. Il y a moins de monde qu'avant. Mais bon, ça va revenir tout doucement.
2: Oui, il faut espérer, bien sûr. Il faut toujours rester positif.
1: On te reverra l'année prochaine. Mais ça dépend de tes vacances.
2: Très certainement, mais je vais faire en sorte de me libérer l'année prochaine pour probablement réitérer l'expérience du bénévolat.
1: Oui, ça t'a plu, ça, donc.
2: Ça m'a plu, effectivement. Et puis la musique country, quand même une musique entraînante, agréable, même s'il y avait un peu de rock. Moi, je suis plus pop-rock, mais c'est très bien.
1: Puis tu parles anglais.
2: Fluently.
1: Du public. Avant, on avait beaucoup de Belges, de Suisses. Là, je ne sais pas maintenant si. Oh, les Suisses sont assez friands de musique country aussi. Les Belges aussi. Ouais. On est même des pays de l'Est qui venaient, mais maintenant, je ne sais plus. Mais bon, il y a du monde quand même. J'ai vu que là, hier, il y avait des jeunes, qui venait de Bretagne, c'est la première fois qu'il venait, 800 km quand même.
2: Mais les passionnés.
1: Ils se connaissaient, mais ils n'étaient jamais venus. Ah, mais il dit, on reviendra, que c'est marrant.
2: Et puis la région est belle. Donc,
1: la région est belle aussi, c'est ça,
2: qui attire. La Haute-Loire,
1: Toi,
2: c'est un beau département.
1: Toi, tu as voyagé dans le monde entier, donc...
2: Mais la France est belle et la Haute-Loire est belle.
1: Et quand tu reviens... Oui, mais c'est ce que je dis aux gens. Enfin, moi, je ne voyage plus, mais j'ai beaucoup voyagé. Et je leur disais, parce que nous, on est dans un département où les gens, à une époque, ils avaient... Oh, ils disaient la Haute-Loire, machin, truc, ça. Mais j'aurais dit, écoutez, on va au bout du monde. Il y a des jolis... Attention, il y a des jolis trucs partout. Mais je dis, mais quand vous revenez en France, vous êtes... Mais vous allez n'importe où en France, mais c'est chouette. Puis il y a plein de choses,
2: C'est varié.
1: Et alors maintenant, ils ont compris, les gens. D'ailleurs, en en parlant avec tous les gens, hein, ils ont compris qu'on avait quelque chose. On n'a pas la mer, on n'a pas la vraie montagne, mais on a ce climat, la campagne. Les gens sont bien, ils respirent, ils ne sont pas embêtés. Et ça, ça joue. Et on le voit de plus en plus.
2: Ah oui, complètement.
1: Parce que les maisons qui se vendent. Moi, j'ai vu rien que pour ce qu'on fait, là, les soirées de jazz. Le dernier coup, il y avait des Anglais qui ont une soirée de l'Isole. Il y en avait d'autres qui étaient. Et partout. Et les gens, ils disent, mais nous, on est ici, on est bien. On a marre de Londres, des grandes villes et tout. Voilà, donc.
2: Non, ça, c'est plaisant.
1: Et ça, c'est important parce qu'on commence à récupérer des gens qui. Et puis, en plus, qui ont de l'argent.
2: Et puis, des vieilles maisons qui sont en train de revivre. Et ça, c'est super.
1: Et ben oui, parce que sans ça, les villages, ils seraient.
2: Ils meurent, enfin. Ben oui, c'est ce qui était le cas il y a pendant quelques années.
1: Et puis, toi, ce qu'on disait avant, c'était beaucoup de villégiateurs. Mais maintenant, tu prends en dessous ma rue, par exemple, et ben, il y a des gens qui. Il y a pratiquement, à part quelques-uns qui viennent que l'été parce qu'ils travaillent encore, mais tous, c'est pour leur retraite, ils seront en temps complet. Donc, c'est des villages qui revivent, il y a du monde. Quoi, voilà.
2: Donc c'est, pour l'avenir, c'est super.
1: Tu viendras prendre ta retraite ici, toi?
2: J'y pense, ça me traverse l'esprit. Donc,
1: mais t'as le temps encore, un petit peu.
2: pas tant de temps que ça, mais oui, dans quelques années, 7-8 ans. Mais j'y pense comme beaucoup.
1: Ah, écoute, ton papa Daniel, t'es un amoureux fou du Malais. Alors je pense qu'il vous a peut-être donné un peu le virus aussi.
2: Ouais,
1: puis il a beaucoup fait dans cette maison.
2: Oui, elle a une âme aussi.
1: Ta maman aussi, bien sûr. Mais c'est vrai que Daniel, tu parlais du Malais. C'est comme s'il avait gagné l'auto.
2: Oui, bien sûr, un endroit où on se plaît, c'est toujours agréable.
1: Écoute, Patricia, merci.
2: Oui, et merci Jean-Pierre aussi pour ce que tu fais, pour
1: radio
2: aussi est importante. Et puis,
1: je dirais bon vol, parce que tu vas reprendre dans pas longtemps.
2: Oui, tout à fait.
1: Prochaine destination
2: au Pérou, à Lima.
1: Ah, carrément.
2: À Lima,
1: D'accord.
2: Dans une semaine, 15 jours.
1: C'est un petit peu loin, quoi.
2: Un petit peu,
1: T'as combien de vols, là?
2: Il y a 10-11 heures de vol, à peu près, en moyenne.
1: C'est ça aussi, on en parlait, toi, puis... où c'est compliqué parce que des fois on dit toi c'est ton métier mais tu as quand même le décalage, il faut revenir. C'est pour ça quand on dit les sportifs comme surtout les tennisman un jour ils vont jouer, ils vont faire l'Open d'Australie le lendemain, enfin pas le lendemain mais après ils vont faire l'Open de je sais pas où et
2: c'est avions, décalage. Souvent avec le décalage
1: et puis c'est dur parce qu'il faut, c'est pour ça qu'ils viennent longtemps avant, il faut se réadapter,
2: ça s'acclimater aussi quand il y a de l'altitude
1: et ça c'est un peu compliqué dans votre métier aussi.
2: Oui, les décalages horaires, travailler la nuit, ce sont des métiers qui sont effectivement fatigants pour l'organisme.
1: Et puis surtout, pendant 11 heures, vous êtes toujours sur le qui-vive.
2: Oui.
1: Parce qu'il y a toujours un passager qui emmerde, quoi.
2: Absolument.
1: Faut le dire.
2: Pas qu'il emmerde, mais après des problématiques médicales, bien sûr. Bah après, c'est représentatif de la société.
1: Oui, t'en as qui sont en pire.
2: Et puis, après, ça reste nos clients, mais c'est. Il peut y avoir problèmes médicaux.
1: Ça fait partie du jeu.
2: Oui, absolument.
1: Mais écoute, Patricia, merci, on ne va pas trop te dire plus longtemps.
2: Merci.
1: Puis merci d'avoir été avec nous, puis on te reverra. Peut-être dans l'année ou l'année prochaine.
2: Oui, très certainement.
1: Tu reviendras peut-être un petit peu.
2: Oui, je reviendrai au pays. Oui. Merci.
1: Salut.
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1: Notre petit tour de la famille du feu, on va dire là. Puisque juste on a écouté donc Valentine et Nathan, son ami, son copain, et là avec Patricia, la maman. Alors c'est ce que je leur disais, vous dirigez dans l'aéronautique, votre maman est hôtesse de l'air. J'ai dit à Valentine, est-ce que ça t'a un peu influencé? Elle m'a dit oui.
2: Oui, très certainement, oui, non, je pense. Et puis son papa aussi qui pilote, donc oui. Je pense que ouais, ça...
1: Alors même, elle m'a fait un scoop, c'est qu'elle m'a dit qu'elle voulait peut-être être pilote de ligne.
2: Oui, tout à fait, oui, elle essaiera, elle va tenter les sélections.
1: Excusez, il n'y a pas beaucoup de femmes, tu sais pourquoi?
2: Alors il y a de plus en plus de femmes, oui. En tout cas pour la société nationale, je ne sais pas si je peux la citer, pour Air France,
1: bien sûr,
2: en tout cas,
1: attends,
2: oui, on a de plus en plus de femmes pilotes, si ça c'est un fait. Oui.
1: Et ça tenait à quoi avant qu'il n'y en ait pas comme ça?
2: Alors je ne sais pas, peut-être parce que les études scientifiques étaient peut-être les femmes étaient moins attirées peut-être par des études scientifiques, peut-être, je pense. Après, est-ce qu'au niveau de la direction aussi, par habitude, ils sélectionnaient plus d'hommes? Je ne sais pas, objective. Mais...
1: Oui, et puis c'est vrai que bon, on sait que maintenant les femmes vont plus vers des métiers d'hommes, hein. Il y en a des des femmes qui conduisent des poids lourds qu'avant on voyait jamais, hein,
2: ouais.
1: Ou qui conduisent des bus en ville,
2: oui,
1: sans en voyer jamais. Hein, donc,
2: oui, c'est vrai, effectivement.
1: Oui,
2: je dirige
1: donc,
2: dans
1: alors bon, là c'est un peu plus compliqué de conduire un bus, mais enfin bon.
2: Ouais, mais néanmoins, il y a beaucoup de femmes qui pilotent des bus,
1: ouais.
2: Aussi, hein, je vois.
1: Ah ouais, d'accord.
2: Oui, enfin, j'ai pu constater. Oui. Donc de ce fait, voilà, des avions, c'est super. On a beaucoup de commandants de bord femmes, donc de plus en plus, qui étaient copilotes avant et qui donc deviennent commandants de bord. Donc voilà.
1: Alors cette année, tu étais bénévole au festival, tu étais à la buvette.
2: Oui, absolument, pour la première fois, et c'était vraiment très sympathique de voir toute cette ferveur autour de moi, les gens passionnés, et puis voilà, le bénévolat, l'altruisme, c'est toujours sympa, il en faut.
1: Oui, puis je disais la famille Dufieux, puisque ton oncle Jacques a été longtemps responsable des buvettes.
2: Oui, tout à fait.
1: Hein, alors c'est vrai que, je sais pas, j'ai pas compté, mais la famille du feu à chaque festival, c'est au moins 10-12 personnes.
2: Oui,
1: hein.
2: Oui,
1: c'est
2: oui,
1: ça à
2: oui,
1: peu
2: oui.
1: près.
2: Oui, à peu près, oui, en moyenne, oui, qui aidaient oui, pendant plusieurs années. Il y en a encore quelques-uns, mais très peu. Mais
1: oui.
2: Voilà, ils vieillissent, donc ils passent la
1: main. Comme tout le monde. Hein.
2: Oui, tout à fait. Oui.
1: Il vous a mis le virus, Jacques. Hein.
2: Oui, très certainement, oui. On a été influencés par leur expérience.
1: Et toi, comment t'as trouvé le festival, puisque tu étais venue en tant que... Mais il y a longtemps, en tant que...
2: En tant que spectatrice, oui.
1: Ouais.
2: L'évolution, je ne peux pas trop en parler, mais...
1: Ouais.
2: Mais en tout cas, j'ai toujours vu des gens passionnés qui étaient là et non, ça m'a plu. Et puis ça apporte pour Craponne, ça apporte un dynamisme intéressant. Donc je ne connais pas énormément la country,
1: non, mais
2: c'est pas mon domaine, mais
1: je te rassure,
2: c'était agréable.
1: Je te rassure, sur les gens qui viennent, tu as 10% qui connaissent la musique country.
2: Ah oui, de puristes.
1: Moi, j'ai beaucoup interrogé... même moi, tu connais pas, il faut vraiment s'y intéresser, et c'est trop loin. Les États-Unis, ils baignent là-dedans, c'est,
2: oui.
1: mais nous, enfin, c'est ce que je disais à Valentine et à Nathan, si tu veux, les radios en France diffusent pratiquement pas de musique country, alors les jeunes, c'est compliqué pour eux parce qu'ils connaissent pas, donc voilà, mais tout, alors c'est un public qui est en train de changer, c'est sûr que 38 ans, 39 ans, les anciens, il y en a beaucoup qui ne viennent plus parce qu'ils sont décédés, quoi. Donc,
2: oui.
1: Alors bon, mais hier, avec ce micro-festival, si tu veux, j'ai été surpris parce que quand même, j'ai rencontré des gens assez jeunes, des gens, on va dire, il y a une jeune femme qui m'a dit, je lui demandais pas son âge, mais elle n'a pas compris, elle m'a dit son âge. Je me dis, ça ne me gêne pas. Toi, elle a la quarantaine, il y en a d'autres qui avaient la trentaine,
2: oui.
1: Il y avait quand même un petit peu de la...
2: Oui.
1: c'est un nouveau public peut-être qui arrive.
2: Oui, tout à fait. Et puis d'où l'intérêt justement de faire perdurer ce genre de festival pour permettre justement à des jeunes, bah, comme par exemple ma fille qui était bénévole, et bah, elle s'est rapprochée un peu de la musique country qu'elle ne connaissait pas forcément
1: avant.
2: Oui,
1: c'est ce qu'elle me disait.
2: Donc c'est comme ça qu'on arrive à fédérer des jeunes et à faire aimer une musique à laquelle on n'aurait pas pensé avant. Donc, des festivals, les maintenir ces festivals, trouver donc des bénévoles, des gens qui, à la tête de l'association, font en sorte que tout ça puisse avoir lieu.
1: Oui, et puis toi, par ton métier, tu voyages beaucoup, bien sûr. Tu vas aux États-Unis, je présume.
2: Oui, j'étais à Dallas il n'y a pas
1: longtemps.
2: Alors,
1: Dallas, qui est le pays de la country music, Nashville, c'est
2: Tennessee. Non,
1: c'est Tennessee, Mais Dallas, mais t'as pas bien le temps parce que les escales durent pas longtemps.
2: Bah, parfois, on a 48 heures, 3 jours, donc on peut parfois effectivement avoir. Après, n'étant pas une passionnée de musique country, la prochaine fois, si je retourne, j'essaierai.
1: Non, mais ce que je disais, c'est que. Je le disais, puis ça c'est réel, aux États-Unis il y a 2500 radios qui ne diffusent que de la musique country. Hein.
2: Ah, 2500.
1: Mais c'est tellement immense les États-Unis. Oui. Mais de toute façon, on voit bien dans tous les reportages, il y a toujours la musique country derrière, hein, c'est vrai. Hein, et c'est ce que je dis, on avait été à Houston là, il y a un paquet d'années, et comme c'était au Texas, Houston, et moi comme c'était le festival, j'ai dit tiens, t'es au Texas, machin, j'étais voir dans une maison de disques, des gens qui vendaient des CD. Quand j'ai vu le rayon, j'ai dit, mais on peut faire à Craponne des festivals jusqu'à l'an 3000, hein, parce que il y a des groupes. Et c'est ce que je racontais aussi à d'autres, là, c'est qu'il faut savoir que les Américains qui viennent ici, ils sont contents déjà parce qu'ils découvrent. Ils trouvent que ça ressemble un peu aux États-Unis en plus petit. Mais il y en a qui jouent au chapeau chez eux.
2: Ah oui, d'accord.
1: Ils n'ont pas de contrat, tellement il y a de monde. Hein. Ah oui, donc, et s'ils sont contents, je peux te dire que. Et il y a une liste d'attente sur.
2: C'est demandé. Bah oui, j'imagine.
1: C'est comme ça. Donc ça fonctionne, c'est reparti. Il y a un passage à vide à cause du Covid déjà, puis à cause d'un autre problème qui est plus intérieur, j'en ai parlé un peu hier, mais je cite pas de nom parce que ça fait mal là quand même, parce que faut savoir qu'à une époque il y avait un festival d'avance en trésorerie. Et on s'est retrouvé à 0 francs, 0 centime.
2: Il y a eu aussi la météo qui a été un
1: Justement avec ce qui avait marché avant. On savait qu'on pouvait avoir un festival où il pleuvait pendant 3 jours. C'était pas. Il y avait ce qu'il fallait derrière. Mais je pense, heureusement, il y a quelqu'un qui s'est chargé un peu de vider les caisses. C'est reparti. Ça va à son rythme. Il y a moins de monde qu'avant. Mais bon, ça va revenir tout doucement.
2: Oui, il faut espérer, bien sûr. Il faut toujours rester positif.
1: On te reverra l'année prochaine. Mais ça dépend de tes vacances.
2: Très certainement, oui. Mais je vais faire en sorte de me libérer l'année prochaine pour probablement réitérer l'expérience du bénévolat.
1: Ça t'a plu, ça, donc.
2: Donc ça m'a plu, effectivement. Et puis la musique country, quand même, une musique entraînante, agréable, même s'il y avait un peu de rock. Moi, je suis plus pop rock, c'est très bien.
1: Puis tu parles anglais.
2: Flunky.
1: Du public. Avant, on avait beaucoup de Belges, de Suisses. Là, je sais pas maintenant si. Oh, les Suisses sont assez friands de musique country aussi. Les Belges aussi. Ouais. On est même des pays de l'Est qui venaient, mais maintenant, je sais plus. Hein. Mais bon, il y a du monde quand même. J'ai vu que là hier, il y avait des jeunes, qui venaient de Bretagne. C'est la première fois qu'ils venaient 800 km quand même.
2: Elle est passionnée.
1: Ils se connaissaient, mais ils n'étaient jamais venus. Mais on reviendra, que c'est marrant.
2: Et puis la région est belle. Donc
1: La région est belle aussi,
2: La Haute-Loire,
1: c'est un beau département. Toi, tu as voyagé dans le monde entier, donc.
2: Mais la France est belle et la Haute-Loire est belle.
1: Et quand tu reviens. Oui, mais c'est ce que je dis aux gens. Enfin, moi, je ne voyage plus, mais j'ai beaucoup voyagé. Et je leur disais, parce que nous, on est dans un département où. Les gens, à une époque, ils avaient. Ils disaient la Haute-Loire, machin, un truc, ça. Mais j'aurais dit, écoutez, on va au bout du monde. Il y a des jolis. Attention, il y a des jolis trucs partout. Mais je dis, mais quand vous revenez en France, vous êtes. Mais vous allez n'importe où en France, mais
2: c'est beau,
1: c'est chouette. Puis il y a plein de choses, il y a plein de choses.
2: C'est varié.
1: Et alors maintenant, ils ont compris, les gens. D'ailleurs, en parlant avec tous les gens, hein, ils ont compris qu'on avait quelque chose. On n'a pas la mer, on n'a pas la vraie montagne, mais on a ce climat, la campagne.
2: Ouais.
1: Les gens sont bien, ils respirent, ils ne sont pas embêtés. Ouais. Et ça, ça joue. Et on voit de plus en plus. Hein.
2: Ah oui, complètement.
1: Parce que les maisons qui se vendent. Moi, j'ai vu rien que pour ce qu'on fait, là, les soirées jazz. Le dernier coup, il y avait des Anglais qui ont une soirée Glisol, il y en avait d'autres qui étaient. Partout. Hein. Et les gens, ils disent mais nous, on est ici, on est bien. Hein. On a marre de Londres, des grandes villes
2: bien
1: et tout. Voilà, donc.
2: Non, ça, c'est plaisant.
1: Et ça, c'est important parce qu'on commence à récupérer des gens qui.
2: Oui.
1: Et puis en plus, qui ont de l'argent.
2: Et puis des vieilles maisons qui avaient une âme,
1: qui
2: sont en train de revivre. Et ça, c'est super.
1: Et bien oui, parce que sans ça, les villages, ils seraient.
2: Ils meurent, enfin. Oui, oui, c'est ce qui était le cas il y a pendant quelques années.
1: Et puis toi, ce qu'on disait avant, c'était beaucoup de villégiateurs. Mais maintenant, tu prends en dessous ma rue, par exemple, et ben, il y a des gens qui. Il y a pratiquement, à part quelques-uns qui viennent que l'été parce qu'ils travaillent encore, mais tous, c'est pour leur retraite, ils seront en temps complet. Hein. Donc, c'est des villages qui revivent, il y a du monde. Quoi, voilà.
2: Donc c'est, pour l'avenir, c'est super. Hein,
1: tu viendras prendre ta retraite ici, toi ?
2: Oh, j'y pense, ça me traverse l'esprit. Donc,
1: mais t'as le temps encore, un petit peu.
2: pas tant de temps que ça, mais oui, dans quelques années, 7-8 ans. Mais j'y pense comme beaucoup.
1: Ah, bah écoute, ton papa Daniel, t'es un amoureux fou du Malais.
2: Oui.
1: Alors je pense qu'il vous a peut-être donné un peu le virus
2: peut-être,
1: aussi.
2: Ouais,
1: puis il a beaucoup fait dans cette maison.
2: Oui, c'est vrai. Elle a une âme aussi. Voilà,
1: Et ta maman aussi, bien sûr. Mais c'est vrai que Daniel, tu parlais du Malais. C'est comme s'il avait gagné l'auto.
2: Oui, bien sûr, un endroit où on se plaît, c'est toujours agréable.
1: Bah, écoute, Patricia, merci.
2: Oui, et merci Jean-Pierre aussi pour ce que tu fais, pour
1: radio
2: aussi est importante. Et puis
1: je dirais bon vol, hein, parce que tu vas reprendre dans pas longtemps.
2: Oui, tout à fait. Ouais,
1: prochaine destination
2: au Pérou, à Lima.
1: Ah, carrément.
2: À Lima,
1: D'accord.
2: Dans une semaine, 15 jours.
1: Ouais. C'est un petit peu loin, quoi.
2: Un petit peu, oui.
1: T'as combien de vols, là ?
2: Il y a 10-11 heures de vol, à peu près, en moyenne.
1: C'est ça aussi, on en parlait, toi, puis... où c'est compliqué parce que des fois on dit toi c'est ton métier mais tu as quand même le décalage, il faut revenir. Pour ça quand on dit les sportifs comme surtout les tennisman, un jour ils vont jouer, ils vont faire l'Open d'Australie, le lendemain, enfin pas le lendemain, mais après ils vont faire l'Open de je sais pas où, et puis c'est dur, hein,
2: parce
1: qu'il faut, c'est pour ça qu'ils viennent longtemps avant, il faut se réadapter,
2: il faut s'acclimater aussi quand il y a d'altitude,
1: et ça c'est un peu compliqué dans votre métier aussi.
2: Oui, les décalages horaires, travailler la nuit, ce sont des métiers qui sont effectivement fatigants pour l'organisme.
1: Et puis surtout, pendant 11 heures, vous êtes toujours sur le qui-vive.
2: Oui.
1: Parce qu'il y a toujours un passager qui emmerde, quoi.
2: Absolument.
1: Faut le dire.
2: Non, pas qu'il y en a. Non, mais après des problématiques médicales, bien sûr. Bah, après, c'est représentatif de la société.
1: Oui, t'en as qui sont en pire.
2: Les gens. Et puis, mais bon, après, ça reste nos clients. Mais c'est. Il peut y avoir des problèmes médicaux.
1: Ça fait partie du jeu.
2: Oui, absolument.
1: Écoute, Patricia, merci. On ne va pas trop tenir plus longtemps.
2: Merci.
1: Puis merci d'avoir été avec nous. Puis on te reverra. Peut-être dans l'année ou l'année prochaine.
2: Oui, très certainement.
1: Tu reviendras peut-être un petit peu.
2: Je reviendrai au pays. Oui. Merci.
1: Salut.
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1: Notre petit tour de la famille du feu, on va dire là, puisque juste on a écouté donc Valentine et Nathan, son ami, son copain, et là avec Patricia, la maman. Alors c'est ce que je leur disais, vous dirigez dans l'aéronautique, votre maman est hôtesse de l'air. J'ai dit à Valentine, est-ce que ça t'a un peu influencé? Elle m'a dit oui.
2: Oui, très certainement, oui, non, je pense. Et puis son papa aussi qui pilote. Et oui. Je pense que ouais, ça...
1: Alors même, elle m'a fait un scoop, c'est qu'elle m'a dit qu'elle voulait peut-être être pilote de ligne.
2: Oui, tout à fait, oui, elle essaiera, elle va tenter les sélections.
1: Excusez, il n'y a pas beaucoup de femmes, tu sais pourquoi?
2: Alors il y a de plus en plus de femmes, oui. En tout cas pour la société nationale, je ne sais pas si je peux la citer, pour Air France,
1: bien sûr,
2: en tout cas,
1: attends,
2: oui, on a de plus en plus de femmes pilotes, si ça c'est un fait. Ouais.
1: Et ça tenait à quoi avant qu'il n'y en ait pas comme ça?
2: Alors je ne sais pas, peut-être parce que les études scientifiques étaient peut-être moins, les femmes étaient moins attirées peut-être par des études scientifiques, peut-être, je pense. Après, est-ce qu'au niveau de la direction aussi, par habitude, ils sélectionnaient plus d'hommes? Je ne sais pas, j'ai pas la réponse, c'est objectif. Mais...
1: Oui, et puis c'est vrai que bon, on sait que maintenant les femmes vont plus vers des métiers d'hommes, hein. Il y en a des filles, enfin des femmes qui conduisent des poids lourds qu'avant on voyait jamais, hein.
2: Ouais.
1: Ou qui conduisent des bus en ville, sans en voyer jamais, hein. Donc,
2: oui, c'est vrai, effectivement.
1: Oui,
2: je
1: donc,
2: dirige dans plus
1: alors bon, là c'est un peu plus compliqué de conduire un bus, mais enfin bon.
2: Ouais, mais néanmoins, il y a beaucoup de femmes qui pilotent des bus aussi, hein, je vois.
1: Ah ouais, d'accord.
2: Oui, enfin, j'ai pu constater. Oui. Donc de ce fait, voilà, des avions, c'est super. On a beaucoup de commandants de bord femmes, donc de plus en plus, qui étaient copilotes avant et qui donc deviennent commandants. Donc voilà.
1: Alors cette année, tu étais bénévole au festival, tu étais à la buvette.
2: Oui, absolument, pour la première fois. Et c'était vraiment très sympathique de voir toute cette ferveur autour de moi, les gens passionnés. Et puis voilà, le bénévolat, l'altruisme, c'est toujours sympa, il en faut.
1: Oui, et puis je disais la famille Dufieux, puisque ton oncle Jacques a été... longtemps responsable des buvettes.
2: Oui, tout à fait.
1: Hein, alors c'est vrai que, j'ai pas compté, mais la famille du feu à chaque festival, c'est au moins 10-12 personnes.
2: Oui,
1: hein.
2: Oui,
1: c'est ça à peu près.
2: Oui, à peu près, oui, en moyenne, oui, qui aidaient pendant plusieurs années. Il y en a encore quelques-uns, mais très peu. Mais voilà, ils vieillissent, donc ils passent
1: la. Eh bien, comme tout le monde. Hein.
2: Oui, tout à fait. Ouais.
1: Il vous a mis le virus, Jacques. Hein.
2: Oui, très certainement, oui. On a été influencés par leur expérience.
1: Et toi, comment tu as trouvé là, le festival, puisque tu étais venu en tant que. Mais il y a longtemps. En tant que
2: spectatrice, oui.
1: Ouais.
2: L'évolution, je ne peux pas trop en parler, mais,
1: ouais.
2: Mais en tout cas, j'ai toujours vu des gens passionnés qui étaient là, et non, ça m'a plu. Et puis, ça apporte pour Craponne, ça apporte un dynamisme intéressant. Donc, je ne connais pas énormément la country,
1: je te rassure. Sur les gens qui viennent, tu as 10% qui connaissent la musique country.
2: Ah oui, de puristes.
1: Moi, j'ai beaucoup interrogé des vraiment. Même moi, tu connais pas, il faut vraiment s'y intéresser. Et c'est trop loin. Mm. Les États-Unis, ils baignent là-dedans. Mais nous, enfin, c'est ce que je disais à Valentine et à Nathan. Si tu veux, les radios en France diffusent pratiquement pas de musique country. Mm. Alors les jeunes. C'est compliqué pour eux parce qu'ils connaissent pas. Donc voilà, mais tout doux. Alors c'est un public qui est en train de changer. C'est sûr que 38 ans, 39 ans, les anciens, il y en a beaucoup qui ne viennent plus parce qu'ils sont décédés. Quoi. Donc,
2: oui.
1: Alors bon, mais hier, avec ce micro-festival, si tu veux, j'ai été surpris parce que quand même, j'ai rencontré des gens assez jeunes, des gens... on va dire, allez, il y a une jeune femme qui m'a dit, je ne demandais pas son âge, mais elle n'a pas compris, elle m'a dit son âge. Je me dis, ça ne me gêne pas. Toi, elle avait la quarantaine, il y en a d'autres qui avaient la trentaine, oui. Il y avait quand même un petit peu de la...
2: Oui.
1: C'est un nouveau public peut-être qui arrive.
2: Oui, tout à fait. Et puis d'où l'intérêt justement de faire perdurer ce genre de festival pour,
1: ouais.
2: pour permettre justement à des jeunes, bah, comme par exemple ma fille qui était bénévole,
1: ouais.
2: et bah, elle s'est rapprochée un peu voilà, de la musique country qu'elle ne connaissait pas forcément
1: oui,
2: avant.
1: C'est ce qu'elle disait.
2: Donc
1: ouais.
2: c'est comme ça qu'on arrive à fédérer des jeunes et à faire voilà, aimer une musique à laquelle on n'aurait pas pensé avant. Donc, oui, voilà, des festivals, les maintenir ces festivals, trouver donc des bénévoles,
1: ouais.
2: enfin voilà, des gens qui, à la tête de l'association, ben, font en sorte que tout ça puisse avoir lieu.
1: Oui, et puis toi, par ton métier, tu voyages beaucoup, bien sûr. Tu vas aux États-Unis, je présume.
2: Oui, j'étais à Dallas il n'y a pas très longtemps.
1: Et alors, bon, justement, alors Dallas, qui est le pays de la, enfin, de la country music,
2: ouais,
1: hein,
2: parce
1: que je crois, Nashville, c'est
2: Tennessee, non, Nashville,
1: c'est Tennessee. Ouais. Mais Dallas, alors oui, mais t'as pas bien le temps parce que les escales durent pas longtemps.
2: Bah, parfois, on a 48 heures, 3 jours, donc on peut parfois effectivement avoir. Après, n'étant pas une passionnée de musique country, bon, la prochaine fois, si je retourne, j'essaierai.
1: Non, mais ce que je disais, c'est que. Je le disais, puis ça c'est réel, aux États-Unis il y a 2500 radios qui ne diffusent que de la musique country. Hein.
2: Ah, 2500
1: ouais, mais c'est tellement immense les
2: oui,
1: États-Unis.
2: Oui.
1: Mais de toute façon, on voit bien dans tous les reportages, il y a toujours la musique country là, hein, c'est vrai. Hein, et c'est ce que je dis, moi on avait été à Houston là, il y a un paquet d'années, et comme c'était au Texas, Houston, et moi comme c'était le festival, j'ai dit tiens, t'es au Texas, machin, j'étais voir dans une maison de disques, des gens qui vendaient des CD. Quand j'ai vu le rayon, j'ai dit, mais on peut faire à Craponne des festivals jusqu'à l'an 3000, hein, parce qu'il y a des groupes et des groupes. Et c'est ce que je racontais aussi à d'autres, là, c'est qu'il faut savoir que les Américains qui viennent ici, ils sont contents déjà parce qu'ils découvrent. Ils trouvent que ça ressemble un peu aux États-Unis en plus petit. Tu sais, mais il y en a qui jouent au chapeau chez eux.
2: Ah oui, d'accord.
1: Ils n'ont pas de contrat, tellement il y a de monde. Hein.
2: Ah oui,
1: donc,
2: oui,
1: et s'ils sont contents, je peux te dire que.
2: Oui, ils sont...
1: Et il y a une liste d'attente hein, sur.
2: Ah oui, demandé. Bah oui, j'imagine. Oui,
1: ouais, mais bon, voilà, c'est comme ça. Donc, ben, ça fonctionne, c'est reparti. Il y a un passage à vide à cause du Covid déjà, puis à cause d'un autre problème donc, qui est plus intérieur, j'en ai parlé un peu hier, mais je cite pas de nom parce que mais ça a été ça fait mal là quand même parce que faut savoir qu'à une époque il y avait un festival d'avance en trésorerie.
2: Ah oui.
1: Et on s'est retrouvé à 0 francs, 0 centimes.
2: Il y a eu aussi la météo qui a été un
1: justement avec ce qui avait marché avant. On savait qu'on pouvait avoir un festival où il pleuvait pendant 3 jours. C'était pas... Il y avait ce qu'il fallait derrière. Mais je pense, heureusement, il y a quelqu'un qui s'est chargé un peu de vider les caisses. Quoi. Mais enfin bon, c'est reparti. Ça va à son rythme. Il y a moins de monde qu'avant. Mais bon, ça va revenir tout doucement.
2: Oui, il faut espérer, bien sûr. Ouais, il faut toujours rester positif.
1: On te reverra l'année prochaine. Mais ça dépend de tes vacances.
2: Très certainement, oui. Mais je vais faire en sorte de me libérer l'année prochaine pour probablement réitérer l'expérience du bénévolat.
1: Oui, ça t'a plu, ça, donc.
2: Oui, donc ça m'a plu, effectivement. Et puis la musique country, quand même une musique entraînante,
1: agréable,
2: bon, même s'il y avait un peu de rock. Moi, je suis plus pop-rock, mais, mais c'est très bien.
1: Puis tu parles anglais.
2: Flunky.
1: Ouais. Enfin, du public. Avant, il y avait beaucoup de Belges, de Suisses. Là, je sais pas maintenant si. Oh, les Suisses sont assez friands de musique country aussi. Les Belges aussi.
2: Ouais.
1: On est même des pays de l'Est qui venaient, mais maintenant, je sais plus. Hein. Mais bon, il y a du monde quand même.
2: Oui,
1: j'ai vu que là hier, il y avait qui venaient de Bretagne, c'est la première fois qu'ils venaient, 800 km quand même.
2: Elle est passionnée.
1: Ils se connaissaient, mais ils n'étaient jamais venus. Ah, mais ils disent, mais on reviendra, hein, parce que c'est marrant.
2: Oui, hein. Et puis la région est belle. Donc,
1: la région est belle aussi, c'est ça,
2: Cathy. La Haute-Loire,
1: c'est
2: un beau département.
1: Toi, tu as voyagé dans le monde entier, donc...
2: Oui, mais la France est belle et la Haute-Loire est belle.
1: Et quand tu reviens... Oui, mais c'est ce que je dis aux gens. Enfin, moi, je ne voyage plus, mais j'ai beaucoup voyagé. Et je leur disais, parce que nous, on est dans un département où les gens, à une époque, ils avaient... Oh, ils disaient la Haute-Loire, machin, un truc, ça. Mais j'aurais dit, écoutez, on va au bout du monde. Il y a des jolies... Attention, hein, Il y a des jolis trucs hein, partout. Hein. Mais je dis, mais quand vous revenez en France, mais je dis, vous êtes, mais vous allez n'importe où en France, mais
2: c'est beau.
1: C'est chouette. Les puis il y a plein de choses, il y a plein de choses.
2: C'est varié.
1: Et alors maintenant, ils ont compris, les gens, d'ailleurs, en parlant avec tous les gens, hein, ils ont compris qu'on avait quelque chose. On n'a pas la mer, on n'a pas la vraie montagne, mais on a ce climat, la campagne. Ouais. Les gens sont bien, ils respirent, ils sont pas embêtés. Ouais. Et ça, ça joue. Et on le voit de plus en plus. Hein.
2: Ah oui, complètement.
1: Parce que les maisons qui se vendent. Moi, j'ai vu rien que pour ce qu'on fait, là, les soirées jazz. Le dernier coup, il y avait des Anglais qui ont une soirée Glisol, il y en avait d'autres qui étaient. Et partout. Hein. Et les gens, ils disent mais nous, on est ici, on est bien. Hein. On a marre de Londres, des grandes villes bien et sûr. Tout. Voilà, donc.
2: Non, ça, c'est plaisant.
1: Et ça, c'est important parce qu'on commence à récupérer des gens qui.
2: Oui.
1: Et puis, en plus, qui ont de l'argent.
2: Et puis, des vieilles maisons qui avaient une âme, qui sont en train de revivre. Et ça, c'est super.
1: Eh bien oui, parce que sans ça, les villages, ils seraient...
2: Ils meurent, enfin, oui, ce qui était le cas il y a pendant quelques années.
1: Et puis, toi, ce qu'on disait avant, c'était beaucoup de villégiateurs. Mais maintenant, tu prends en dessous ma rue, par exemple, eh bien, il y a des gens qui... Il y a pratiquement, à part quelques-uns qui viennent que l'été, parce qu'ils travaillent encore, mais tous, c'est pour leur retraite, ils seront en temps complet. Hein. Donc, c'est des villages qui revivent, hein. Il y a du monde. Quoi, voilà.
2: Donc c'est, pour l'avenir, c'est super. Hein,
1: tu viendras prendre ta retraite ici, toi?
2: J'y pense, ça me traverse l'esprit. Donc,
1: mais t'as le temps, quoi, un petit peu.
2: pas tant de temps que ça, mais oui, dans quelques années, 7-8 ans. Mais j'y pense comme beaucoup.
1: Ah bah écoute, ton papa Daniel, t'es un amoureux fou du Malais.
2: Oui.
1: Alors, je pense qu'il vous a peut-être donné un peu le virus
2: peut-être,
1: aussi. Puis il a beaucoup fait dans cette maison.
2: Oui, elle a une âme aussi.
1: Et ta maman aussi, bien sûr. Mais c'est vrai que Daniel, c'était... tu parlais du Malais. C'est comme s'il avait gagné le loto.
2: Oui, bien sûr, un endroit où on se plaît, c'est toujours, agréable.
1: Bah, écoute, Patricia, merci.
2: Oui, et merci Jean-Pierre aussi pour ce que tu fais, pour
1: radio on fait
2: aussi
1: est,
2: est importante. Et puis,
1: puis je dirais bon vol, parce que tu vas reprendre dans pas longtemps.
2: Oui, tout à fait.
1: Prochaine destination
2: au Pérou, à Lima.
1: Ah, carrément.
2: À Lima,
1: d'accord.
2: Dans une semaine, 15 jours.
1: Ouais. C'est un petit peu loin, quoi.
2: Un petit peu, oui.
1: T'as combien de vols, là?
2: Il y a 10-11 heures de vol, à peu près, en moyenne.
1: C'est ça aussi, on en parlait, toi, puis... où c'est compliqué parce que des fois on dit bon toi c'est ton métier mais tu as quand même le décalage, il faut revenir. C'est pour ça quand on dit les sportifs comme les surtout les tennisman hein, un jour ils vont jouer, ils vont faire l'Open d'Australie le lendemain, enfin pas le lendemain mais après ils vont faire l'Open de je sais pas où et
2: c'est avions, décalage. Souvent avec
1: le décalage et puis c'est dur hein, parce qu'il faut, c'est pour ça qu'ils viennent longtemps avant, il faut se réadapter,
2: c'est s'acclimater aussi quand c'est d'altitude par exemple.
1: Et ça c'est un peu compliqué dans votre métier aussi.
2: Oui, les décalages horaires, travailler la nuit, c'est voilà, ce sont des métiers qui sont effectivement fatigants pour l'organisme.
1: Et puis après, surtout pendant 11 heures, vous êtes toujours sur le qui-vive.
2: Oui.
1: Parce qu'il y a toujours un passager qui emmerde, quoi.
2: Absolument.
1: Faut le dire.
2: Enfin, non, pas qu'il y en a. Non, mais après des problématiques médicales, bien sûr. Bah, après, c'est représentatif de la société. Hein,
1: oui, t'en as qui sont en pire.
2: Les gens. Et puis, mais bon, après, ça reste nos clients, mais voilà, c'est. Oui, il peut y avoir des problèmes médicaux.
1: Ça fait partie du jeu.
2: Oui, absolument. Oui.
1: Mais écoute, Patricia, merci. On ne va pas trop tenir plus longtemps.
2: Merci.
1: Puis merci d'avoir été avec nous. Puis on te reverra. Peut-être dans l'année ou l'année prochaine.
2: Oui, très certainement.
1: Tu reviendras peut-être un petit peu.
2: Oui, je reviendrai au pays. Au pays. Oui. Merci.
1: Salut.
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1: Notre petit tour de la famille du feu, on va dire là, puisque juste on a écouté donc Valentine et Nathan, son ami, son copain, et là avec Patricia, la maman. Alors c'est ce que je leur disais, vous dirigez dans l'aéronautique, votre maman est hôtesse de l'air. J'ai dit à Valentine, est-ce que ça t'a un peu influencé? Elle m'a dit oui.
2: Oui, très certainement, oui, non, je pense. Et puis son papa aussi qui pilote. Donc oui. Je pense que ouais, ça...
1: Alors même, elle m'a fait un scoop, c'est qu'elle m'a dit qu'elle voulait peut-être être pilote de ligne.
2: Oui, tout à fait, oui. Elle essaiera, elle va tenter les sélections.
1: Excusez, il n'y a pas beaucoup de femmes. Tu sais pourquoi,
2: si, toi, il y a de plus en plus de femmes, oui. En tout cas pour la société nationale, je pense que je peux la citer, pour Air France.
1: Bah, sûr,
2: en tout cas, oui, on a de plus en plus de femmes pilotes, si ça c'est un fait. Ouais.
1: Et ça tenait à quoi avant qu'il n'y en ait pas comme ça?
2: Alors je ne sais pas, peut-être parce que les études scientifiques étaient peut-être moins, les femmes étaient moins attirées peut-être par des études scientifiques, peut-être, je pense. Après, est-ce qu'au niveau de la direction aussi, par habitude, ils sélectionnaient plus d'hommes? Je ne sais pas, j'ai pas la réponse objective. Mais...
1: Oui, et puis c'est vrai que bon, on sait que maintenant les femmes vont plus vers des métiers d'hommes, hein. Il y en a des filles, enfin des femmes qui conduisent des poids lourds qu'avant on voyait jamais, hein.
2: Ouais.
1: Ou qui conduisent des bus en ville,
2: sans
1: en voyer jamais, hein. Donc,
2: oui, c'est vrai, effectivement.
1: Oui,
2: je
1: donc,
2: dirige dans plus.
1: Alors bon, là c'est un peu plus compliqué de conduire un bus, mais enfin bon.
2: Ouais, mais néanmoins, il y a beaucoup de femmes qui pilotent des bus aussi, hein, je vois.
1: Ah ouais, d'accord.
2: Oui, enfin, j'ai pu constater. Oui. Donc de ce fait, voilà, des avions, c'est super. On a beaucoup de commandants de bord femmes, donc de plus en plus, qui étaient copilotes avant et qui donc deviennent commandants. Donc voilà.
1: Alors cette année, tu étais bénévole au festival, tu étais à la buvette.
2: Oui, absolument, pour la première fois. Et c'était vraiment très sympathique de voir toute cette ferveur autour de moi, les gens passionnés. Et puis voilà, le bénévolat, l'altruisme, c'est toujours sympa, il en faut.
1: Oui, puis je disais la famille Dufieux, puisque ton oncle Jacques a été... longtemps responsable des buvettes.
2: Oui, tout à fait.
1: Hein, alors c'est vrai que, je sais pas, j'ai pas compté, mais la famille du feu à chaque festival, c'est au moins 10-12 personnes.
2: Oui,
1: hein.
2: Oui,
1: c'est ça à peu près.
2: Oui, à peu près, oui, en moyenne, oui, qui aidaient pendant plusieurs années. Il y en a encore quelques-uns, mais très peu. Mais
1: oui.
2: Voilà, ils vieillissent, donc ils passent
1: Comme
2: passent
1: tout le monde. Hein.
2: Oui, tout à fait. Ouais.
1: Il vous a mis le virus, Jacques. Hein.
2: Oui, très certainement, oui. On a été influencés par leur expérience.
1: Et toi, comment t'as trouvé le festival, puisque tu étais venu en tant que. Mais il y a longtemps. En tant que
2: spectatrice, oui.
1: Ouais.
2: L'évolution, je ne peux pas trop en parler, mais,
1: ouais.
2: Mais en tout cas, j'ai toujours vu des gens passionnés qui étaient là, et non, ça m'a plu. Et puis ça apporte, pour Craponne, ça apporte un dynamisme intéressant. Donc, je ne connais pas énormément la country,
1: je te rassure. Sur les gens qui viennent, t'as 10% qui connaissent la musique country.
2: Ah oui, de puristes.
1: Moi, j'ai beaucoup interrogé des vraiment, même moi, tu connais pas, il faut vraiment s'y intéresser, et c'est trop loin.
2: Mm.
1: Les États-Unis, ils baignent là-dedans, c'est,
2: oui.
1: mais nous, enfin, c'est ce que je disais à Valentine et à Nathan, si tu veux, les radios en France diffusent pratiquement pas de musique country, alors les jeunes, c'est compliqué pour eux parce qu'ils connaissent pas. Donc voilà, mais tout, alors c'est un public qui est en train de changer. C'est sûr que 38 ans, 39 ans, les anciens, il y en a beaucoup qui ne viennent plus parce qu'ils sont décédés, quoi. Donc
2: oui.
1: Alors bon, mais hier j'avais ce micro festival, si tu veux, mais j'étais surpris parce que quand même j'ai rencontré des gens assez jeunes, des gens. On va dire, allez, il y a une jeune femme qui m'a dit, je ne demandais pas son âge, mais elle n'a pas compris, elle m'a dit son âge. Je me dis, ça ne me gêne pas. Toi, elle a la quarantaine, Il y en a d'autres qui avaient la trentaine. Oui. Il y avait quand même un petit peu de la...
2: Oui.
1: C'est un nouveau public peut-être qui arrive.
2: Oui, tout à fait. Et puis d'où l'intérêt justement de faire perdurer ce genre de festival pour permettre justement à des jeunes, comme par exemple ma fille qui était bénévole, et elle s'est rapprochée un peu de la musique country qu'elle ne connaissait pas forcément
1: avant.
2: Oui,
1: c'est ce qu'elle disait.
2: Donc
1: c'est
2: comme ça qu'on arrive à fédérer des jeunes et à faire aimer une musique à laquelle on n'aurait pas pensé avant. Donc... des festivals, les maintenir ces festivals, trouver donc des bénévoles, des gens qui, à la tête de l'association, font en sorte que tout ça puisse avoir lieu.
1: Et puis toi, par ton métier, tu voyages beaucoup, bien sûr. Tu vas aux États-Unis, je présume.
2: Oui, j'étais à Dallas il n'y a pas
1: longtemps.
2: Et alors,
1: justement, alors Dallas, qui est le pays de la country music, Nashville, c'est...
2: Mais Dallas,
1: t'as pas bien le temps, parce que les escales durent pas longtemps.
2: Parfois, on a 48 heures, 3 jours, donc on peut parfois, effectivement, avoir... Après, n'étant pas une passionnée de musique country, la prochaine fois, si je retourne, j'essaierai
1: peut-être... Non, mais ce que je disais, c'est que... je le disais, puis ça c'est réel, aux États-Unis il y a 2500 radios qui ne diffusent que de la musique country. Hein.
2: Ah, 2500.
1: Mais c'est tellement immense les États-Unis. Mais de toute façon, on voit bien dans tous les reportages, il y a toujours la musique country derrière, c'est vrai. Et c'est ce que je dis, on avait été à Houston là, il y a un paquet d'années, et comme c'était au Texas, Houston, et moi comme c'était le festival, j'ai dit tiens, t'es au Texas, machin, j'étais voir dans une maison de disques, des gens qui vendaient des CD. Quand j'ai vu le rayon, j'ai dit, mais on peut faire à Craponne des festivals jusqu'à l'an 3000, parce que y a des groupes. Et c'est ce que je racontais aussi à d'autres, là. C'est qu'il faut savoir que les Américains qui viennent ici, ils sont contents déjà parce qu'ils découvrent. Ils trouvent que ça ressemble un peu aux États-Unis en plus petit, mais il y en a qui jouent au chapeau chez eux. Ils n'ont pas de contrat, tellement il y a de monde. Donc, et s'ils sont contents, je peux te dire que. Et il y a une liste d'attente sur.
2: J'imagine.
1: C'est comme ça. Donc ça fonctionne, c'est reparti. Il y a un passage à vide à cause du Covid déjà, puis à cause d'un autre problème qui est plus intérieur, j'en ai parlé un peu hier, mais je cite pas de nom parce que ça fait mal là quand même, parce que faut savoir qu'à une époque il y avait un festival d'avance en trésorerie. Et on s'est retrouvé à 0 francs, 0 centime.
2: Il y a eu aussi la météo qui a été un
1: Justement avec ce qui avait marché avant. On savait qu'on pouvait avoir un festival où il pleuvait pendant 3 jours. C'était pas... Il y avait ce qu'il fallait derrière. Mais je pense, heureusement, il y a quelqu'un qui s'est chargé un peu de vider les caisses. C'est reparti. Ça va à son rythme. Il y a moins de monde qu'avant. Mais bon, ça va revenir tout doucement.
2: Oui, il faut espérer, bien sûr. Il faut toujours rester positif.
1: On te reverra l'année prochaine. Mais ça dépend de tes vacances.
2: Très certainement, mais je vais faire en sorte de me libérer l'année prochaine pour probablement réitérer l'expérience du bénévolat.
1: Oui, ça t'a plu, ça, donc.
2: Ça m'a plu, effectivement. Et puis la musique country, quand même une musique entraînante, agréable, même s'il y avait un peu de rock. Moi, je suis plus pop-rock, mais c'est très bien.
1: Puis tu parles anglais.
2: Funky.
1: Du public. Avant, on avait beaucoup de Belges, de Suisses. Là, je sais pas maintenant si. Oh, les Suisses sont assez friands de musique country aussi. Les Belges aussi. Ouais. On est même des pays de l'Est qui venaient, mais maintenant, je sais plus. Mais bon, il y a du monde quand même. J'ai vu que là hier, il y avait des jeunes, qui venaient de Bretagne. C'est la première fois qu'ils venaient, 800 km quand même.
2: Elle est passionnée.
1: Ils se connaissaient, mais ils n'étaient jamais venus. Ah, mais dis-moi, on reviendra, parce que c'est marrant.
2: Et puis la région est belle. Donc
1: la région est belle aussi, c'est ça,
2: qui attire. La Haute-Loire, c'est un beau département.
1: Toi, tu as voyagé dans le monde entier, donc...
2: mais la France est belle et la Haute-Loire est belle.
1: Et quand tu reviens... Oui, mais c'est ce que je dis aux gens. Enfin, moi, je ne voyage plus, mais j'ai beaucoup voyagé. Et je leur disais, parce que nous, on est dans un département où... les gens, à une époque, ils avaient, ils disaient la Haute-Loire, machin, un truc, ça. Mais j'aurais dit, écoutez, on va au bout du monde. Il y a des jolis, il y a des jolis trucs partout. Mais je dis, mais quand vous revenez en France, Mais je dis, vous êtes, mais vous allez n'importe où en France, mais c'est chouette. Puis il y a plein de choses, il y a plein de choses.
2: C'est varié.
1: Et alors maintenant, ils ont compris, les gens. D'ailleurs, en en parlant avec tous les gens, hein, ils ont compris qu'on avait quelque chose. On n'a pas la mer, on n'a pas la vraie montagne, mais on a ce climat, la campagne. Ouais. Les gens sont bien, ils respirent, ils ne sont pas embêtés. Ouais. Et ça, ça joue. Et on le voit de plus en plus. Hein.
2: Ah oui, complètement.
1: Parce que les maisons qui se vendent. Moi, j'ai vu rien que pour ce qu'on fait, là, les soirées jazz. Le dernier coup, il y avait des Anglais qui ont une soirée Glisol, il y en avait d'autres qui étaient. Et partout. Hein. Et les gens, ils disent mais nous, on est ici, on est bien. Hein. On a marre de Londres, des grandes villes et tout. Voilà, donc.
2: Non, ça, c'est plaisant.
1: Et ça, c'est important parce qu'on commence à récupérer des gens qui. Et puis en plus, qui ont de l'argent.
2: Et puis des vieilles maisons qui avaient une âme, qui sont en train de revivre. Et ça, c'est super.
1: Et ben oui, parce que sans ça, les villages, ils seraient.
2: Ils meurent, enfin. Oui, c'est ce qui était le cas il y a pendant quelques années.
1: Et puis toi, ce qu'on disait avant, c'était beaucoup de villégiateurs. Mais maintenant, tu prends en dessous ma rue, par exemple, eh ben, il y a des gens qui. Il y a pratiquement, à part quelques-uns qui viennent que l'été parce qu'ils travaillent encore, mais tous, c'est pour leur retraite, ils seront en temps complet. Hein. Donc, c'est des villages qui revivent, hein. Il y a du monde. Quoi, voilà.
2: Donc c'est, pour l'avenir, c'est super. Hein,
1: le... Tu vas prendre ta retraite ici, toi?
2: J'y pense, ça me traverse l'esprit. Donc,
1: mais t'as le temps encore, un petit peu.
2: pas tant de temps que ça, mais oui, dans quelques années, 7-8 ans. Mais j'y pense comme beaucoup.
1: Ah bah écoute, ton papa Daniel, t'es un amoureux fou du Malais.
2: Oui.
1: Alors je pense qu'il vous a peut-être donné un peu le virus
2: peut-être,
1: aussi.
2: Ouais,
1: puis il a beaucoup fait dans cette maison.
2: Oui, elle a une âme aussi. Voilà,
1: Et ta maman aussi, bien sûr. Mais c'est vrai que Daniel, c'était... tu parlais du Malais. C'est comme s'il avait gagné l'auto.
2: Oui, bien sûr, un endroit où on se plaît, c'est toujours agréable.
1: Bah, écoute, Patricia, merci.
2: Oui, et merci Jean-Pierre aussi pour ce que tu fais, pour
1: toi, bon,
2: ta radio
1: on fait
2: aussi
1: est
2: importante. Et puis,
1: Je dirais bon vol, hein, parce que tu vas reprendre dans pas longtemps.
2: Oui, tout à fait. Ouais,
1: prochaine destination
2: au Pérou, à Lima.
1: Ah, carrément.
2: À Lima,
1: D'accord.
2: Dans une semaine, 15 jours.
1: Ouais. C'est un petit peu loin, quoi.
2: Un petit peu, oui.
1: T'as combien de vols, là ?
2: Il y a 10-11 heures de vol, à peu près, en moyenne.
1: C'est ça aussi, on en parlait, toi, puis... où c'est compliqué parce que des fois on dit bon toi c'est ton métier mais tu as quand même le décalage, il faut revenir. Pour ça quand on dit les sportifs comme les surtout les tennisman, hein, un jour ils vont jouer, ils vont faire l'Open d'Australie, le lendemain, enfin pas le lendemain, mais après ils vont faire l'Open de je sais pas où et puis c'est dur, hein, parce qu'il faut, c'est pour ça qu'ils viennent longtemps avant, il faut se réadapter,
2: c'est s'acclimater aussi quand il y a de l'altitude par exemple.
1: Et ça c'est un peu compliqué dans votre métier aussi.
2: Oui, les décalages horaires, travailler la nuit, ce sont des métiers qui sont effectivement fatigants pour l'organisme.
1: Et puis surtout, pendant 11 heures, vous êtes toujours sur le qui-vive.
2: Oui.
1: Parce qu'il y a toujours un passager qui emmerde, quoi.
2: Absolument.
1: Faut le dire.
2: Après des problématiques médicales, bien sûr, après c'est représentatif de la société.
1: Oui, t'en as qui sont en pire.
2: Les gens. Et puis, mais bon, après, ça reste nos clients, mais c'est. Il peut y avoir problèmes médicaux.
1: Ça fait partie du jeu.
2: Oui, absolument. Oui.
1: Mais écoute, Patricia, merci, on ne va pas trop tenir plus longtemps.
2: Merci.
1: Puis merci d'avoir été avec nous, puis on te reverra peut-être dans l'année ou l'année prochaine.
2: Oui, très certainement. Oui.
1: Tu reviendras peut-être un petit peu.
2: Je reviendrai au pays. Oui. Merci.
1: Salut.
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1: 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Expo matériel agricole ancien, les musiciens du Livre à Doigts, c'est à Chaumilly dans le cadre de leur marché du soir qui dure bien sûr jusqu'à fin août.

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1: 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Cette semaine, Niki, nous allons parler d'une star qui est un lieu, un endroit mythique. C'est vrai parce qu'en fait, les stars, ce sont des individus, mais il y a un endroit où beaucoup de stars ont fleuri, et je dirais des stars françaises, et internationales. Il s'agit de l'Olympia.
2: Oui.
1: Et alors, l'Olympia, tout a commencé. Alors, c'est incroyable, c'est une histoire de montagne russe.
2: Oui, c'est vrai.
1: En 1888, avec un dénommé Joseph Holler, homme de spectacle et notamment cofondateur du célèbre Moulin Rouge, avec donc Charles Zidler et responsable de, alors, une promenade de la vache enragée.
2: C'était à Montmartre. C'est une promenade.
1: Voilà, et aussi appelée donc la promenade de la vache enragée. Oui, pourquoi pas. Moi, je savais qu'on mangeait de la vache enragée.
2: Non, mais ça existe encore. Ils l'ont remise. Hein,
1: oui,
2: au
1: c'est,
2: bout
1: voilà,
2: du jour.
1: Voilà. Donc, c'est une sorte de carnaval organisé dans le quartier de Montmartre. Effectivement, c'est. Alors, en fait, c'est une tradition qui date du 19e
2: oui,
1: siècle.
2: Oui.
1: Mais, en fait, qui continue toujours. Donc,
2: ça s'était arrêté. Puis bon, et ça a repris. Voilà.
1: Et donc, ensuite, ils décident d'entreposer ces manèges. Donc à sensation, dans la cour du 28 boulevard des Capucines, dans le 9e arrondissement de Paris, un ancien terrain vague devenu entre-temps un parc forain avec des montagnes russes, situé à cet emplacement et démonté ensuite pour des raisons de sécurité. Donc ils avaient installé les montagnes russes, mais il a fallu qu'ils démontent parce que bon, c'était pas très sécuritaire. Puis ils choisissent finalement d'investir les lieux d'une autre manière, en entreprenant notamment la construction d'une salle de spectacle à un endroit, cet endroit précis.
3: Une nouveauté, salut les stars, Fontaine Wallace qui nous interprète la chanson d'amour cachée.
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0: cet endroit précis tout à fait, qui est l'Olympia. Et le 12 avril 1896, inauguration de l'Olympia, le musical est inauguré par la Goulue à l'époque. C'était la, Goulue, la oui. reine, voilà, ouais. célèbre artiste de Montmartre de la fin du 19e. Alors, il y avait des acrobates, des transformistes, enfin, une programmation variée pour satisfaire. Il y a 2000 invités quand même présents chaque soir. Mmh. C'était quand même un grand, grand spectacle. Et pour la petite histoire, c'est Joseph Oller, comme tu le disais, qui a créé le mot musical. Alors, on croit que c'est anglais, mais pas du tout. C'est un anglicisme totalement français. Et en 1896, eh bien, la salle est achetée par Oscar Lagonnaire et c'est un échec commercial. Mmh. Ça n'a pas marché. En 1898, eh bien, c'est les frères Isola, Émile et Vincent qui reprennent le bail. On y voit alors des attractions bien du monde entier, un peu comme le cirque hein, d'hiver.
1: Mmh, oui, enfin, oui.
0: Voilà,
1: tout à fait. Oui.
0: Tout à fait. Mmh. Et c'est à cette époque que l'écrivain Colette, il fait du mime entièrement nu. Mais on avait un culot à l'époque, je trouve qu'il y a des choses qu'on ne referait même plus aujourd'hui. 1911-1914, la salle est reprise par Jacques Charles, formé aussi par les frères Isola. Il transforme complètement l'Olympia en temple de la revue et c'est la période la plus luxueuse du lieu.
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Charles Aznavour, Gilbert Bécaud. 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
1: 1915, une nouvelle équipe est formée notamment de Raphaël Beretta et Léon Volterra, de célèbres patrons par ailleurs du Casino de Paris. Ah oui, tout ça,
2: bien
1: ça démarre.
2: Sûr, tout pas ça, voilà.
1: Donc eux, ils privilégient donc les tours de chant. Alors Marie Duba, alors là, effectivement, on remonte loin.
2: On remonte loin. Hein.
1: Lucienne Boyer, Damia Fréhel,
2: oui,
1: ma grand-mère chantait du Fréhel.
2: Oui.
1: Ensuite, on arrive 1918-1928, la guerre est terminée. Alors c'est un comédien, Paul Franck, qui exploite la salle et toutes les vedettes de l'époque y défilent. Après, on arrive 1929. Alors 1929, malheureusement, c'est le crash boursier américain,
2: oui.
1: Mais en fait,
2: il y a
1: donc ce qu'on appelle les dégâts collatéraux. Et la crise économique qui ronge le monde entier provoque donc la fin des spectacles vivants et le producteur Jacques Haïk en devient le propriétaire et transforme l'Olympia en un immense cinéma. Bon, effectivement,
2: ça
1: peut peut-être encore marcher. Ensuite, 39-45, encore une seconde guerre mondiale. Le lieu continue malgré tout son activité de cinéma, mais sert parfois à abriter des soldats. Donc, effectivement, il fallait de la place.
2: Voilà, il fallait de la place.
1: Et ce sont donc les années noires de l'Olympia.
3: Mesdames et messieurs, si vous voulez bien me suivre, nous allons commencer la visite de l'Olympia.

0: l'écrivain Bruno Cocatrice. Alors, à mon avis, c'est lui qui a tout fait.
1: Tout à fait.
0: 1952, Bruno Cocatrice, directeur du théâtre à 20 mètres de l'Olympia, reprend la salle en piteux état pour lui redonner ses habits de music hall. Mmh. Il signe un bail avec Madame Jacques Haïc. Il n'est que gérant et directeur. Et les deux premières années, le lieu est encore exploité comme un cinéma, mais Cocatrix y crée quelques opérettes en 1953 avant d'y accueillir la première affiche de music hall le 5 février 1954.
2: Une autre nouveauté sur Salut les stars, Anne Fanelli qui nous interprète Coriane.

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1: Alors comme tu l'as précisé donc tout à l'heure, effectivement, Bruno Cocatrice, c'est un auteur-compositeur. Il a écrit plus de 300 chansons, dont Ange en 1940, Clopin Clopin avec Pierre Dudan en 1947, et donc je me rappelle très bien de cette chanson, puisque ma grand-mère la chantonnait. Donc,
2: toutes les grand-mères les chantonnaient.
1: Cheveux dans le vent aussi, avec Jacques Chaban en 1949, et on lui doit également pas mal d'opérettes. Alors, à l'affiche, dans les tout premiers spectacles que présente donc Bruno Cocatrice, on retrouve donc la coqueluche de l'époque, qui était donc Lucienne de Lille. Et en première partie, un inconnu, un petit jeune qui démarre.
2: Un excité.
1: Oui, monsieur 100 000 volts, Gilbert Bécaud, qui chante trois chansons. Et là, c'est le succès immédiat. En fait, et ce qu'on se rend compte, au départ, on ne s'en doute pas vraiment, mais c'est après, c'est que Bruno Cocatrice, quelque part, a remplacé tous les vieux music-halls de Paris, l'Alhambra, Bobino, l'Étoile, alors qu'ils étaient vraiment des lieux poussiéreux, avec donc ces 2000 places qui étaient énormes pour l'époque. Donc, l'Olympia donc, attire les foules. Cela dure encore aujourd'hui, en 2021, bien qu'aujourd'hui, ce n'est pas une des plus grandes salles, ce n'est pas un zénith, mais malgré tout, c'est quand même un lieu mythique.

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1: Bruno Cocatrix est également impresario de vedettes de la chanson et il engage toutes les vedettes de l'époque, c'est-à-dire, à l'époque, il y avait Gilbert Bécaud, Georges Brassens, Annie Cordy, Dalida, Johnny Hallyday, Yves Montand, Edith Piaf, enfin, tous ces gens connus. Il est également l'un des créateurs de la marque de disques Versailles.
2: Je ne connaissais pas du tout cette marque. Ça n'a pas duré longtemps, je ne sais pas.
1: Bruno Cocatrix aura fait du 28 boulevard des Capucines une adresse mythique du musical et de la chanson. À sa disparition, d'ailleurs, son épouse Paulette et sa fille Patricia, ainsi que son neveu Jean-Michel Boris, ont repris le flambeau.

0: Alors, il faut admettre quand même plus d'un siècle plus tard, la diversité est toujours le mot d'ordre de l'Olympia. Et c'est vrai que c'est un des premiers lieux où, on le disait au tout début, c'est un music hall. Bon, c'est un terme qu'on n'utilise plus aujourd'hui, mais on retrouvait de tout dans un music hall. Et donc, c'est une salle mythique, bon, comme tu viens de l'expliquer, donc pour son histoire, bien sûr, puisque de... Comme tu l'as encore expliqué, mais il y a une artiste dont tu n'as pas parlé, c'est notamment Joséphine Baker et James Bond, parce que... Et alors d'autres personnages, je ne sais pas, par exemple Jacques Tati, je ne sais pas ce qu'allait faire Jacques Tati à l'Olympia, puisque c'est, il était plutôt dans le mime, mais bon, sans doute que...
1: Mais du mime, parce que Colette a fait aussi du mime.
0: Ah oui, c'est vrai, tout à fait. Lady Gaga, alors là, on est dans les vedettes internationales, et Edith Piaf. Edith Piaf, on va en parler un petit peu plus tard, et quand il s'agit de l'Olympia, on sait qu'on y va pour voir quelque chose à la hauteur de nos attentes, parce que c'est toujours très bons spectacles. La salle des débuts est aussi parfois celle des adieux. Beaucoup d'artistes font leurs adieux, notamment Jacques Brel en 1966, après 3 semaines consécutives de concerts dans la salle, et ceux de Gilbert Bécaud, lui, donc en 1997. Voilà, et c'est
1: ils ont fait le début, puis ils font la fin.
0: Monsieur Gilbert Bécaud, comme je le précisais tout à l'heure, monsieur 100 000 euros.

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0: beau ça. Un coup de pied au cul. Mon père n'avait pas tort. Je prends nos étalages et je couche dehors. Je saute dans un camion qui file vers le nord. Ce coup de pied au cul, monsieur, m'a rapporté de l'or.
1: Un coup de pied au cul.
0: Parfaitement.
1: Mise à prix.
0: Mise à prix.
1: 5 sous.
0: 5 sous. Alors, je vais te faire. 5 sous, ça fait 10 sous, 5 sous, ça fait beaucoup, 5 sous, alors non, 5 sous. 5 sous, équipe mieux, 6 sous pour le monsieur, monsieur est généreux, merci. 6 sous, alors non, 6 sous, c'est peu, un coup de pied au cul, 7 sous, la dame en bleu, une fois, deux fois, 8 sous, le soldat, bravo, caporal, ce coup de pied au cul te fera, général, un petit effort, un coup de pied au cul en or. 9 sous, j'ai entendu, 9 sous pour la barbue, 10 sous pour le soldat, 1, 2, 3, vendu, soldat, c'est pas tout, soldat, mais c'est pas tout.

0: Ça va continuer. Bonne genre précédent. C'est long. Ça va continuer, monsieur Pointu, s'il vous plaît.
1: Deuxième lot. Un grand chagrin d'amour.
0: Ouais, c'est beau ça. C'est... Un grand chagrin d'amour. Un grand œuvre de vrai.

0: cicatrice.
1: La cicatrice.
0: Mise à prix.
1: Mise à prix.
0: 10 sous.
1: 10 sous. 10 sous, 10 sous, ça va beaucoup, 10 sous, alors maintenant 10 sous. 10 sous à qui dit mieux, 11 sous, monsieur, monsieur est amoureux, tant mieux. 11 sous, alors maintenant, 11 sous, c'est court, un beau chacun d'amour, c'est comme du velours. Une fois, deux fois, 13 sous, monsieur l'abbé, voyons, monsieur l'abbé, un beau chacun d'amour, monsieur l'abbé, sourd, qui a levé la main, le monsieur dans le coin, vous avez dit combien, putain, 15 sous à l'amant noir, 15 sous à l'amant noir, 20 sous pour le vieillard, 1, 2, 3, vent du vieillard. 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

0: va continuer, monsieur Pointu, s'il vous plaît.
1: Troisième lot, la mort du héros.
0: Oh là là. Une superbe mort que j'allais garder pour moi. Sans curé, sans docteur. Une mort de gala. Une mort en pleine nuit. Tout debout et bien droit. Un bon coup de fusil. Bon. C'est pas beau ça, monsieur.
1: La mort du héros.
0: La mort du héros.
1: Avec fusil.
0: Avec fusil.
1: Mise à prix.
0: Mise à prix.
1: Un franc.
0: Un franc. Un franc, c'est pas beaucoup. Un franc, la manche jolie. 2 francs, monsieur Ali, monsieur ne ferme rien, c'est bien. 2 francs, la manche jolie, je le dis. Il y a beaucoup de fusils, je le dis. 1 fois, 2 fois, une mort comme ça, si vous ne l'achetez pas, ben je la garderai pour moi. Une mort en pleine vie, tout debout et tout nu, un bon coup de fusil. Pardon. Salut.

Alors, il y a 60 ans, l'Olympia, un peu plus de 60 ans d'ailleurs, l'Olympia aurait pu fermer définitivement ses portes, mais il y a eu une sauveuse. La sauveuse, c'est Édith Piaf. Elle aurait bien pu arrêter totalement la musique. D'ailleurs, elle était très malade à l'époque. Oui, elle était très malade. Ouais. Mais heureusement, rien de tout ça n'est arrivé. L'histoire totalement folle du sauvetage de la salle du concert la plus mythique de Paris par la môme en personne.

0: 1961, Édith Piaf n'a plus du tout envie de faire de la
1: non,
0: musique.
1: Elle est fatiguée.
0: Elle est fatiguée. Moi, je me rappelle, on la voyait de temps en temps à la télé. Mmh. C'est là d'ailleurs où elle était avec un jeune chanteur, Théo Sarrapo.
1: Oui.
0: Et c'est vrai que, bon, elle était usée. Alors, ses plus gros succès sont déjà loin derrière, L'Avion Rose. Et la chanteuse n'a même plus d'ailleurs monté sur scène. Pendant ce temps-là, l'Olympia avait des problèmes et pratiquement, comme tu l'as expliqué, était au bord de la faillite. Et en plus, tous les shows s'annulaient les uns derrière les autres. On ne sait pas pourquoi d'ailleurs, se passait quelque chose assez particulier. Et donc, c'est un nouveau coup dur donc, pour la salle de concert et qui traverse vraiment une très très mauvaise passe. Et en fait, c'est la seule solution qui s'offrait donc à ce moment-là, donc, c'était de proposer un spectacle assez particulier, et sans doute que là c'était l'occasion peut-être aussi
1: pour
0: Édith Piaf.
1: Tout à fait.
0: Une nouveauté qui nous arrive directement de Suède, Damon Sandgren, qui nous interprète Share to Us.

0: La môme, effectivement, comme tu disais, vit des moments difficiles par maladie, mais elle accepte justement la proposition de Bruno Cocatrix. Elle donne une réponse positive, mais elle ne tient qu'à une seule chanson, c'est-à-dire « Non, je ne regrette rien ». C'est cette chanson-là qu'elle veut chanter. Et ce morceau, d'ailleurs, composé par Charles Dumont, qu'elle apprécie plus ou moins. Oui. Mais bon, ça, c'est autre chose. En tout cas, il lui aura fait une très, très belle chanson.
1: Oui, c'est grâce à lui, quelque part.
0: Tout à fait. Elle signe pour 3 mois de concert. Et chaque soir, sur la célèbre scène parisienne, elle chante « Non, je ne regrette rien ». Et c'est un franc succès. Et dans l'assemblée, on retrouve toutes les stars de l'époque. Paul Newman, Jean-Paul Belmondo, Marlène Dietrich, tous venus admirer Édith Piaf, qui renaît de ses cendres grâce à une seule chanson qui marquera les esprits à jamais.

0: faut quand même savoir qu'après 22 rappels, donc Piaf quitte la scène. Elle récupère aucune, d'ailleurs, comme tu l'as expliqué, aucune recette engrangée. Hein, je pense qu'elle est nourrie le Givenchy. Bon, là, c'est une petite parenthèse, je plaisante. Hein. Mais en fait, oui, elle aura fait ça pour la gloire. Et puis surtout parce que, bon, je pense ensuite, elle a dû vendre beaucoup de disques.
1: De disques, vraisemblablement.
0: Voilà, tout à fait. Logique, puisque dans le but initial, c'était d'abord de sauver donc, l'Olympia de la faillite. Et c'est ce qu'elle a réussi à faire. Le plus fou dans cette histoire, c'est que la chanteuse n'aurait jamais dû réussir à remonter sur scène. Parce que moi, je me rappelle, j'ai vagues images, elle était...
1: Ah ben, elle avait des piqûres tous les jours.
0: Elle était pratiquement cadavérique.
1: Ah oui, complètement.
0: Elle souffrait d'une maladie donc inflammatoire au niveau donc des articulations. En plus, c'est pas évident de monter sur scène. Et si elle a pu se performer ou performer sans que ses problèmes de santé ne se ressentent, c'est uniquement grâce d'ailleurs à la morphine.
1: Et oui, c'est pour ça d'ailleurs.
0: Voilà, tout à fait.
1: Malade,
0: alors, on va se demander si c'est Edith Piaf qui a sauvé l'Olympia ou l'inverse. That is the question. En 64, ils arrivaient directement d'Angleterre. Ils se produisaient à l'Olympia. C'était Sylvie Vartan qui assurait la première partie. Je veux parler, bien évidemment, des Beatles.

0: Alors, on arrive vite aux années 90 et là, l'Olympia, eh bien, elle a deux doigts d'être vendue à la Société Générale. Mmh. Alors, les gens se manifestent.
1: Un parking, sur... c'est pas ça, non, non.
0: Oui, pour faire, pour agrandir, voilà, tout à fait. Alors, la banque propriétaire du pâté de maison qui souhaite détruire le lieu et en faire un minuscule club au cinquième sous-sol.
1: Ah, d'accord. Okay.
0: C'est fou, hein. Ouais. Alors, tollé du métier, tollé résistance générale, enfin, classement in extremis en 1993 par le ministre de la Culture Jacques Lang, on peut lui dire merci.
1: Ouais, c'est vrai.
0: Et d'ailleurs, ce qui est, il interdit la démolition définitive et en 1995, l'Olympia échappe à un destin de parking et la Société Générale est quand même tombée d'accord pour le reconstruire à l'identique et en l'agrandissant un peu.

0: On arrive au 14 avril 1997, gala de clôture de la salle historique avec des dizaines d'artistes. Y a-t-il encore un avenir donc pour l'Olympia? En avril 97, toujours, début de travaux de destruction et reconstruction de quelques mètres plus loin, parce qu'en fait ils ont agrandi. Donc à l'identique, et les principales différences concernent notamment la partie technique, les coulisses, parce qu'effectivement, il faut savoir que derrière il y a quand même une grosse machine.
1: Tous les backstage, voilà.
0: Mais la salle, la façade est toujours C'est toujours la même. Absolument,
1: oui.
0: Voilà. Et donc, le 13 novembre 1997, gala de réouverture et avec monsieur 100 000 volts.
2: Avec monsieur Gilbert Bécaud. C'est bloc 21. J'habite un très chouette appartement.

0: vol Air France 007.
1: Alors en 2015, oui, on reparle encore de l'Olympia. Il est présidé par Simon Guillaume, par ailleurs membre du directoire de Vivendi et président de Vivendi Village. Alors c'est toute une... c'est très compliqué cette histoire de...
2: Il faut savoir que dans Vivendi, qui avait racheté Universal, c'est J2M, Jean-Marie Messier.
1: Là,
2: il y a
1: oui.
2: eu... je connais bien le problème pour d'autres raisons, mais je ne peux pas
1: développer. Alors Vivendi ici. Village, effectivement, c'est une filiale du groupe Vivendi spécialisée dans le métier du spectacle vivant.
2: Entre autres.
1: Et il rassemble les activités live, digital, développement des talents. Et alors, ils ont fait une nouvelle acquisition récente de Pelogic par Citiquet. Alors c'est une filiale qui est dédiée à la billetterie de Vivendi qui s'appelle Pelogic et elle est basée à Amsterdam. Donc voilà. On ne sait pas, c'est bizarre.
2: Pas,
1: Et elle vend quand même 5 millions de billets par an dans 10 pays. Donc.
2: Mais c'est pas en Hollande où on est moins taxé
1: Je pense que si.
2: Bon,
1: oui,
2: on est méchant.
1: Oh là là là là. Mais vive l'Olympia!

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0: j'ai rien entendu. Vous dites que vous avez fabriqué une machine à voyager dans le temps à partir d'une DeLorean?
1: Ça marche! Ça marche!
2: Tous les mois, nous remontons les couloirs du temps. Aujourd'hui, notre machine à remonter le temps nous transporte en octobre 1982.

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1: Et voilà, nous venons d'atterrir en octobre 1982 et en allumant la radio, difficile d'échapper à cette étrange ritournelle qui a bercé l'été et qui arrive à la troisième place des charts en ce mois d'octobre. Un classement totalement improbable pour cette chanson ultra minimaliste dont les paroles tiennent sur un timbre-poste et dont la musique est composée à partir de la boîte à rythme primitive d'un mini synthétiseur ultra cheap, le Casio VL-Tone. Et je sais de quoi je parle puisque je me souviens parfaitement avoir fait l'acquisition de cet instrument de 40 cm par 10 en dépensant tout mon argent de poche de l'été dans un duty free de l'aéroport de retour d'un séjour linguistique en Angleterre. Cette merveille de la technologie qui ressemblait plus à une calculatrice qu'à un instrument de musique ne disposait que de quelques sonorités tremblotantes et de 10 rythmes basiques préprogrammés dont celui nommé Rock qui sert de base à ce tube composé par le groupe allemand Trio. Un tube réalisé avec des moyens rudimentaires et chanté en allemand, c'est une véritable révolution à laquelle nous assistons en ce mois d'octobre 1982. Une révolution qui n'atteindra pas que la France, car ces vieux routiers de la scène rock allemand vont atteindre la première place des charts en Afrique du Sud, en Suisse et jusqu'en Nouvelle-Zélande. Mais signe de l'incroyable diversité des classements de vente de disques en ce début des années 80, la musique minimaliste de Trio côtoie la chanson « The Eye in the Sky » d'Alan Parsons. Une chanson totalement opposée dans sa conception et sa réalisation. En effet, si le tube allemand se revendique d'un minimalisme assumé, Alan Parsons, au contraire, est ce qu'on peut appeler un rat de studio dont le parcours ne le destinait pas forcément à se retrouver sous les feux des projecteurs. Pilier des studios DMI à Abbey Road, il est ingénieur du son de Let It Be, des Beatles, de Dark Side of the Moon, de Pink Floyd, pour ne citer que les plus mythiques de ses productions auxquelles il est associé tout au long des années 70. C'est en 1976 qu'il va s'associer avec l'auteur-compositeur et chanteur écossais Eric Wolfson pour fonder The Alan Parsons Project. Leurs albums, réalisés dans la plus pure veine progressive de l'époque et inspirés par la littérature d'Edgar Allan Poe ou Isaac Asimov, n'ont pas vocation à se retrouver dans les classements de vente de singles. Et pourtant, avec sa production ultra soignée et sa mélodie millimétrée, The Eye in the Sky va être un des tubes de l'automne 1982. En France, en Allemagne, aux États-Unis, mais pas dans son pays d'origine, l'Angleterre.

L'Angleterre donc reste sourde à la musique sophistiquée d'Alan Parsons, mais en revanche, en ce mois d'octobre, elle se prend d'affection pour le reggae avec ce titre Pass the Dutchie qui squatte le numéro 1 des charts. Ce titre basé sur un vieux standard jamaïcain est interprété par un groupe de jeunes gamins encadrés par leur père, deux vétérans de la scène reggae. Un reggae mélodique fraîchement harmonisé par les voix des gamins qui nous rejoue la formule Jackson 5 et qui sera le rayon de soleil des charts de cet automne britannique. Mais le goût des Britanniques pour le reggae ne s'arrête pas à ce tube éphémère puisqu'il sera détrôné à la tête des ventes en fin de mois par un autre tube aux inflexions caribéennes, Do You Really Want to Hurt Me de Culture Club. À l'origine de ce groupe, la rencontre entre Boy George et Mickey Craig en avril 81 au Blitz Club, une discothèque branchée du quartier de Covent Garden. Londres est en pleine effervescence post-punk et le Blitz est le repère de toute la jeunesse branchée, alors en plein courant nouveau romantique. Une jeunesse qui veut exorciser l'ambiance morne de ces années Thatcher, marquée par la crise économique et le conservatisme politique. Une jeunesse hédoniste qui ne pense qu'à faire la fête et arborer les tenues et les coiffures les plus extravagantes. Boy George est un des personnages centraux de cette clique avec son look androgyne et son maquillage outrancier. Mais Boy George, c'est également une voix qui va être remarquée par des musiciens habitués de la scène punk londonienne et transfuge des Damned, Adam and the Ants ou Bow Wow Wow. Les débuts de Culture Club seront un peu laborieux et les membres du groupe mélangent tous les styles de musique qu'ils apprécient, de la pop des années 70 au hard rock, en passant par le reggae, le disco, le jazz rock et la soul de Philadelphie. Pourtant, début 82, ils sont signés par Virgin et si leurs deux premiers singles sont des flops, le troisième va décrocher la timbale, 6 millions d'exemplaires vendus dans le monde et devenir un classique immédiat.

Mais en cette année 82, il n'y a pas que les nouveaux romantiques dans les charts anglais. Le groupe numéro 1 cette année est sans conteste The Jam, qui vont cette année-là finir leur carrière commune en beauté. En effet, leur sixième album, sorti en mars de 1982, The Gift, sera leur dernier et il va se classer directement à la première place des ventes d'albums. Le premier single qui en sera extrait, A Town Called Malice, suivra le même chemin et va devenir un grand classique du rock anglais qu'on retrouve par exemple dans une scène d'anthologie de Billy Elliot. Mais en ce mois d'octobre, alors que le groupe termine une tournée triomphale autour du monde, c'est un nouveau single inédit qui cartonne, The Bitterest Pill. La chanson n'arrivera pas à détrôner Musical Youth ou Culture Club, mais atteindra quand même la deuxième place des ventes au moment où, le 30 octobre, Paul Weller, leader, compositeur, guitariste et chanteur du trio, annoncera qu'il met fin à leur aventure commune. The Jam sortiront un dernier single en novembre, Beat Surrender, qui se classera lui aussi numéro 1 des ventes. Mais pour l'heure, en ce mois d'octobre, c'est The Bitterest Pill qui cartonne. La plus amère des pilules, celle que doivent avaler les fans du groupe, mais surtout les deux compères de Paul Weller, mis devant le fait accompli d'un sabordage en règle d'un groupe alors au sommet de sa gloire.

L'ambiance est un peu plus rock'n'roll de l'autre côté de l'Atlantique, où le rocker John Cougar Mellencamp s'installe en tête des ventes avec ce titre John and Diane. Ce musicien originaire du Midwest va connaître en 1982 la consécration avec son sixième album, American Fool, qui va en faire le champion de l'Amérique profonde dans un style que les critiques qualifieront de Heartland Rock. Soit une musique ancrée dans le style traditionnel, mêlant rock, blues et country, et racontant la vie des cols bleus qui travaillent dur pour gagner leur place dans le rêve américain. Un ancrage qui vaut à John Cougar autant de mépris de la part des critiques que d'enthousiasme de la part du public. Éternelle histoire de divergence entre l'intelligentsia et les vrais gens, comme on dit aujourd'hui. À la deuxième place des charts, en revanche, le groupe qui émarge en ce mois d'octobre fait l'unanimité, autant qu'il crée la surprise. Ils s'appellent Men at Work, ils viennent d'Australie et sortent un premier album qui va cartonner autour du monde et qui fera d'eux le premier groupe australien à arriver au sommet des classements de vente d'albums et de singles aux États-Unis. Ce sera en janvier 83 avec leur single Down Under, le deuxième extrait de ce premier disque phénomène qui leur vaudra le Grammy Award de la révélation rock de l'année. Mais pour l'heure, en ce mois d'octobre, le single de Men at Work qui a la faveur des charts s'intitule Who Can It Be Now ?

Dernière incursion dans ces charts américains, décidément très rock en ce mois d'octobre 82, c'était Abracadabra du Steve Miller Band. Ce groupe formé à la fin des années 60 va surfer sur la mode du rock psychédélique avant de se reconvertir dans un rock plus traditionnel dans le courant des années 70 et en exploitant les talents de guitariste de son leader, maître des sonorités étranges qui lui valent le surnom de Space Cowboy. Pourtant, ce début des années 80, ce rock à la papa semble rangé dans les placards de l'histoire et Steve Miller est bien ringardisé par les nouveaux groupes venus d'Angleterre ou d'Australie. C'est donc une grande surprise de le retrouver dans le top 5 des ventes en ce mois d'octobre 82. Sa chanson Abracadabra est la bien nommée, c'est un tour de passe-passe réalisé par le Texan qui a transformé sa musique en intégrant les sonorités synthétiques dans l'air du temps et en composant cette mélodie accrocheuse devenue un classique. À tel point que 40 ans plus tard, Eminem va la sortir des tiroirs pour la réinterpréter à sa sauce. Mais après ce tour des charts, jetons un coup d'œil à l'actualité en ce mois d'octobre 82 où les foyers de guerre sont légion, notamment au Proche-Orient où l'Iran et l'Irak se livrent une guerre sans merci depuis plus de 2 ans. Mais également en Israël qui a envahi le Liban depuis 3 mois afin d'éradiquer les milices syriennes qui menacent son territoire. L'histoire est un éternel recommencement. La France socialiste de François Mitterrand, elle, pleure un de ses grands hommes. Pierre Manès-France, ancien président du Conseil de la 4e République et grand artisan du processus de décolonisation des années 50 et 60. Bref, ce n'est certainement pas dans l'actualité que l'on va trouver du réconfort. Alors le mieux est de se précipiter dans les salles obscures pour rigoler un bon coup aux pochades du dernier film de Jean Yanne, 2h moins quart avant Jésus-Christ.

C'était donc le générique de 2h moins quart avant Jésus-Christ. Une musique qui nous met tout de suite dans l'ambiance disco berbère de cette parodie de Peplum orchestrée par le sulfureux et iconoclaste Jean-Yann. Je vous fais rapidement le pitch. Dans une colonie moyenne orientale de l'Empire romain, Coluche campe le personnel de Marcel Bénur, un garagiste embringué malgré lui dans un complot visant à assassiner César, interprété par un Michel Serrault en mode cage aux folles. Bref, vous l'aurez compris, c'est pas du ronsard, mais le divertissement est garanti. Et le cinéma français est à l'honneur en ce mois d'octobre 82 avec la sortie de deux films qui vont créer la polémique. D'un côté, Une chambre en ville, la nouvelle comédie chantée de Jacques Demy, qui reçoit un soutien unanime de la critique française, mais ne fera que 3000 entrées le jour de sa sortie en salle. De l'autre côté, L'As des As, la comédie à grand spectacle du duo Houry-Belmondo, qui attirera plus de 70 000 spectateurs le premier jour, tout en essuyant les feux de la critique. Il n'en faut pas plus pour déclencher une guerre médiatique entre les tenants d'un cinéma ambitieux et exigeant et les amoureux de divertissement populaire. Une polémique qui durera jusqu'à la cérémonie des Césars, où le film de Jacques Demy sera nominé 9 fois, alors que L'As des As sera oublié par la profession. Mais laissons un moment cet éternel débat entre film intello et divertissement, et revenons à la musique pour apprécier sans aucun détour la partition composée par Michel Colombier pour Une chambre en ville, et notamment ce générique très influencé par Debussy aux forêts.

Retour au rock avec la consultation de la presse musicale et notamment du mensuel Best qui présente tous les mois les singles et les albums préférés de ses lecteurs. Et en ce mois d'octobre, c'est un match France-Allemagne qui se livre au sommet de ce best-top. Trois mois après le traumatisme subi à Séville par l'équipe de France de Michel Platini, éliminé par la National Mannschaft en demi-finale de la Coupe du Monde, au terme d'un match qui reste dans les annales de la compétition et qui reste également sous l'estomac de tous les supporters des Bleus, la revanche se joue en musique. À ma gauche, le groupe de hard rock venu de Hanovre, Scorpion, qui triomphe tout autour du monde avec son huitième album Blackout. À ma droite, le challenger français, le groupe Téléphone, qui lui vient de sortir son quatrième album Dure Limite. Après trois disques chez Pathé Marconi, qui ont marqué une progression artistique constante, Téléphone a signé sur le label Virgin, qui lui a accordé les gros moyens pour passer un cap. Ce que le groupe fera avec ce disque à l'ambiance plus joyeuse que le précédent et qui contient quelques classiques comme Cendrillon ou Ex-Robin des Bois. Le très exigeant producteur canadien Bob Ezrin, collaborateur de Lou Reed, Alice Cooper ou Pink Floyd, a poussé le groupe à se surpasser et le résultat est à la hauteur du travail fourni. Et avec ce titre, ça, c'est vraiment toi, Téléphone rallie les suffrages des lecteurs de Best au nez et à la moustache des hard rockers totons. Téléphone devient donc pour les lecteurs de Best l'album et le single du mois, une petite revanche pour nos Frenchies.

Mais si Téléphone est en tête des suffrages dans Best au rayon des nouveautés, c'est Bruce Springsteen qui est la tête d'affiche avec son nouveau disque Nebraska. Un Springsteen à poil sur ce disque atypique dans toute sa discographie. En effet, au terme de 2 ans de tournée mondiale triomphale qui ont suivi la sortie de son double album The River, le boss a éprouvé le besoin de se ressourcer. Il s'isole quelques jours chez lui dans le New Jersey et écrit plusieurs chansons qu'il enregistre aussitôt avec un mini-studio 4 pistes à cassette, seulement accompagné d'une guitare acoustique et de son harmonica. Les morceaux seront réenregistrés en studio avec l'ajout du E Street Band, mais Springsteen ne se déclarera pas satisfait du résultat et il va préférer garder les versions brutes et arides du premier enregistrement, de peur que ses textes ne disparaissent derrière la musique. C'est donc cette version minimaliste et sans phare de l'album Nebraska qui va sortir en ce mois d'octobre 82, prenant tout le monde à revers, tant ses admirateurs les plus fidèles que les journalistes et la critique rock. Mais passé la surprise de la première écoute, on se rend vite compte que la puissance de ces chansons, véritable chronique sociale et politique, est telle qu'elle se passera très bien du Barnum Rock habituel orchestré de main de maître par le E Street Band. Et même si Springsteen ne retentera plus dans la suite de sa carrière cette expérience de dénuement, Nebraska reste un milestone majeur dans la discographie du boss.

Mais nous voilà à la fin de notre émission et il est temps de penser à remonter dans notre vaisseau spatio-temporel pour revenir dans le présent. Mais avant ça, nous allons consulter le carnet rose de ce mois d'octobre 82 pour nous apercevoir qu'il voit la naissance d'une petite Annie Clark dans la capitale de l'Oklahoma, Tulsa. 40 ans plus tard, c'est sous le pseudonyme de Sin Vincent que les amateurs de rock indé exigeants connaissent cette musicienne qui a su se faire une place sur la scène musicale actuelle. Guitariste inventive, songwriter de grand talent, elle a collaboré avec David Byrne des Talking Heads ou Taylor Swift. Et sur son dernier album, All Born Screaming, Sin Vincent continue à tracer un chemin singulier, proposant des textes volontiers introspectifs sur des ambiances musicales changeantes mais jamais banales. On pense parfois à PJ Harvey ou à Patti Smith, mais sur ce titre Broken Man que je vous propose pour conclure, c'est clairement l'influence de l'art rock industriel de Nine Inch Nails qui se fait sentir, notamment avec cette pulsation rythmique assurée par rien moins que Dave Grohl qui reprend ses baguettes pour l'occasion. Nous concluons donc en remontant le temps en compagnie de Sin Vincent, laissant derrière nous 1982 pour revenir dans le présent.

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1: Qu'est-ce qui vient par ici? Je me demande qui peut sonner à cette heure-là, moi.
2: Ah, est-ce que le nommé Augustin est là, s'il vous plaît?
1: Ah, mais ça se pourrait.
2: Ah, alors j'aimerais bien avoir un petit entretien avec ce monsieur.
1: Ah oui?
2: Nous avons des comptes à régler tous les deux. Augustin? Augustin? Qu'est-ce qu'il fait celui-là, alors?

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